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1: Bonjour, les artistes de Manoc et compagnie et la Gazette Jaillonnaise proposent le jeudi 23 juillet, place de la mairie à Jaillon, un atelier musique ouvert à tous, gratuit sans inscription, dès 18h30. Et suite à ce moment de partage musical avec les instruments apportés par les artistes eux-mêmes, des objets sonores et autres, et peut-être aussi les instruments apportés par les participants, eh bien, nous souhaitons continuer le moment de manière sympathique à partir de 20h avec une auberge espagnole. Voilà, alors cet événement, donc cet atelier musical fait partie de d'un événement plus vaste qui porte le nom de Focus Locus et qui va se dérouler dans le nord du Toulois, donc à partir de 23 juillet jusqu'au mois de septembre, avec différents événements que vous pouvez découvrir sur www.manoc.org. Voilà, l'atelier de musique à Jaillon le 23 juillet est le premier événement de cet été. Donc, nous vous disons à bientôt pour ces ateliers artistiques et ces spectacles à venir. Merci.

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2: Lire entre les lignes, sauter des pages, souligner scrupuleusement certains passages, prendre des notes dans la marge, lire uniquement des romans de chevalerie, il existe bien des manières de ne pas être un lecteur idéal. Peut-être même que toutes ces manières de se faire mauvais lecteur devraient compter aussi les façons très studieuses, apparemment modèles, de lire. C'est une des idées de l'essayiste Maxime Decoux qui a signé un éloge du mauvais lecteur aux éditions de Minuit et qui nous a donné envie de suivre sa voie pour mettre au clair ce que serait un mauvais auditeur. Puisqu'il existe tellement de manières de mal lire les livres, il doit bien exister au moins autant de manières de mésécouter la musique. Dans ce métaclassique mésécouter, nous avons organisé une séance de mauvaise écoute au bureau d'études utopiques La Clairière, en compagnie de l'artiste Natalia Rémé-Cortès et de la compositrice et joueuse de canoun Christine Zayed. Nous avons aussi interrogé Antonin Triguang, qui s'est prêté à quelques sessions de mentalisme musical, tout en invitant Maxime Decoux à commenter ses expériences de mésécoute après avoir cherché quelques analogies entre son livre et ce qui pourrait donc être un éloge.

0: Maxime Decoux, bonjour.
1: Bonjour.
0: Si vous ne parlez pas de musique et de mauvais auditeurs en parlant du mauvais lecteur, il y a quand même une fameuse auditrice qui apparaît, qui s'appelle Madame Bovary, que vous prenez en exemple comme une mauvaise lectrice, qui est aussi une auditrice de musique. Et peut-être qu'elle est mauvaise auditrice pour les mêmes raisons qu'elle serait mauvaise lectrice.
1: Alors, la question de son rapport à la musique me semble beaucoup moins centrale dans le roman de Flaubert, mais vous avez très certainement raison, il y a une forme de laisser-aller liée à la question de l'émotion et de la submersion par ses émotions chez Emma Bovary, qui va dans le même sens, effectivement, du côté de la musique et du côté de la lecture, d'autant plus que Flaubert, ici, dresse une critique de l'attitude romantique et de l'emprise du romantisme, alors romantisme littéraire, sur ses lecteurs et lectrices. Et du côté de la musique, ça fonctionne certainement de la même manière, ou d'une manière en tout cas partiellement analogue, puisque ce que cherche Madame Bovary dans ses lectures, c'est avant tout des émotions fortes. Et on sait que la musique romantique est aussi caractérisée par un certain excès qu'on ne retrouverait pas ailleurs.
0: Donc ça pourrait être l'analogie entre mauvaise lecture et mauvaise écoute, qui serait une volonté d'affectation, d'auto-affectation, et pour ça donc d'immersion.
1: Tout à fait. Alors la lecture et l'audition d'un morceau peuvent de toute façon être difficilement comparé à cause de la question de l'interprétation et du médium et de la signification. La construction d'un sens à l'intérieur d'un texte littéraire ne relève pas des mêmes mécanismes que l'écoute d'une musique, si bien que le point de contact se fait certainement davantage autour de la question de l'émotion qu'autour du reste.
0: On va avoir une petite heure pour en débattre et rentrer dedans. Vous repérez des similitudes étonnantes entre les causes et les effets de la masturbation et de la lecture. Ça vous vient de la lecture de Samuel Auguste Tissot, qui en 1760 fait un traité qui s'intitule L'onanisme, dissertation sur les maladies produites par la masturbation, où il est question de la

0: avec la masturbation parce qu'il y a l'idée de se donner à soi-même du plaisir en se coupant des autres. À la différence, voilà, d'une relation sexuelle qui se ferait avec un partenaire.
1: À deux ou plus, oui.
0: Voilà, on serait dans quelque chose qui serait donc aussi d'antisocial, qui se replierait par rapport à l'autre. Il y a un traité aussi de Tissot sur les maladies des gens de lettres, à force de rester assis, de lire, donc on envisage, alors c'est bien sûr c'est de la pseudo-science, hein, mais c'est abordé de manière très, enfin considéré de manière très sérieuse,
1: oui,
0: comme une véritable maladie.
1: Oui, c'est 8 ans plus tard, hein, de la santé des gens de lettres en 1768.
0: Tout à fait.
1: Il reste qu'il faut donc ensuite arriver à connecter quelle est la liaison entre le mauvais lecteur et le mauvais livre, puisque la peur de l'un peut-être génère la peur de l'autre. Sauf que le XVIIe siècle et puis les Lumières, vous dites, vont te mettre dans la tête de tous que le bon livre peut former le mauvais lecteur et que le bon lecteur est aussi un effet du bon livre.
0: Oui, c'est-à-dire qu'à l'époque, on réfléchit à l'influence de la littérature et des livres en général sur les lecteurs et les lectrices. En se demandant, parce qu'on identifie un certain nombre de risques de la lecture, notamment tout ce qui est lié à l'identification, parce que c'est l'époque, hein, je vous le disais, où le roman prend son essor. Et donc on se dit que malgré tout, en écrivant les bons livres, on peut engendrer des effets sociaux plus forts, plus généraux sur les lecteurs et les lectrices, et donc pour ce qui irait dans l'optique de cet idéal de la société des Lumières, où la culture, la littérature pourrait permettre d'éduquer les gens et de les amener vers une société plus égalitaire, plus démocratique, avec plus de liberté. Et ça, c'est notamment, enfin Rousseau notamment, y réfléchit beaucoup, parce que Rousseau condamne énormément la littérature, notamment dans l'éducation des jeunes enfants. Il envisage dans l'Émile que la lecture, par exemple, des fables de La Fontaine est extrêmement dangereuse pour les enfants parce que ça leur apprend à mentir. Alors évidemment, on peut discuter, est-ce qu'une fable de La Fontaine a jamais appris un enfant à mentir? Ça, c'est une autre question. En tout cas, c'est le point de vue de Rousseau. Et Rousseau, malgré ses critiques qui sont très nombreuses, hein, contre la littérature, écrit lui-même de la littérature. Mais c'est qu'il y a en creux l'idée qu'il y a une certaine manière d'écrire de la littérature qui peut permettre de bonifier ses lecteurs et ses lectrices. Et une certaine manière de lire, donc aussi.
1: Bonifier, on pourrait aussi dire normaliser.
0: Oui, très certainement. Je pense qu'à l'époque, on ne distingue pas vraiment les deux. Effectivement, qu'est-ce que ça veut dire améliorer, ouais, améliorer ses lecteurs et ses lectrices? Ça, c'est une véritable question qui est pas véritablement posé, parce que on a un objectif qui est fixé par les Lumières, qui est cet objectif d'émancipation, d'égalité, qui prédomine et qui en soi n'est pas vraiment questionné.
1: Mais c'est une question que vous vous posez en prenant le mauvais lecteur pour en faire l'éloge.
0: Tout à fait.
1: Ce qui nous met dans des postures paradoxales, mais ce qui vous permet aussi des rapprochements, puisqu'on a évoqué Madame Bovary comme figure de l'immersion, de l'auto-affectation, mais aussi à l'instant les gens de lettres qui parfois à surinvestir un texte sont aussi de mauvais lecteurs. Et ce que vous faites, c'est de penser le pont entre ces deux manières de mal lire.
0: Oui, tout à fait. Alors ce que j'essaye de faire globalement, c'est de définir ce que j'appelle la mauvaise lecture comme une lecture qui ne répond pas à un certain nombre de normes ou d'attentes suscitées par le texte lui-même. Donc il ne va pas se plier à la manière attendue de lire le texte, soit contrainte par les normes sociales, soit contrainte par le texte lui-même, puisque on le sait, un texte façonne ses lecteurs, il nous fournit pour le lire un certain nombre d'instructions de lecture que nous sommes invités à appliquer, à prendre en considération. Et ce qui m'a intéressé, moi, c'est justement ces moments où lecteurs et lectrices refusent de coopérer avec le texte et donc d'en être ce que Umberto Eco appelait le lecteur modèle.
1: Mmh.
0: Et pour mesurer ce phénomène, j'envisage deux formes extrêmes de dissidence par rapport à ce modèle de la lecture, la manière de lire qui est programmée par le texte. Deux formes de dissidence extrême. D'un côté, la lecture émotionnel, par identification, par immersion à l'intérieur du texte, donc plutôt le pôle Emma Bovary dont on parlait tout à l'heure, et puis de l'autre, une lecture hyper intellectualisée, au contraire, détachée des émotions, qui va interpréter et parfois sombrer dans la surinterprétation. Donc la lecture, effectivement, plutôt

0: des gens de lettres ou des intellectuels, dont on a de très nombreux exemples dans les textes littéraires aussi.
1: Ou alors le Sherlock Holmes des textes, vous
0: tout
1: le citez comme le cas de celui qui contourne les guet-apens du livre et qui n'est pas le bienvenu parce qu'il ruine les effets de l'œuvre alors qu'ils sont essentiels à son fonctionnement.
0: Tout à fait. Alors ça, c'est très net, par exemple, dans le roman policier. Le roman policier qui façonne un lecteur qui doit tomber dans ses pièges. Pour pouvoir produire son effet, le lecteur de roman policier ne doit pas découvrir le poteau rose avant le détective, même si c'est le rêve secret de tout lecteur de roman policier, c'est de trouver, de découvrir en tout cas le coupable avant le détective. Mais le texte, lui, s'efforce de vous piéger. Et donc son lecteur modèle, le lecteur modèle qu'il appelle, c'est un lecteur qui va sombrer dans ses pièges et à ce titre-là, le mauvais lecteur, celui qui refusera de se laisser piéger, donc de lire comme le texte le voudrait, devient au contraire une sorte de Sherlock Holmes des textes, puisque c'est celui qui va pouvoir mettre la main sur le coupable avant le détective. Mais bien sûr, c'est toujours un peu décevant lorsqu'on a terminé un roman policier et qu'on a déjà trouvé la solution.
1: Pour revenir à Emma Bovary, est-ce qu'on peut dire qu'elle n'est pas tant que ça l'actrice modèle des romans sentimentaux qui probablement assume de créer cette charge d'auto-affectation chez lecteurs et lectrices?
0: Alors c'est une question très très juste. Je pense qu'il mais qui est difficile. Je pense qu'il est difficile d'y répondre pour la simple et bonne raison que Flaubert ne nomme pas souvent les textes que lit Emma Bovary, et donc on ne peut pas mesurer exactement. Alors il parle
1: à quel point elle est raccord ou pas.
0: Il parle de lecture pour jeunes filles, donc on sait que c'est des romans à l'eau de rose, mais on ne sait pas exactement ce que c'est et nous n'avons pas les textes. Donc il est finalement évaluer la manière dont elle lit. On est obligé de se fier à ce que nous en dit Flaubert, mais on ne peut pas le rapporter au texte véritablement qu'elle lit. Et c'est souvent le cas en fait dans les romans qui se penchent sur la mauvaise lecture ou la lecture en général. On a le personnage de lecteur et de lectrice est très fréquent dans les romans parce que c'est un moyen pour la littérature d'auto interroger sa propre réception et ses effets sur son public, mais très fréquemment, les textes lus ne sont pas mis à la disposition du lecteur réel que nous sommes.
1: La distinction entre le lecteur modèle et le mauvais lecteur, vous dites qu'il faut aussi la relativiser, précisément parce que les deux côtés sont émaillés d'ambiguïté et que la pathologie et l'identification peuvent tout à fait s'assembler.
0: Tout à fait. Et puis, comme je le disais, c'est aussi parfois ce que construit le texte, ce que cherche à produire le texte. Donc c'est véritablement, parce que je prends l'adjectif « bon » et « mauvais » comme des modélisations idéales, sachant qu'il y a entre toute une série de nuances, et sachant que je déleste l'adjectif « mauvais » de connotation péjorative. Il ne s'agit pas de condamner ce type de lecture, mais de les situer en fait sur un ensemble de pratiques. L'idée étant de s'interroger sur les manières dont nous lisons, non pas pour mesurer concrètement comment lisent les lecteurs réels, parce que là il s'agirait de mener vraiment une enquête sociologique, donc il aurait fallu que j'aille interroger des gens, comment est-ce que vous lisez, stylo en main, est-ce que vous sautez des pages, combien, etc. etc. Ça relève plutôt de l'enquête sociologique. L'enquête que je mène, elle est d'ordre littéraire, c'est-à-dire que je m'interroge sur la manière dont la littérature elle-même conçoit ce phénomène et les pratiques de lecture, et donc comment elle les interroge en les questionnant à l'intérieur de textes.

0: Alors si on essaye des analogies musicales, est-ce que être bon au blind test, c'est être bon ou mauvais auditeur?
1: Je ne pense pas, parce que là le
0: donc ça se raccroche à l'érudition. Donc
1: oui, voilà, là il s'agit érudition et la question, il y a une question aussi de rapidité et ouais. de savoir reconnaître un fragment pris à l'intérieur d'un morceau.
0: Ouais.
1: Je pense que là ça mobilise peut-être des compétences différentes qui sont effectivement des compétences de culture, mais aussi d'oreille et de mémoire.
0: Parce que quand vous dites que Flaubert reprend à son compte la veine parodique de la dénonciation de la pseudo-érudition, quand vous dites aussi que l'identification est interdite, oubliée, considérée comme nulle et non avenue, ça pourrait induire, si on essaye de le faire l'analogie avec la musique, que vouloir être un bon auditeur serait presque un frein à bien écouter.
1: Alors là, les phrases que vous citez portent sur Bouvard et Pécuchet,
0: oui.
1: Il me semble. Donc c'est un autre cas de figure chez Flaubert, autre type de mauvais lecteurs qui font pendant à Madame Bovary, mais qui interviennent plus tard dans l'œuvre de Flaubert, avec deux personnages qui ont décidé en fait d'accumuler tous les savoirs produits par les gens de leur époque,
0: oui.
1: En lisant, en devenant des spécialistes de différentes disciplines, grâce à la lecture, donc spécialistes de géographie, d'agronomie, de pédagogie, alors c'est catastrophique à chaque fois. Et donc là, on a au contraire des lecteurs qui se prennent pour des savants, donc qui sombrent dans l'autre attitude que je mentionnais tout à l'heure sur une sorte d'échelle de la mauvaise lecture, c'est-à-dire qu'on passe du pôle entièrement affectif et non interprétatif qu'on aurait chez Emma Bovary, au pôle hyper intellectualisé qu'est, que seraient Bouvard et Pécuchet, donc, puisqu'il s'agit du tout dernier roman de Flaubert qu'il a laissé inachevé. Et là, il me semble, pour revenir à ce qu'on disait juste avant sur la question de la... donc du blind test et de l'identification. Là encore, je dirais que c'est pas tout à fait la même chose, dans le sens où chez Bouvard et Pécuchet, il s'agit de former un savoir en tant que tel. Et je dirais que le blind test, c'est le degré zéro du savoir, c'est-à-dire c'est l'identification, la reconnaissance. Donc c'est plus qu'un savoir proprement dit, c'est des connaissances.
0: À l'état trivial poursuite ou question pour un champion.
1: Exactement,
0: quoi.
1: Ouais. C'est des connaissances à l'état brut, donc des faits. Encore qu'il y a quand même un biais, puisque le blind test suppose que c'est pas des faits à l'état pur, c'est pas quelle est la date de la naissance de Marie-Antoinette, ou la date de composition de Don Juan. Il y a le filtre de la reconnaissance de la succession des notes qui intervient, donc il y a quand même une compétence.
0: Oui, mais c'est une compétence musicale très réduite.
1: Très enfin, réduite, ouais. Tout à fait.
0: Très spécialisée,
1: donc,
0: en tout cas.
1: On est sur un degré peut-être zéro de cette... Après, ce qui n'empêche pas que le jeu est sympathique.
0: Pas pour tout le monde. Je vais vous faire entendre le cas de Natalia Remer-Cortez, qui est une artiste qui n'aime pas tant que ça jouer au blind test, que j'ai pu rencontrer à La Clairière, le bureau d'études utopiques créé par Colin Roche et Blandine Brière à Lunet. Et puis après, le public de La Clairière a pu se prêter à quelques jeux d'écoute qui essayent de se saisir comme mauvais auditeurs. Natalia Remer-Cortez, est-ce que vous avez déjà participé à un blind test?
2: Non.
0: Et vous avez l'air heureuse de ne pas avoir participé
2: oui,
0: à un blind test.
2: Jouer.
0: Vous aimez pas jouer?
2: Non.
0: Le blind test, précisément, laisse penser que ceux qui réussissent
2: ouais.
0: sont de bons auditeurs.
2: Je sais pas. Pas a priori, oui.
0: Ouais, mais pourquoi? Ça voudrait dire que de reconnaître ce qu'on entend, c'est avoir bien écouté?
2: Non, pas forcément. Mais ça veut dire
0: oui.
2: qu'on reconnaît, ça veut dire qu'on sait oui, bah qu'on a suffisamment entendu, écouté de choses, au moins un peu, pour les reconnaître dans ce genre d'exercice, un peu rapide.
0: Donc si on creuse cette idée-là, ça veut ouais. dire qu'une musique que vous auriez vraiment bien entendue
2: ouais.
0: n'est pas forcément une musique que vous aurez reconnue.
2: Oui, peut-être.
0: Ouais. Et vous c'est... considérez plutôt bonne ou mauvaise auditrice?
2: Ah, très mauvaise.
0: Ah oui.
2: Mmh.
0: Et pourquoi?
2: Bah, parce que j'ai une concentration un peu flottante et que, par exemple, je pense que j'ai très rarement fait l'expérience d'écouter, de m'asseoir, si c'est pas un concert, chez moi et d'écouter un disque. C'est quelque chose que je fais pas.
0: D'accord. Donc là, vous êtes en train de nous dire que d'être une bonne auditrice, ce serait d'arrêter tout et de se mettre devant la musique.
2: Non, mais comme...
0: Et de l'écouter très attentivement.
2: Peut-être, ouais. Être une bonne auditrice, ce serait quelque chose de, je sais pas, qui est discipliné, qui a un début, une fin, qui... Oui, une concentration constante, je sais pas. C'est ce que j'imagine être dans le sous-titre de bonne auditrice, quoi. C'est-à-dire quelqu'un qui fait bien les choses.
0: Donc ça veut dire que vous préférez être une mauvaise auditrice, que quelque part vous préférez ne pas faire ce travail de concentration.
2: Je sais pas si je préfère, mais en tout cas c'est ce que je fais. En tout cas, j'ai jamais fait. Ça me demande un effort de faire autrement. Donc, je ne le fais pas.
0: Ah oui.
2: Je sais pas.
0: Alors, oui, Maxime Decoux, il parle d'un cas, un certain Louis Lambert, qui est un héros de Balzac,
2: ouais,
0: qui précisément s'immerge tellement dans la lecture qu'il s'isole complètement du monde et qui, donc il devient un mauvais lecteur. Parce que peut-être que le bon lecteur serait celui qui a encore un peu de disponibilité pour pas forcément être très disponible, quoi. Enfin, alors, est-ce que parmi vous, il y en a qui écoutent d'une oreille et d'autres qui écoutent de deux oreilles?
3: Content de découvrir que c'est mieux d'écouter que d'une oreille. Enfin, que parce que je suis pas capable de faire mieux, mais j'en avais un complexe. Enfin, j'ai une souffrance. Je me force à me concentrer sur l'écoute. Et cependant, j'y arrive pas.
0: Donc ça veut dire
3: qu'il y a... tout le temps. J'écroche régulièrement.
0: Donc ça veut dire qu'il y a des gens qui vous ont fait penser que les bons auditeurs étaient ceux qui écoutaient de deux oreilles.
3: Ah non,
0: et qui vous ont empêché de penser que c'était mieux d'écouter d'une seule, hein, pendant un moment, avant que...
3: Non, je découvre ça grâce à vous, là.
0: Ah oui.
3: Ce phénomène.
0: Ah, c'est chouette.
3: Sinon, je fais ce que je peux, oui. Je fais comme Natalia, je fais ce que je peux. J'essaie de me concentrer, mais je m'évade tout le temps.
0: Ah d'accord. Peut-être qu'on va faire l'expérience d'écouter une musique d'une seule oreille. Donc on s'autorise à avoir l'autre oreille ailleurs. Et puis on va essayer d'en éprouver les bénéfices.

0: Il y a que les bons auditeurs qui écoutent tout, donc on peut... on peut s'arrêter là. Qui a le sentiment d'avoir mieux écouté que les autres? Non, qui a eu le sentiment de ne pas avoir pu bien écouter? Enfin, oui, alors pourquoi?
1: Moi déjà, je pense qu'il y a une notion philosophique entre bon et mauvais. Déjà, moi pour moi, ça peut être bon de pas écouter concentré, ce qui m'arrive régulièrement, puisque en fait, même en écoutant là, je regardais là-haut et je pensais à d'autres choses. Donc je pense que la notion de bon et mauvais, faudrait déjà la placer correctement. Et enfin correctement, il n'y a pas d'attaque, mais c'est très philosophique comme position. Le bon et le mauvais, comme le mal et
0: oui,
1: le bien.
0: Oui, mais là, précisément...
1: Là, dans ce moment-là, moi, j'ai exprès mal écouté, parce que j'aime bien mal écouter, parce que mal écouter, ça me permet de faire deux, trois choses en même temps, et je trouve que c'est bien. Donc, on mélange le bien et le mal. Voilà.
0: Non, c'est ça, vous préférez être une mauvaise auditrice.
1: Je préfère, si vous placez mauvais et auditrice, dans le sens philosophique, que c'est pas bien.
0: Ben, en fait, moi, je suis vraiment à creuser la position de Maxime Decoux, c'est-à-dire comment faire l'éloge des mauvais auditeurs.
1: C'est-à-dire alors, à ce moment-là, je serais une mauvaise auditrice dont on pourrait faire l'éloge.
0: C'est ça.
1: Puisque je fais deux, trois choses en même temps en écoutant la musique. Mais il m'arrive d'écouter vraiment de la musique concentrée avec un casque.
0: Ah oui.
1: Là, je me rapproche de ce que disait Natalia, c'est-à-dire que la concentration est quelque chose qui permet de faire une seule chose en même temps. Est-ce que c'est bon ou mauvais? Après, c'est un débat.
0: Et alors, il y a un autre débat, c'est est-ce qu'il y a des musiques qui sont plus adaptées à l'écoute concentrée que c'est la musique qu'on vient d'écouter, qui d'ailleurs n'est pas écrite pour qu'on l'écoute de façon concentrée, puisque c'est une musique du salon du 19e siècle qui est faite pour accompagner les mondanités.
1: Oui, en effet, il y a des musiques qui peuvent agresser et il y a des musiques qui nous laissent plus facilement nous échapper. Et les musiques qui nous agressent d'une certaine façon, quelles qu'elles soient, en fait, nous rappellent à l'ordre de l'écoute. Mais ça peut être aussi une musique par exemple classique qui est censée être plus douce, mais qui peut par certains passages musicaux peut-être nous rappeler à l'ordre, comme il y a eu là à un moment donné, il y a une reprise musicale qui pour ma part m'a rappelé à l'ordre et m'a fait de nouveau revenir dans une concentration qui s'est immédiatement échappée vers autre chose.
0: Donc ça veut dire que une musique que vous dites agressive, c'est justement une musique qui vous demande d'être meilleure auditrice que vous n'avez envie d'être.
1: Oui, si meilleur veut dire ça.
0: Oui, c'est ça. Donc en fait, c'est-à-dire qu'il y a quand même de la norme d'écoute qui est dans la musique, quoi.
1: Non, je pense pas.
0: Bah si, dans la mesure où elle vous demande d'être meilleure auditrice que vous ne voulez être.
1: Oui, alors, on en revient. Oui, alors on... D'accord, bah oui. Ça redevient une notion assez subjective, disons.
0: Ah oui, bah ça, bien sûr. Oui, oui. Vouloir savoir ce qu'a voulu exprimer le compositeur. Est-ce que c'est être bon ou mauvais auditeur? Ah, vous avez une réponse à donner à cette question. Vous avez l'air de trouver la question débile, donc c'est intéressant de la commenter. Vous avez fait... J'aimerais bien avoir la traduction de... Donc je vous redis la question. Vouloir savoir ce qu'a voulu exprimer le compositeur, c'est être bon ou mauvais auditeur?
2: Ni l'un ni l'autre, en fait. Parce qu'il y a des compositeurs, on a envie de savoir, on a envie d'aller au-delà de ce que... Et puis d'autres, on se laisse porter ou pas. Donc en fait, c'est ni être mauvais, ni être bon, quoi. Et puis la musique, elle doit provoquer une émotion. Alors si elle me provoque une émotion, j'ai envie de chercher pourquoi ça me provoque cette émotion-là. Mais il y a d'autres musiques, voilà. Je prends l'exemple de Christine, parce que j'aime beaucoup, voilà, parce que c'est plus facile pour moi. Et Christine, elle me provoque toujours des émotions. Et là, j'ai envie de savoir le pourquoi du comment.
0: Ah, donc parce que Christine est une musicienne qui crée des bons auditeurs.
2: Pas, non, mais en ce qui me concerne, mais elle peut créer pour des mauvais... Mauvais éditeur pour certains, mais
0: d'accord.
2: Pour moi, c'est...
0: Est-ce qu'il vous arrive de surinterpréter une musique?
2: Oui.
0: Et à ce moment-là, vous vous considérez bonne ou mauvaise auditrice?
2: Très mauvaise.
0: Mais ça veut dire qu'à ce moment-là, en même temps qu'être mauvaise auditrice, vous vous dites c'est quand même ce qu'il faut faire. Enfin, est-ce que vous avez envie?
2: Non, c'est parce que ça me porte.
0: C'est ça.
2: Mais c'est pas forcément... Je suis pas forcément...
0: Maxime Decoux, on entend bien dans ces témoignages du public de La Clairière que l'écoute buissonnière se vit comme une mauvaise écoute, en quelque sorte, tandis qu'il suffirait de mettre un casque pour devenir aussitôt une auditrice modèle, par exemple.
3: Oui, alors la personne là qui s'exprimait, je trouve, dit des choses très justes sur la relativité des notions de bonne écoute, mauvaise écoute. Et en même temps, elle pointe du doigt une pratique fréquente, qui est effectivement l'écoute flottante, ce que j'appelle effectivement, concernant la lecture buissonnière, parce qu'il est vrai que on peut lire, et c'est pas forcément condamnable en pensant à autre chose. C'est extrêmement fréquent que, lisant une page, vous vous dites, bah mince, j'ai pensé, on est accaparé par sa liste de courses, sa vie quotidienne, et on ne pense plus à ce qu'on lit. Et en fait, la lecture devient totalement mécanique. Alors là, ça devient, on est obligé de relire, ou alors parfois c'est, vous voyez, il y a des degrés qui s'introduisent d'attention et de flottement, et qui ne sont pas à condamner, parce que je pense que ne pas lire de manière absolument concentrée, ce n'est pas forcément une manière de lire qu'il faut rejeter. C'est une manière fréquente de lire. Et puis, on peut lire en sautant des pages, en sautant des mots, ce qui suppose aussi de modifier. On modifie, en fait, le texte quand on fait ça, et on en modifie la compréhension nécessairement. La lecture mot à mot, ligne à ligne, ou la lecture plus rapide, en fait, engendre des effets différents du texte. C'est pas le même texte qu'on lit. De toute façon, ce n'est d'un lecteur à l'autre, c'est jamais le même texte qu'on lit. Il y a toujours des nuances. Le texte n'existe que fixé sur la page. Il y a un texte matériel, mais après, le texte que nous créons, il est toujours très différent, parce qu'il y a des zones, des blancs, des zones d'incertitude. Et alors, encore plus dans le texte littéraire, où on peut interpréter de différentes manières, et chaque personne, bien sûr, il ne faut pas exagérer non plus quand je dis chaque. Enfin, il y a des variabilités, en tout cas, dans l'interprétation. On ne construit pas le même texte à partir du texte.
0: Alors, parmi les caractères des mauvais lecteurs qu'on pourrait facilement transposer au caractère des mauvais auditeurs, c'est le dilettante et le fétichiste, qui sont deux figures bien différentes, puisque l'une est plus buissonnière et puis l'autre un peu plus obsédée, on pourrait dire. Comme je posais la question à la clairière, vouloir savoir ce qu'a voulu exprimer un compositeur, c'est signe qu'on est plutôt mauvais auditeur, alors même qu'on veut se faire l'auditeur modèle?
3: Alors, de même, la question me paraît appeler une réponse nuancée et complexe. Vous touchez à chaque fois des zones de complexité, je dirais. Parce que la question de l'intention de l'auteur et de l'intention, partant de l'intention du texte, est une question particulièrement complexe qui a une histoire. Lorsque la critique littéraire, au sens d'analyse de la littérature, émerge en tant que telle, à la fin du 19e et au début du 20e siècle, elle va chercher peu à peu à se détacher d'une approche subjective, c'est-à-dire de la critique journalistique. Donc elle va chercher à se donner des méthodes. Et très vite, on constate que comment est-ce qu'on peut avoir une analyse de la littérature qui soit la plus objective possible et la plus scientifique. Bon, sachant qu'à la fin du 19e et au début du 20e siècle, le modèle des sciences naturelles se développe énormément et devient prépondérant pour le développement des sciences sociales en tant que telles. Donc, quand on va essayer de penser la critique littéraire, on va la penser sur le modèle des sciences naturelles, en se disant, on va essayer de doter notre discipline d'une véritable méthode scientifique. Et donc, on se dit, l'analyse que fait un lecteur, c'est nécessairement subjectif. Et donc, c'est pas comme ça qu'on arrivera à fonder une approche objective. Et donc, on va se concentrer principalement sur l'auteur, qui est le pôle le plus fixe dans la relation qui se tisse autour d'un livre, d'un auteur à un lecteur. Le pôle fixe est finalement l'auteur. Le pôle du lecteur est un pôle variable qu'on peut pas saisir très facilement. Donc, on va s'intéresser à l'intention de l'auteur. Et ça va entraîner un certain nombre d'excès. Alors, on sait notamment, c'est la critique de Sainte-Beuve, notamment, qui va chercher à lire les œuvres à partir de la biographie des auteurs. Et ça sera fortement critiqué, notamment par Proust. Marcel Proust, qui écrira un contre Sainte-Beuve, expliquant que c'est une aberration d'essayer d'interpréter les œuvres à partir de la vie de l'auteur, puisque ce n'est pas de là que l'auteur écrit, qu'il y a un moi, ce que Proust appelle un moi social de l'écrivain, qui est le moi donc qu'il présente en tant qu'individu humain dans la société, et puis il y a un moi de l'écrivain qui est un moi profond qui s'exprime dans ses œuvres, et celui-là il est inaccessible et il ne se traduit pas dans la biographie. Donc la lecture à partir de l'intention de l'auteur est devenue progressivement une lecture qui a été discréditée parce qu'on s'est rendu compte que
0: qu'elle avait quelque chose de beuviste.
3: Voilà, que c'était du Sainte-Beuvisme et qu'elle était finalement assez réductrice. Alors du côté de la musique, je ne sais pas si la critique musicologique, la musicologie a suivi ce genre de pente ou d'évolution, mais il me semble que ça fonctionne de la même manière. Quand j'écoute un morceau de Chopin, personnellement, parce que j'ai été aussi formé à une critique, à une analyse qui s'est détachée de ces notions d'intention de temps, en tout cas, je ne me pose jamais la question de savoir ce que Chopin voulait faire. Ce que je regarde, c'est ce qu'il a fait. C'est ce que je dis d'ailleurs toujours à mes étudiants. Et alors bon, les étudiants à l'université sont quand même formés, mais...
0: Formés, vous voulez dire à être plus proustien que beuviste?
3: Exactement, on les a formés, et donc c'est surtout vrai chez les collégiens ou les lycéens, quand vous leur faites travailler sur un texte, que vous leur montrez une interprétation, leur première réaction c'est « Mais comment est-ce qu'on sait que l'auteur a voulu dire ça ?» Alors ce qu'on leur dit, c'est « Mais on ne commande pas ce que l'auteur voulait faire, on commande ce qu'il a fait.
0: Ouais. »
3: Parce qu'il y a une grande partie qui lui échappe.
0: Mais alors, puisque vous parlez de Chopin, je vais vous lire un petit texte. Chopin, ce grand artiste maladif, sensible, égoïste et dandy, qui déploie pendant un instant doucement dans sa musique les aspects successifs et contrastés d'une disposition intime qui change sans cesse et n'est pendant plus d'un moment doucement progressive sans que vienne l'arrêter, se heurtant à elle et s'y juxtaposant une toute différente, mais toujours avec un accent intime maladif et replié sur moi-même dans ses frénésies d'action. C'est un texte de Proust.
3: Ah, c'est de Proust.
0: Dans Contre Sainte-Beuve.
3: Ah, très
0: bien. Alors, c'est fou parce que c'est ce que relève très bien Donatien Gros, c'est que finalement, cette opposition du moi profond et du moi social, elle est, Proust la puise chez Sainte-Beuve lui-même.
3: Oui. Mmh. Très juste.
0: Ouais.
3: Effectivement. Donc là, on touche un paradoxe.
0: Ouais.
3: Un paradoxe qui est vraiment intéressant.
0: Qui est vraiment même problématique. Oui. Parce que qui plus est à l'endroit de l'écoute de Chopin, ça nous convoque à un endroit de nous-mêmes qui est comme dissocié par l'œuvre, en même temps que par le petit roman qu'on est appelé à se raconter.
3: Oui, tout à fait. Après, il me semble que, la question est de savoir jusqu'où l'œuvre et l'intention de l'auteur peuvent coïncider, parce que on est sur des créations qui sont pas simples, c'est-à-dire qu'il s'agit pas juste de faire un cadeau de fête des mères en papier mâché, où là éventuellement le produit peut correspondre à l'intention. On est sur une œuvre d'art dont les dimensions sont multiples, et donc évidemment, alors si je reviens à l'œuvre littéraire, dans un texte littéraire, ce qui le caractérise, et c'est là que ça le sépare, je pense, vraiment de l'œuvre musicale, c'est la question du sens, de l'interprétation, parce qu'on passe par des mots, il y a un discours qui est tenu, et donc un discours qui est polysémique. Et parmi la multitude de sens qui caractérise une œuvre littéraire, il est impossible que l'auteur les ait tous prévus consciemment et fabriqués intentionnellement. Donc il y a nécessairement une part qui lui échappe. Et je pense que dans la musique, c'est la même chose. On a une part qui échappe nécessairement au compositeur.
0: Je me propose de retourner à la clairière où j'ai proposé aux auditrices et auditeurs de cette fois faire exprès de mal écouter cette œuvre de Chelsea.

0: Alors, est-ce que certains ou certaines d'entre vous sont sûrs d'avoir entendu quelque chose que le compositeur n'a pas voulu dire? Oui, ouais. À force de distraction, vous avez une écoute super en profondeur.
1: Disons que je suis sûr. Enfin, je sais pas ce qu'il a voulu exprimer, mais moi, j'ai pu avoir des images dans ma tête parce que je me suis concentré. Et voilà, mais donc ça m'étonnerait que les images que j'ai eues dans la tête en écoutant ça, en étant concentré, qui m'inspiraient d'ailleurs d'autres sons, qu'ils les aient eues, je pense pas, parce que ça reste très personnel.
0: D'accord. Vous sauriez pas nous dire quoi du coup, tellement c'est personnel mais...
1: Ah non, non. Moi, j'ai imaginé un bateau qui arrivait dans un une méandre, et puis il y avait un orage qui arrivait, et puis voilà, et puis j'imaginais d'autres sons d'oiseaux qui faisaient voilà, de genre voilà. Mais ça reste personnel cette pensée. Qui s'associe à des images, voilà. Mais bon, ça m'étonnerait qu'il ait pensé à ça. C'est ça que je veux dire.
0: D'accord.
1: Même au niveau sonore, les bruits des oiseaux.
0: Ouais.
2: Bah moi, ça m'a fait très peur, en fait. Moi, j'ai eu l'impression d'être dans la forêt, dans la nuit, et quelqu'un me poursuivait. Et vraiment, ça m'a fait peur. Moi. Ouais. J'écouterais pas ça, quoi. J'ai eu un coup de froid, là.
0: Alors, pour terminer, on va écouter deux minutes. Christine nous jouait... Et là, peut-être, je vais vous demander, qu'est-ce qu'on pourrait faire pour mal l'écouter ? C'est-à-dire, on a eu la piste de la surinterprétation, qui est, selon Maxime Decoux, une des façons, mais de mal écouter en même temps que de reprendre le pouvoir sur ce qu'on veut faire de notre écoute. Il montre qu'on fait parfois l'opposition, peut-être à tort, entre la lecture buissonnière, c'est-à-dire une lecture qui s'évade, qui saute des pages, qui effectivement se laisse distraire, et ce qu'il appelle une lecture interventionniste, où on va carrément, dans ce qui est écrit, aller au-delà de ce qui est écrit. Et finalement, il dit qu'entre la surinterprétation et puis la distraction, c'est un peu la même chose, c'est-à-dire on est simplement à se réapproprier ce qu'on est en train d'écouter. Donc dans ce que Christine va nous jouer, qu'est-ce qu'on pourrait se donner comme défi d'écoute ? Peut-être essayer de, puisqu'on a la chance d'être là ensemble à écouter à plusieurs une musique, d'essayer de se forcer à écouter autre chose que ce que pourrait entendre notre voisin ou notre voisine. Ça peut être une piste.

0: Alors, non, ma dernière question, c'est ceux qui ont été tellement mauvais auditeurs qu'ils ont désobéi à ma consigne et qui en sont arrivés à écouter avec les oreilles des autres. Est-ce que vous avez, certains ont eu ce sentiment-là d'écouter de façon justement collective, en quelque sorte, c'est-à-dire d'écouter au-delà de son propre ressenti ou...
1: Sa musique me provoque tellement d'émotions, ouais. Bah, je sais pas, voilà, que j'ai besoin de regarder les autres et d'écouter à travers notamment Patrick qui a pas les mêmes émotions que moi.
2: Enfin,
1: moi je dis oui, mais t'as pas les mêmes, enfin voilà, ou de regarder Robert, enfin qu'on n'est pas ça me pas regarder mes émotions.
0: Donc vous avez l'impression de devoir déléguer une partie de votre
1: voilà,
0: écoute.
1: Ouais, et ouais. Ça fait du bien.
0: Bah oui.
1: Bah oui, non mais c'est parce que ça me provoque trop d'émotions. Désolée.
2: J'ai pas plus d'émotions.
1: Bah non, j'arrive pas. La musique à Christine est très. Non, mais à chaque fois, ça me fait ça, t'inquiète.
0: La musique de Christine Zayed qui émeut tellement qu'elle isole son écoute de celle des autres, ça rappellerait presque Louis Lambert de Balzac, Maxime Decoux.
3: Alors, chez Louis Lambert, on est dans un cas de lecteur qui envisage une sorte de totalité de la lecture qui vient grignoter son existence. Et ça s'inscrit dans une réflexion chez Balzac sur le savant, puisque les textes que lit Louis Lambert sont surtout des textes, des traités philosophiques. Ici, Balzac pointe du doigt hein, cette frontière très mince entre la rationalité qui vous pousse à la connaissance, au savoir, et le moment où elle bascule dans la folie. Parce que Louis Lambert envisage une lecture qui phagocyte en fait complètement son existence. Enfin, il pratique plutôt qu'il envisage. Il pratique une lecture, mais c'est une lecture de traité savant qui entraîne un basculement progressif vers la folie, une sorte de totalisation de l'expérience lectrice, qui est assez inquiétante. Et on sait que Balzac était très proche hein, de la... un certain nombre de mystiques et du mysticisme était très intéressé par cette frontière en fait. On est au 19e siècle, hein, la science se développe, mais en même temps il y a encore une part importante de pseudo-science et de fascination pour tout ce qui est de l'ordre de l'occulte, tout ce qui n'a pas encore été véritablement éclairé. Et Balzac se tient vraiment sur cette frontière-là entre la fascination pour la rationalité et de l'autre pour tout ce qui relève de l'occulte. Et on trouve ça dans cette lecture chez Louis Lambert. Je pense que ça peut s'expliquer comme ça.
0: En guise de dernier chapitre de cette émission, je vous propose d'écouter une interview avec Antonin Triwang, qui est un musicien qui s'est laissé prendre au jeu d'un mentalisme musical qui consiste à faire entendre à des auditeurs une musique, mais de façon complètement privée au casque, et ensuite de la décrire pour qu'à leur tour, en retour, ils fassent une musique.
4: Alors moi, c'est pas moi qui ai appelé ça comme ça, c'est Jean-Jacques Birger. Et en fait, il organise beaucoup de rencontres avec différents musiciens et musiciennes,
5: ouais.
4: Avec des tentatives très différentes, et c'est tout réuni sur son site.
5: Ouais.
4: Il m'avait proposé de faire ce concert avec Mathias Lévy, et il cherchait une idée. Et moi, ça fait quelques années que je travaille un peu sur cette idée de musique racontée. Ouais, c'est quelque chose... que j'aimerais bien pouvoir faire, c'est-à-dire d'écrire de la musique à partir de désirs musicaux de non-musiciens. Et donc j'ai fait plusieurs tentatives, dont une était dans le cadre de l'Orchestre La Sourde, quand on a commencé à travailler sur la Symphonie Tombée du Ciel. Je me disais, ah, ce serait bien qu'on fasse composer la musique à des gens qu'on rencontre. Voilà, que ce soit la forme, les envies, les... et donc on a interviewé des gens. Finalement, le projet a pris une autre direction. On a interviewé les gens sur d'autres choses. Mais il y a une partie de ce travail qui a été fait, notamment avec des prisonniers à La Roche-sur-Yon. On leur avait proposé de les rencontrer, de leur demander des souhaits musicaux, parce qu'ils n'ont pas forcément accès à des concerts. Qu'est-ce qu'ils aimeraient entendre comme musique? On avait des commandes comme ça. C'était un peu l'idée de compositeur public, mais avec toute latitude, quoi. Et donc on avait fait des petites pièces à partir de ces demandes. Et j'avais essayé avec d'autres gens, mais c'est un peu difficile de faire parler les non-musiciens Enfin, voilà, c'est justement la difficulté qui est intéressante, mais enfin, en tout cas, ils sont pas, les gens ne sont pas toujours à l'aise et libres. Ils ne se sentent pas forcément autorisés, donc il faudrait trouver d'autres angles. Et l'autre angle que j'ai trouvé pour ce concert-là, je disais à Jean-Jacques, une autre manière de leur faire parler de musique, c'est de leur faire écouter de la musique et de demander de la décrire. Sauf que nous, en tant qu'improvisateurs, on ne sait pas ce qu'ils écoutent. Donc c'était ça le protocole, c'était que j'avais fait une... Par contre, bon, j'ai dû faire la playlist, mais j'avais fait assez vaste et de manière aléatoire.
0: C'est une playlist de 5 heures.
4: Oui, c'est ça, ouais. Et d'ailleurs, je voulais la retrouver, voir ce qu'il y avait dedans. Et donc de la passer en aléatoire, dans un Walkman, et entre chaque morceau, de faire écouter ce qui se passe à ce moment-là.
5: Une boîte d'allumettes rencontre un paillasson. D'écrire. Et il se lance dans une danse langoureuse, chaloupée.
4: Voilà. Et puis, et aussi demander pas forcément aux gens de dire s'ils aiment ou pas, parce que c'est un peu la réponse qu'on demande aux regardeurs, aux auditeurs. C'est est-ce que
0: vous voulez dire que le jugement esthétique suspend l'imagination de ça, hélas. Le jugement esthétique
4: suspend l'imagination. Bah oui, bien sûr, le jugement esthétique et le cartel et le savoir ce que c'est. Donc le fait de ne pas savoir
0: permet de l'écouter pour de vrai. Enfin, sans avoir des jugements qui s'enclenchent indépendamment de ce qu'on entend.
4: Mais voilà, moi j'avais. C'est un truc qui me taraude un peu, c'est de faire plus de musique anonyme, c'est-à-dire sans savoir qui est l'auteur, et de brouiller un peu les pistes. J'avais une idée comme ça d'un peu de revue musicale où on proposerait à plein d'artistes, mais qui seraient mentionnés, mais on ne saurait pas qui a fait quoi. Enfin, parce que je trouve que ça libère l'écoute, même si c'est un peu énervant, parce qu'on est toujours en train de vouloir savoir qu'est-ce que c'est, qui a fait ça. Et le réflexe le plus évident, c'est ça, c'est d'être dans un musée et de regarder le cartel avant le tableau. Et je le fais aussi, hein, mais c'est dommage qu'on ne nous permette pas de ne pas le savoir. Et
0: donc
4: voilà.
0: Donc le mauvais auditeur, c'est d'abord celui qui veut savoir ce qu'il écoute. En termes d'identité de qui l'ont fait, de titre.
4: Je pense que c'est très difficile de. On n'est pas à l'aise quand on n'a pas nos préjugés.
0: Oui, mais alors.
4: C'est très difficile d'ouvrir un livre dont on ne sait rien. Si on n'est pas intrigué par peut-être une maquette un peu étonnante, tout ça, mais commencer l'ouvrage de quelqu'un au hasard, on est très souvent. Enfin, c'est très dur d'aller au bout. Enfin, personnellement, je trouve ça dur. Alors que. Quelqu'un qui nous le conseille ou un mythe autour de l'auteur, l'autrice nous met dans la légende et on lit plus ce qu'on lit.
0: Oui, mais dans l'hypothèse où la meilleure disposition pour lire un livre ou écouter une musique est en fait une disposition produite par l'œuvre elle-même, ça veut dire qu'il faut s'y plonger avant que de savoir comment bien la vivre.
4: Ouais, mais j'ai l'impression que aujourd'hui, c'est plus difficile d'avoir ces conditions. Elles étaient imposées avant par le fait qu'il y avait moins d'informations, qu'elles étaient plus difficiles à obtenir, et d'ailleurs, on était presque plus acharnés pour les retrouver.
0: Oui.
4: Mais c'est pas pour dire que c'était mieux avant, mais c'est au contraire, c'est le fait que ça soit plus comme ça, que ça devient plus intéressant de ne pas savoir. Alors que peut-être qu'avant, c'était plus intéressant de savoir.
0: Oui.
4: Maintenant, je trouve que c'est plus intéressant de, de ne pas savoir. Parce qu'on peut, facilement le savoir.
0: Ah oui.
4: Le smartphone, c'est un objet intéressant parce qu'il rend intéressant le fait de ne pas en avoir. Ben, il rend la vie intéressante parce que quand on ne l'a pas, quoi, je sais pas.
0: Parce que dans vos séances de mentalisme musicaux, est-ce que les meilleurs auditeurs étaient nécessairement celles et ceux qui étaient les mieux disposés à décrire ce qu'il ou elle avait entendu?
4: Il y a quand même un élément qui est quand même important, c'est que c'était pas une écoute intime. Les gens parlent en public. Même s'ils ont un casque, ils sont un petit peu isolés, mais ils parlent en public, donc quand même, il y a quand même le regard des autres, et je pense qu'ils essaient de dire des choses intéressantes.
0: Mais parce que là, vous créez une contrainte sur l'écoute qui la rend mauvaise par définition, presque, parce qu'en plus, ça laisse planer le biais que meilleur narrateur on est, pire auditeur on a été.
4: Bah, peut-être, en tout cas...
0: Bien raconter son écoute, c'est mauvais signe de...
4: Bah, en tout cas, se rendre intéressant. On aime aussi les choses pour se rendre intéressant. Hein. C'est un autre aspect du cartel.
0: On cherche le bénéfice social. Ouais.
4: C'est de pouvoir parler de l'expo d'un tel ou d'une telle.
0: Ouais.
4: Pas de parler de la croûte qu'on a vue. Enfin, je sais pas. Socialement, c'est intéressant d'être érudit, de savoir plein de choses. Mais et l'autre.
0: Mais on peut bien regarder une croûte.
4: Oui, bien sûr, mais en parler, c'est plus difficile.
0: Oui.
4: On va pas avoir du succès socialement forcément. Enfin, peut-être avec certaines personnes, mais et l'autre biais, je pense, c'est d'avoir envie d'entendre de la bonne musique qui suit. On va pas dire peut-être qu'on va un petit peu travestir ses sensations pour avoir
5: un truc qui est
4: très différent
5: dans un film coréen. comme une révolte, comme si les chiens se révoltaient, c'est que c'était noir. Hein.
6: les chiens qui sont noirs.
5: Non, peut-être. Mais ouais, très noir, très. Ça fait peur.

0: Maxime, du coup, à l'écoute de ce musicien, donc Antonin Triwang, on entend bien que finalement le problème c'est l'auteur.
1: Alors, il y a beaucoup de choses dans ce qu'il dit, et beaucoup de choses qui m'ont vraiment intéressé dans sa démarche. Alors en particulier, ce qu'il dit au début sur la question de la description de son audition par différents auditeurs, qui est une manière finalement aussi de se passer peut-être de l'auteur. Ça pose la question de cette subjectivité de la réception. Comment est-ce qu'on peut tenter de savoir comment les gens lisent, comment les gens écoutent, en leur demandant effectivement peut-être un récit. Et puis cette idée ensuite qu'il développe de donc composer cette musique à partir des différentes réactions des gens et donc de plusieurs personnes, hein, une sorte de patchwork, pour se passer justement de cette figure encombrante de l'auteur. Et ça, c'est quelque chose qu'on observe aussi dans la littérature. Mais la figure de l'auteur, elle reste, elle écrase toujours quand même le texte, mais elle reste souvent utile pour le lecteur. Vous allez acheter un Balzac en librairie. Vous allez acheter un Stephen King. Donc vous avez quand même besoin de ce nom, même si vous le videz de sa biographie, vous avez besoin de ce nom pour unifier, notamment lorsqu'il y a plusieurs textes, pour unifier une œuvre. Ça vous permet, si vous voulez, quand vous découvrez une nouvelle œuvre, de l'identifier comme appartenant aussi à une série. Si bien qu'on ne peut pas complètement se passer de l'auteur, c'est aussi une clé d'entrée dans les œuvres. Néanmoins, c'est plutôt du côté de la production que les écrivains ou les compositeurs apparemment cherchent à se débarrasser de cette notion-là qui est un peu encombrante. On le voit en littérature dans les tentatives d'écrire à plusieurs, donc qui ont été mises en place par exemple dès le surréalisme et qui seront surtout développées par Oulipo. Oulipo qui a souvent signé des textes du nom Oulipo, donc sans qu'on sache quels sont les écrivains qui interviennent. Il y a des textes composés à plusieurs mains qui sont assez fréquents. Il y a quelques années est paru d'ailleurs un roman de Boris Vian terminé par Oulipo qui s'appelle On n'y échappe pas.
0: Et donc de la même façon, Antonin Triwang qui essaye de dissiper l'auctorialité de la musique qu'il joue en proposant aux auditeurs et auditrices de eux-mêmes de penser la forme avec au passage quand même le rêve d'une musique qui serait précisément dépouillée d'auditeurs modèles.
1: Tout à fait. Oui. Je pense qu'on serait même dans le rêve d'une musique collective en fait.
0: Oui.
1: Et donc qui serait sur le pôle de la création qui serait du côté du partage et qui, sur le pôle de la réception, pourrait aussi se faire sur un mode moins individualisé, moins individuel. Comme d'ailleurs, sur un autre registre, c'est ce qu'envisageait aussi Oulipo avec des créations qu'ils appellent à Oulipo des créations créantes. C'est-à-dire des créations qui ne sont pas achevées, mais où ce sont les lecteurs et lectrices qui sont chargés de faire le travail et donc de devenir eux aussi auteurs au même titre que l'écrivain. Donc c'est une autre manière, si vous voulez, de dissiper ce poids de la figure auctoriale.
0: Merci beaucoup Maxime Decoux, je rappelle qu'on peut lire Éloge du mauvais lecteur aux éditions de Minuit, et merci au CNSM de Lyon d'avoir accueilli l'enregistrement de notre entretien.

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À tous et désolé d'avance. Pour ceux qui veulent passer un bon moment, j'ai bien conscience qu'avait une bonne ambiance, mais faut que je vous parle d'un truc important. Vous pouvez toujours danser si ça vous chante, ou chanter, mais je vous cache pas.

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Direction la Grande-Bretagne pour cette 226e émission de Jungle Fever et une bonne giclée de riffs d'outre-Manche et parfois d'outre-tombe. La patrie des Beatles, des Rolling Stones, des Sex Pistols, Clash, Oasis et compagnie ne me déçoit que rarement, tant le vivier est riche, de quoi se régaler les oreilles à l'infini. On va commencer ce nouveau tour britannique par quelques raretés punk d'époque. Ces Automatics, par exemple, que peu connaissent ou ont connu, à ne pas confondre avec The Automatics de Portland, que l'on écoutera dans une prochaine émission, ni avec les Coventry Automatics, futurs Specials, ceux dont je vous parle n'ont sorti qu'un EP de leur vivant, avant que leur leader ne s'éloigne jusqu'en Californie. Cependant, on trouve plusieurs albums à titre posthume. Ils ont tourné avec les Vibrators, Johnny Saunders, ont joué au Marquis aux côtés des Sex Pistols et Dante. Parmi les autres membres, l'un s'est retrouvé dans Sham 69, un autre dans Whirlwind et Holly and The Italians, ce que l'on appelle un bon pédigré. Voici pour débuter cette émission The Automatics dans Moth Into the Flame.

Autre tranche ultra rare de punk pur avec le groupe londonien The Red Lights. Un bijou pour tous les vrais amateurs de punk rock'n'roll du sud de Londres de 1977-78. On écoute The Red Lights dans Nothing Else to Do.

Et encore une rareté avec Squad, le premier groupe de Terry Hall, qui s'est illustré ensuite avec The Specials, puis dans Fun Boy Three. Squad a sorti deux EP en 78 et 79. Voici un extrait avec Red Alert.

pour The Ignorance, groupe dans lequel on remarque un ancien Curved Air, un groupe de musique prog. Il n'y a qu'un EP de durant leur existence, c'est-à-dire circa 1977. Néanmoins, un album est paru 20 ans plus tard. Il venait de la scène punk du Kent. On les écoute dans I Want There.

Si vous aimez ça, le punk rock old school, vous ne serez pas déçus par The Partisans, un groupe du Pays de Galles formé en 1978, passé sous les radars avec deux albums absolument indispensables, sortis en 83 et 84, plus un troisième tout aussi vital en 2004, après une reformation. The Partisans, des oubliés du rock, on va les écouter dans deux titres assez courts, dans No U-Turns, suivi de Reality TV.

0: Name.
1: Et voilà maintenant quelqu'un de plus connu, George Jackson. Dès ses débuts en 1978, il s'est inspiré des sons du punk, de la new wave et du ska en vogue à l'époque. Il a mixé tout cela pour en faire son premier album, Look Sharp, puis a remis cela la même année, c'est-à-dire 1979, avec I'm the Man. Il s'agit de belles chansons créatives. Il intégrera ensuite d'autres styles tout au long de sa carrière, des rythmes latinos, du jazz, du classique, mais il n'oubliera jamais ses racines pop. On écoute George Jackson dans I'm the Man.

Ah, phénoménal, George Jackson à ses débuts. Gates Bikers on Acid se sont formés en 1984 à Leicester. Ils étaient considérés comme faisant partie du mouvement Grebo, dont les groupes se distinguaient par leur apparence décoiffée et grasse. Musicalement, la plupart des groupes Grebo avaient tendance à mélanger différents styles de rock avec des samples et des boucles. Gabe Bikers on Acid a commencé avec un mélange désordonné de punk et de rock psyché avant de s'orienter vers plus d'électronique et finalement de se séparer en 90 après 4 albums. Mais c'est sans compter une reformation dans les années 2020 qui a mené un nouvel album en 2025. De leur première période, je retiendrai l'album sans faute Steward to the Gills, d'où est tiré ce Air of the Dog. Describe and sing.

0: The Stupids, dit Switch, en Angleterre, se sont formés aussi en 1984. Leur punk trash hardcore est influencé par celui des États-Unis et caractérisé par une vitesse fulgurante. Là où d'autres groupes du genre avaient surtout des paroles politiques, les Stupids étaient dans le registre comique. 5 ou 6 albums jusqu'en 1988 et un nouveau en 2009. On les écoute dans 2 titres de suite, You'll Never Win, suivi de Stupid Monday.
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Pour cette anecdote, je vais vous raconter les racines du blues. À partir du XVIIe siècle, des millions d'Africains ont été arrachés de leurs terres et de leur culture pour les envoyer en tant qu'esclaves sur le nouveau continent, dans les plantations. En Amérique du Sud, ils ont été convertis au catholicisme. Ils retrouvaient ainsi des liens entre le culte des saints et leur animisme, qui se sont manifestés notamment dans des fusions musicales comme la samba ou la salsa. En revanche, en Amérique du Nord, la religion protestante des conquérants européens les a contraints à se couper de toute représentation divine et de tout attachement à une force vitale spirituelle. Ils ont été beaucoup plus des victimes d'une acculturation traumatisante que leurs semblables arrivés au Sud. Les descendants sud-américains ont gardé le contact avec leur continent d'origine, les Afro-Cubains, les Brésiliens par exemple, tandis que l'africanité de ceux du Nord, convertis au protestantisme, a été éradiqué en quelques générations. Devant suivre rigoureusement les préceptes de la Sainte Écriture seule, source de toute foi, les Afro-Américains n'avaient plus que les chorals, genre musical liturgique créé dans le cadre de la réforme initiée par Luther au XVIe siècle. En ajoutant des éléments rythmiques africains à l'harmonie vocale des chorals, ils ont inventé le Negro Spiritual. Une multitude d'églises protestantes émaillaient le territoire américain, mais aucune autorité suprême ne régissait toutes ces communautés. Souvent au nid de ces lieux de culte, les Afro-Américains devaient pratiquer dans les champs. Ils s'en servaient pour communiquer entre eux. Ce n'est qu'à partir du milieu du XIXe siècle qu'ils furent acceptés et eurent l'autorisation d'avoir leurs propres églises en dur. Le gospel, de God spell, en deux mots, la parole de Dieu, est né de cette catharsis collective où les fidèles qui avaient perdu leurs racines africaines ont trouvé un espoir dans la rédemption, concept théologique appartenant aux trois religions monothéistes, c'est-à-dire christianisme, judaïsme et islam. Les Afro-Américains ont retrouvé une part des cultes africains dans les injonctions des prêtres baptistes et les call and response, ces phrases musicales imitant un dialogue et éléments de base de la musique dans de nombreuses traditions. Cependant, ils restaient détachés de leurs racines africaines. Au cours du XIXe siècle, les Séminoles, peuple résiduel d'Indiens d'autres États, se sont réfugiés en Floride, Géorgie et Caroline du Sud. Ils ont accepté d'accueillir des esclaves noirs fuyards. Ils les ont initiés à leur religion animiste similaire, car fondée sur les esprits de la nature, mais aussi à leurs chants et leurs danses. Ainsi, ils ont formé petit à petit une communauté métissée, dans laquelle les Afro-Américains ont associé leur chant désespéré aux complaintes indiennes qu'ils clamaient pour manifester leur opposition à l'assujettissement aux Blancs. Voilà, la suite de cette anecdote sur les racines du blues vous sera contée dans la prochaine émission. Et on continue avec notre émission 226 qui porte sur du punk rock made in Great Britain avec Quincy and the Sastones de Liverpool qui ont sorti 4 EP entre 2016 et 2018 avant de sortir un unique album sous le seul nom de Quincy en 2019. Depuis, plus rien, c'est bien dommage. Ce groupe mixte, cuir, punk et déjanté, qui se présentait tout en blanc sur scène, était porte-parole du mouvement LGBTQI et s'est sabordé sans explication en pleine montée de notoriété. Attention, c'est du lourd. Voici Quincy and the Sastones dans Victim Age.

The Charlotte aurait pu faire partie de l'émission 214 sur les groupes à prénom ou de la 219e sur le rock mixte. Eh bien non, les voici seulement maintenant avec la voix fluette de la chanteuse Petra Rodis et les guitares parfois limpides, parfois rageuses de David Fletcher sur leur splendide album Love Happy, précurseur du shoegaze datant de 1989 et qui sera suivi d'un second en 91. Allez écouter le best-of sorti en 2006 intitulé Liar si vous voulez en savoir plus sur ce si mi-fil que l'on écoute, The Charlotte.

Allez, encore un groupe de punk rock donc énergique qui fait peu parler de lui, The Chisels, avec deux albums à déguster sortis en 2021 et 2024. On les écoute dans Not the Only One.

Crazy Head est un groupe d'alternative rock de Leicester, fondé en 1986. Influencé par les groupes comme les Ramones ou les Stooges, ils ont réalisé 6 albums entre 1988 et 99. On écoute Crazy Head dans What Gives You the Idea You're So Amazing Baby.

Kunj est un duo mixte indie rock garage de Londres. De leur avis, c'est du art punk, encore une belle étiquette, mais qui leur va bien. Un punk pointu et conçu qui introduit des éléments de musique folklorique, techno et industrielle dans un cocktail plus familier d'influences noise rock et Riot Girl. Ils ont fait bouillir leurs idées dans deux albums en 2023 et 2025, Sugar Daddy et Almost Like You Could. J'adhère. Une belle découverte, un titre de chaque album. Voici Scrooge dans Badoum, suivi de Higher.

Et pour terminer, His Lordship est un furieux duo londonien en quatuor sur scène du rock'n'roll high energy qui défonce tout sur son passage, notamment au Cosmic Trip de Bourges en 2026. Ils ont deux albums sortis en 2024 et 2025 à écouter de toute urgence. À noter que l'un d'entre eux est passé par l'école Pretenders, une belle référence pour construire un avenir. C'est le coup de cœur de l'émission. Voici His Lordship dans Bored Animal, suivi de Wild One with Real Wild Child.

Voilà, les fantastiques Is Lord Chief venaient terminer cette 226e de Jungle Fever consacrée à du garage rock et punk rock made in Great Britain. La prochaine sera consacrée à la West Coast des États-Unis, d'ailleurs pour deux émissions de suite. En attendant, vous pouvez réécouter toutes mes émissions sur mon site cinedtoneta.com et à très bientôt pour la prochaine émission Jungle Fever.

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0: 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Bonjour et bienvenue dans ce nouveau numéro de Portrait d'artiste. Aujourd'hui, nous allons nous rendre dans un lieu de culture à la rencontre d'un mangaka. Direction la librairie Kodama à Toul. Le 27 mars dernier, la librairie recevait un auteur de manga pour une séance de dédicace. C'est une nouveauté que le gérant souhaite mettre en place. Cela permettra à des auteurs de venir à la rencontre de leurs lecteurs dans sa librairie. Avant de rencontrer l'auteur présent, juste Louis, faisons connaissance avec le gérant de la librairie Kodama.
1: Bonjour, moi c'est Benjamin Mézac, je suis le libraire de la librairie Kodama à Toul, une librairie spécialisée en bande dessinée et en manga.
0: Racontez-nous un petit peu l'histoire de la librairie.
1: Eh bien, la librairie, elle date de septembre 2023 en fait. Je cherchais un lieu où créer une librairie spécialisée BD manga, parce que moi j'ai... C'est un milieu que j'aime. À côté de ça, je suis éditeur où je publie du manga et de la BD, donc je voulais lier les deux. Et j'ai mené une recherche pour trouver à quel endroit il pouvait être intéressant de s'installer dans la région. Et j'avais des critères qui étaient le nombre d'habitants et qu'il n'y ait pas déjà sur place une librairie spécialisée. Et en fait, j'avais, avec mes critères, deux villes qui étaient Célé-Nancy ou Toul. J'ai été déjà passé à Toul pour différents salons et j'avais pu voir qu'il y avait une clientèle qui était intéressée par le milieu du manga et c'était les raisons de pourquoi je me suis installé dans le coin.
0: Et alors, comment ça roule depuis quasiment 3 ans?
1: Eh bien, ça se passe bien, je suis plutôt content, j'ai eu un très bon accueil. Les gens sont contents de plus avoir forcément besoin d'aller à Nancy. Et puis, j'ai l'impression d'avoir créé un vrai lieu de vie où les gens sont contents de venir, de pouvoir échanger, discuter. Des fois, il y a des gens qui viennent même pas forcément acheter, mais juste prendre le temps de discuter et d'échanger sur la BD et le manga. Et donc, c'est assez cool. Il y a des jeunes qui viennent aussi régulièrement. On voit qu'il y a toute tranche d'âge qui passe. L'accueil est franchement très, très bon. Je suis très content. La librairie depuis son ouverture est en progression, donc on est sur une très belle voie.
0: Très bien, alors quand on franchit la porte ici, qu'est-ce qu'on peut trouver? Donc il y a des mangas, mais pas que ça aussi. Hein.
1: Alors, on y retrouve des mangas, mais à l'avant de la boutique, on va plutôt y trouver tout ce qui va être bande dessinée jeunesse, album jeunesse pour les tout-petits avec de la BD sans texte par exemple, la BD adulte, du comics, depuis une semaine ou deux, un rayon livre d'occasion qui est apparu. J'ai une toute petite partie qui va être sur ce qu'on appelle le light novel, donc c'est l'adaptation de manga en roman. Et on va avoir du webtoon, ce qui est de la bande dessinée à la base coréenne, qu'on adapte, qui est à la base numérique, mais qu'on vient adapter en version papier. Donc j'ai tout un rayon dédié au webtoon. Et tout le fond de la boutique est dédié au manga.
0: Vous avez aussi des figurines, je vois.
1: C'est vrai, figurines, posters, et puis un tout petit coin épicerie.
0: Ah, qui viennent du Japon ou tout
1: ouais,
0: ça
1: ouais. Exactement, du Japon.
0: Est-ce que vous auriez un petit conseil lecture pour en ce moment?
1: Petit conseil lecture du moment, moi, je pense que c'est le titre qui... Ouais, il y a Louis qui est là, hein, on va parler. Il y a peut-être Red Flower, on peut parler de Red Flower. Hein. Red Flower qui est vraiment un très bon titre, Louis est très très bon, autant au niveau des scénarios que du dessin. Donc là, pour le moment, il n'y a que 2 tomes de sortie. C'est une série qui est prévue en 5 volumes. Le 3e tome devrait sortir en cette fin d'année. Et on est dans un univers avec une grosse résonance africaine. Je vois que je suis surveillé sur ce que je raconte. où on y suit un clan en fait, qui développe un art martial qui est le katafari et qui est plutôt dédié à l'art de se défendre. Il y a toute une question aussi de protection de la nature qui est présente. Le héros est là pour passer un sort de rite où tout le monde va pratiquer cet art pour devenir seul guerrier, adulte. Et en fait, le personnage principal est très lié à ses émotions. Et donc, dans le premier tome, on apprend la gestion des émotions, on découvre le village, on découvre plein de choses sur cet univers. C'est un univers qui est fantastique. Et à toute fin du tome, on a un petit cliffhanger qui nous dit « Ah, je ne m'y attendais pas !» et qui nous donne très envie de lire le tome 2. Et voilà, je trouve que les décors sont magnifiques. Il a un vrai talent pour faire tout ce qui est forêt. Les tenues des personnages sont incroyables. Enfin, vraiment, chaque visage, tenue, coiffure est unique. Et donc, il y a vraiment un vrai charme dans le manga. Et c'est une lecture qui est vraiment agréable à lire et qui est adaptée à quasiment tout le monde.
0: Ça donne envie de le lire, effectivement. Et donc, l'auteur est présent aujourd'hui là dans votre boutique. Mm-hmm. C'est la première fois que vous faites une dédicace ou vous avez déjà eu l'occasion d'en faire dernièrement ?
1: Eh bien, c'est la deuxième. La première, ça a été Val, qui était venu la semaine dernière, qui est justement un des auteurs de la maison, de ma maison d'édition, avec lequel on avait publié un manga qui s'appelait Chronique Horrifique, qui est un manga, comme le dit le titre, horrifique, avec 14 histoires courtes d'horreur, tous scénarisées par Val, et avec à chaque histoire courte un dessinateur différent, ce qui permet de découvrir plein de styles, avec des auteurs qui ont déjà été publiés, d'autres qui ne l'ont pas été. Et donc Val était en dédicace la semaine dernière, mais Louis est le deuxième à être présent, et en plus qu'il a réussi à se glisser entre deux interventions sur différents salons pour pouvoir être là, donc je le remercie pour ça.
0: Et donc, vous êtes voué aussi à recevoir d'autres personnes qui viendraient dédicacer ici ?
1: C'est l'objectif, oui, dans le futur, de pouvoir faire plus de dédicaces. J'aimerais bien. Je vois un peu les résonances des deux premiers, voir si dans le futur, si ça va ramener aussi d'autres gens à lire les séries, des auteurs qui sont venus dans le futur, et préparer, ouais, la venue d'autres auteurs en dédicace. Mais voilà, je voulais voir un peu avec ces premiers auteurs, quelle résonance ça avait auprès des clients, s'ils s'étaient intéressés par le fait juste qu'il y ait des auteurs en dédicace, ou s'ils s'en fichaient complètement. Ça a l'air de plutôt plaire. Donc, ouais, l'objectif, ce sera en faire d'autres. Pas forcément du manga, peut-être de la BD. Enfin, voilà, on va, je vais pas être fermé, mais donc, ouais, l'objectif, ce sera d'en faire plus. Plus d'animation, même, en fait, au global, dans la musique.
0: Très bien. Donc, vous avez d'autres types d'animation en tête, comme ça ?
1: D'autres types d'animation, bah, alors, j'avais fait les autres années, j'ai fait tout ce qui va être Nui One Piece, soirée à Naruto, Space Family, des trucs autour du manga qui avaient déjà eu lieu. Mais ouais, j'aimerais bien faire d'autres, peut-être des soirées à thème autour d'un jeu lié à un manga, des escape games, des machins comme ça, autour de l'univers de la bande dessinée, de la pop culture en général. Faire des quiz autour des thématiques de jeux, faire peut-être un petit concours et lire ensemble une BD, un manga de la librairie avec les différents clients. Enfin voilà, il y a plein d'idées qui sont en tête, il faut juste les mettre en place, mais ouais, j'ai pas mal d'idées.
0: Très bien. Alors, vous avez évoqué un auteur qui était présent à Bookin, effectivement, dernièrement. Bookin, l'événement, le salon littéraire qui est organisé pour les collégiens et lycéens du territoire à la médiathèque de Toul. Comment ça s'est passé pour vous, ces deux jours d'événement ?
1: Eh ben, ça s'est très bien passé. On est toujours super bien accueillis à la médiathèque. C'est la deuxième année où a lieu Bookin. On voit qu'il y avait quelques petits couacs l'année dernière qui ont été améliorés, en tout cas cette année. Moi, j'ai trouvé cette année très réussie, bien plus agréable. C'était assez chouette. On a vu que tous les enfants étaient très contents d'être sur place. Les auteurs ont aussi, à qui j'ai échangé,

0: Bien sûr. Alors, j'ai une maison d'édition à côté de la librairie Kodama qui s'appelle, la maison d'édition s'appelle Reborn. C'est une maison d'édition où on publie du manga. On a publié pour le moment 3 titres. Donc, Chronique horrifique de Valn, dont on vient de parler. Sinners, qui est une série en 7 volumes, dans une ambiance un peu à la Tokyo Ghoul, avec des failles qui s'ouvrent, des monstres qui en sortent, qui attaquent les humains, etc. En 7 volumes terminés. Et une autre petite série en 3 tomes terminée également, ambiance un peu plus romance, fantasy, avec des divinités, un roi, etc. Il y a des liens qui se créent, des mains un peu de manipulation, assez chouette. Et on a prévu une bande dessinée en septembre, un beau volume de 350-400 pages en un seul tome, toute une histoire, avec une thématique plus fantasy, écologie, avec un monsieur qui vit dans une ville où il n'y a plus de végétation, lui, et c'est le seul à développer un jardin. Les gens ne veulent pas, on brûle son jardin avec lui qui est dedans, il se tombe dans le coma et il se réveille dans un univers recouvert d'arbres. Et pour lui, c'est l'idylle, on va découvrir qu'il y a des petits secrets qui se cachent. Donc ça, c'est la sortie de septembre. Et un peu plus tard, on est en train de voir pour signer un nouveau manga qui devrait arriver en début d'année prochaine.
1: Donc si on est un jeune auteur qui n'a pas de maison d'édition, on peut vous contacter
0: Bien sûr. Et même si le sujet ne m'intéresse pas ou qu'on ne va pas forcément chercher à travailler avec vous, moi je suis prêt à faire des retours. J'ai déjà eu beaucoup, beaucoup de gens qui m'ont sollicité. Donc oui, on peut me contacter, évidemment. Et puis c'est ce qu'a fait, par exemple, Valn. On s'est rencontrés au Salon du Livre de Colmar. Moi, j'avais l'envie de publier des auteurs français. Lui, il cherchait une maison d'édition avec qui travailler, et voilà.
1: Pour terminer, alors sur les horaires un peu de la librairie, quels sont-ils ?
0: Eh ben, on est ouvert du mardi au samedi de 10h à 13h et de 14h à 19h.
2: Merci beaucoup Benjamin Mézac. Et donc, on n'hésite pas à vous rencontrer dans votre librairie, à venir franchir la porte de la librairie Kodama à Toul. Et peut-être que, chers auditeurs, vous vous demandez justement ce que veut dire Kodama. Si on en croit le folklore japonais, de nombreux esprits habitent le monde qui nous entoure. Ces esprits peuvent ressembler à n'importe quoi, aussi bien à des animaux qu'à des objets inanimés et même aux êtres humains. Les Kodama, ce sont les esprits qui habitent les arbres. On en voit dans la fiction japonaise, comme dans le film animé « Princesse Mononoke » de Hayao Miyazaki. Les Kodama ont l'apparence de petits humanoïdes à l'air un peu espiègle, dont le visage ressemble à un masque ayant des yeux entièrement noirs. Ils reflètent l'état de santé de la forêt. Leur présence est un signe que la forêt se porte bien, mais quand celle-ci dépérit, les Kodama dépérissent avec elle. Mais assez parlé du folklore japonais, retournons dans la librairie touloise pour rencontrer Juste Louis, mangaka. Il était venu le 27 mars dernier dédicacer ses premiers tomes de sa saga Red Flower. Avant qu'il nous en dise plus sur ce manga, il nous raconte d'où lui vient cette passion.
3: Alors ma passion du manga, elle est née un petit peu par hasard. J'ai découvert One Piece alors que j'étais encore au Ghana. J'ai grandi en Afrique de l'Ouest où malheureusement on n'a pas vraiment accès à tout ça comme en France. Et ça a fait un déclic dans ma tête. Je me suis dit, ce format narratif, ce dynamisme dans les planches, le côté noir et blanc, ça m'a tout de suite touché. Et je me suis dit que je voulais raconter mes histoires comme ça. Donc j'ai déménagé en France pour me lancer en autodidacte dans le manga en 2015.
1: Est-ce que vous avez appris donc que en France ? Est-ce que vous avez été faire un petit tour au Japon aussi ?
3: Ça a commencé en France parce que c'est le deuxième marché mondial du manga, donc c'était un bel endroit pour commencer, rencontrer des artistes, m'améliorer. Mais j'ai quand même fait quelques pèlerinages au Japon pour parler à des mangakas, leur demander les codes, la grammaire de comment découper une page en manga. C'est eux qui l'ont inventé, donc c'est eux qui savent.
1: Alors justement, quelles sont un petit peu les astuces qu'ils vous ont données ?
3: Alors elles sont nombreuses, je ne vais pas toutes les citer ici, mais... Déjà, le rythme narratif n'est pas celui de la BD franco-belge, qui est beaucoup plus lente dans sa narration. Surtout, le nombre de pages aussi va déterminer un petit peu le découpage et le rythme du récit. Dans le manga, on tourne souvent la page, donc on va jouer avec ce mécanisme pour créer du suspense. Chaque fois que le lecteur tourne la page, c'est l'occasion de le surprendre avec la prochaine case. Et donc ça, c'est un mécanisme qui m'amuse beaucoup à utiliser dans mes mangas, moi.
1: Alors justement, parlez-nous de vos mangas. Racontez-nous un petit peu l'histoire de Red Flower.
3: Alors, Red Flower, c'est une histoire inspirée de contes et légendes ouest-africaines. Du coup, les histoires qu'on me racontait quand j'étais petit au Ghana, c'est un mélange entre Kirikou et Naruto. C'est un conte initiatique au fin fond de la jungle. C'est l'histoire d'un jeune garçon qui va devoir sauver sa tribu et sa petite sœur contre un envahisseur mystérieux et grandir pour devenir un homme.
1: Comment vous est venue l'idée de ce personnage ?
3: En m'inspirant un petit peu de ma propre jeunesse. En fait, je voulais raconter une histoire qui pourrait parler pas qu'aux jeunes garçons, aux jeunes enfants en général, qui sont en train de grandir, de chercher leur place dans ce monde, chercher leur place dans leur communauté. Et j'étais très fan de Kirikou quand j'étais petit, c'est pour ça que je l'ai cité. Donc je me suis inspiré de

0: ça, de mes aventures à moi. Et puis j'en ai fait un récit épique de fantasy, d'aventure, de gorille géant et d'arts martiaux.
1: Il y a combien de tomes pour l'instant ?
0: 2 tomes sont parus, la série est prévue en 5 tomes.
1: Vous l'avez dit, vous avez appris en autodidacte, mais est-ce que vous avez quand même pris des cours de dessin ou c'était vraiment une passion aussi le dessin ?
0: Alors le dessin c'est une passion, oui, parce qu'il faut, hein, c'est chronophage, donc autant aimer ce qu'on fait. Sinon pour me former, j'ai regardé un petit peu comme tout le monde les mangas que j'aimais, j'ai copié des pages, j'ai copié mes artistes préférés, et j'ai regardé des tutoriels. Aujourd'hui il y a tellement de ressources qui sont disponibles gratuitement sur internet, YouTube, TikTok, Instagram, il y a plein de tutoriels de dessin, donc on pioche un petit peu à droite à gauche et on se construit son style au fur et à mesure.
1: Est-ce que vous avez d'autres projets que celui-ci en cours ?
0: Alors en cours non, j'ai d'autres projets dont je m'interdis de trop penser pour rester concentré sur Redflower jusqu'à la fin. Je veux pas m'éparpiller, surtout que c'est un métier qui est assez chronophage et qui demande beaucoup de concentration. Donc je me concentre sur ce projet en 5 tomes et puis après je verrai ce que j'ai envie de faire par la suite.
1: Ils sortent tous les combien de temps les tomes ?
0: Alors moi je fais un tome en à peu près 15 mois, donc c'est un délai assez long quand on est habitué au rythme de parution assez rapide des mangas qui sortent tous les 3 mois du Japon. Mais vu que je suis seul, que je bosse tout seul au scénario, au dessin, j'ai pas d'assistant, forcément ça me prend plus de temps.
1: Et du coup vous vous organisez comment ? Vous avez déjà toute l'histoire en tête ou vous inventez un peu au fur et à mesure ? Vous faites un peu des chapitres avant certains
0: Alors l'histoire est écrite jusqu'à la fin parce que pour 5 tomes, pour gérer l'équilibre et le rythme de l'histoire, il fallait forcément que j'écrive la fin. Après, je me laisse la liberté d'être surpris en fonction de chaque tome, de me laisser être inspiré par d'autres choses que j'aurais lues ou vues. Et donc les tomes changent petit à petit au fur et à mesure, mais généralement ça suit une trame narrative déjà prévue.
1: Et comment vous vous retrouvez du coup ici à Toul ? Pourquoi êtes-vous venu dans cette librairie ?
0: Alors, il y a un festival à Nancy, le festival des livres d'ailleurs, qui invite plein d'auteurs cette année, dont le travail parle d'ailleurs, justement, c'est ça l'intitulé. Et donc Redflower, hein, qui est très ancré dans la culture ouest africaine, qui va parler de valeurs un petit peu de mon enfance, s'inscrivait dans cette programmation. Et je passe à Kodama, la librairie Kodama, parce que Ben est un ami, donc j'en profite de passage dans la région pour soutenir un libraire indépendant qui fait bien les choses et pour rencontrer ses lecteurs aussi.
1: Vous avez pu discuter avec quelques lecteurs justement déjà ?
0: Oui, certains qui me connaissaient déjà de mes passages précédents à Metz, parce que c'est pas ma première fois dans la région. Et puis d'autres qui découvraient, donc c'est pour toucher un public en fait que je vais pas croiser forcément en convention. Et puis j'aime bien, au fur et à mesure des dédicaces, de découvrir toutes les villes de France.
1: Et puis j'imagine que vous avez peut-être des lecteurs du coup, qui ont déjà lu au moins le tome 1, qui vous font aussi des retours peut-être ?
0: Oui, il y en a beaucoup qui me partagent un petit peu leurs ressentis, leurs idées, ce qu'ils ont aimé ou pas. Ça m'inspire pour la suite, ça m'encourage aussi de savoir que les gens s'investissent et sont touchés par mon travail. Donc c'est vraiment quelque chose qui me motive pour la suite.
1: Et pour terminer, si vous auriez une envie de collaboration avec un mangaka vivant ou mort, hein, ça peut aller aussi, ce serait qui ?
0: Alors avec un mangaka, alors c'est pas vraiment un mangaka, mais je pense à un auteur que j'admire beaucoup et avec qui j'adorerais collaborer et que j'ai eu l'occasion de rencontrer, c'est Monsieur Michel Oslo, le réalisateur de Kirikou. Qui a lu Redflower, qui m'a dit avoir apprécié mon travail et je pense avec qui j'aimerais beaucoup travailler sur quelque chose un jour.
1: Peut-être qu'il pourrait réaliser Redflower à l'écran.
0: Qui sait ? Ça pourrait, moi je trouve que ça s'y prêterait. Hein. On avait beaucoup de points communs dans nos travaux sur le côté poétique, la culture africaine, la musicalité. Enfin, il y avait énormément de choses dans lesquelles je me retrouvais dans son travail et je pense qu'inconsciemment, ça a dû beaucoup, beaucoup inspirer aussi Redflower.
1: Vous avez un petit message à passer aux auditeurs de Radio Déclic.
0: Bonne découverte pour ceux qui ne me connaissaient pas. Merci à ceux qui me connaissent pour leur soutien. Et puis, au plaisir de vous croiser un jour en dédicace.
1: Merci beaucoup, Juste Louis. Alors, pour avoir lu les 2 premiers tomes de Redflowers, effectivement, il y a un plot twist à la fin du tome 1 auquel on ne s'attend pas. Et cela promet un choc culturel dans le tome 2 et on n'est pas déçu du voyage. Le tome 3 devrait sortir prochainement, donc n'hésitez pas déjà à lire ces 2 premiers tomes. Ils se lisent assez rapidement parce qu'on n'arrive pas à les décrocher. On a vraiment envie de savoir la suite chapitre en chapitre et le personnage principal est assez attachant aussi. Donc voilà, petit conseil lecture du moment. Eh bien, n'hésitez pas à lire Redflower. Et comme l'auteur Juste Louis a parlé plusieurs fois de Kirikou, eh bien, je vous propose de conclure cette émission Portrait d'artiste en chanson. Tout d'abord, nous entendrons la chanson Kirikou de Youssou N'Dour, extraite du film Kirikou et la sorcière, suivie de la musique Lemba, extraite celle-ci du film Kirikou et les bêtes sauvages. Bonne écoute et très bonne journée à tous sur Radio Déclic.

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0: à toutes et à tous et bienvenue dans ce nouveau numéro de Europe Direct. Tous les 15 jours, le Centre Europe Direct Lorraine Grand Est, hébergé par l'association Christelle et relais de la Commission européenne en Lorraine, vous offre une émission qui vous parle d'Europe et de son actualité. Alors, je vous dis tous les 15 jours, mais il y a donc une émission mensuelle qui est rediffusée tous les 15 jours. Alors, avec moi, il y a Adam Bailly, comme toujours. Bonjour Adam.
1: Bonjour Élise, bonjour à tous.
0: Comment vas-tu ?
1: Ça va très bien, la chaleur revient, l'été approche. Donc bon, faut rester à l'ombre quand même et boire beaucoup d'eau aussi.
0: Effectivement, hein, là on dépasse parfois les 3 litres de ce que on m'a dit. Et puis tu es accompagné de Romane qui est en stage chez vous en ce moment. Bonjour Romane.
2: Bonjour.
0: Comment vas-tu ?
2: Ça va très bien.
0: Très bien. Donc tu peux nous raconter un petit peu, c'est quoi ton stage pour les auditeurs ?
2: Eh ben, je suis en première année de master Europe et relations internationales et dans le cadre de mon master, je suis censée faire un stage et du coup j'ai choisi Europe Direct parce que ça rentre parfaitement dans mon projet et dans le cadre du master.
0: Et ça se déroule bien, ça va ?
2: Ouais, j'adore pour l'instant.
0: J'imagine qu'en plus le mois de mai était bien pris puisque c'était le mois de l'Europe.
1: Exactement, donc avec des actions partout sur le territoire de la Lorraine, que ce soit dans les établissements scolaires, des stands aussi tenus comme à Nancy pour la fête de l'Europe. Donc oui, c'était chargé.
0: Et très bien. Alors l'actualité aussi de l'Union Européenne est chargée aussi en ce moment. On va un peu la décrypter ensemble. On aura notamment une actualité sur les billets de train uniques en Europe. Est-ce qu'on va vers cela ? Une actualité sur l'antivirus, l'Union Européenne face à une nouvelle crise. Et le thème de cette émission, ce sera le statut de membre associé pour l'Ukraine. Est-ce que ça va se mettre en place, oui ou non ? Eh bien, on le saura dans quelques instants.

0: Mais tout d'abord, donc, on commence avec la première actualité vers un billet de train unique en Europe. Eh bien oui, en effet, la Commission européenne souhaite mettre en place un billet de train unique à l'échelle européenne. Alors de quoi s'agit-il exactement, Adam ?
1: Eh bien, l'idée, c'est de simplifier considérablement les voyages en train à travers l'Europe. Aujourd'hui, lorsqu'un passager veut traverser plusieurs pays, il doit souvent acheter différents billets auprès de compagnies distinctes. Et la Commission européenne veut créer un système plus intégré avec un billet unique permettant de réserver un trajet international complet plus facilement, un peu comme pour les vols aériens.
0: Alors pourquoi ce projet est-il considéré comme important ?
1: Eh bien parce que le train est au cœur des objectifs européens de transition écologique. L'Union européenne souhaite encourager des modes de transport moins polluants que l'avion ou la voiture. Mais pour cela, il faut rendre les voyages ferroviaires internationaux plus simples, plus attractifs et plus fiables pour les voyageurs européens.
0: Et quels sont les problèmes rencontrés actuellement par les voyageurs ?
1: Eh bien, les difficultés sont nombreuses. Réservations compliquées, absence de coordination entre opérateurs, billets séparés ou encore manque de protection en cas de retard sur une correspondance internationale. Beaucoup de voyageurs trouvent aujourd'hui qu'il est plus simple de prendre l'avion que le train pour traverser l'Europe, ce que Bruxelles veut justement changer.
0: Alors, que changerait concrètement ce billet unique ?
1: Eh bien, avec un billet unique, les voyageurs pourraient réserver un trajet complet entre plusieurs pays sur une seule plateforme. Cela permettrait également d'avoir une meilleure protection en cas de retard ou de correspondance manquée, car justement, l'ensemble du voyage serait considéré comme un seul contrat de transport.
0: La question des droits des passagers est-elle centrale dans cette réforme ?
1: Oui, tout à fait. La Commission européenne veut renforcer les droits des passagers ferroviaires. Aujourd'hui, lorsqu'un voyage implique plusieurs compagnies, les responsabilités peuvent être floues en cas de problème. Et avec un système intégré, les voyageurs seraient mieux protégés juridiquement.
0: Alors justement, est-ce que les compagnies ferroviaires européennes soutiennent le projet ?
1: Alors, certaines y sont favorables, car cela pourrait attirer davantage de voyageurs vers le rail. Mais il existe aussi des réticences, notamment autour du partage de données, des systèmes de réservation ou des aspects commerciaux entre opérateurs nationaux.
0: Est-ce que ce projet concerne uniquement les trains à grande vitesse ?
1: Non, l'objectif, il est plus large. Il s'agit d'améliorer l'ensemble des connexions ferroviaires internationales européennes, y compris les trains de nuit ou certaines lignes régionales transfrontalières.
0: Alors pourquoi l'Union européenne insiste-t-elle autant sur le rail finalement actuellement ?
1: Parce que le secteur des transports représente une part importante des émissions de gaz à effet de serre et le train est considéré comme l'un des moyens de transport les plus durables. Encourager son développement fait donc partie des objectifs climatiques européens.
0: Alors est-ce que les citoyens européens pourraient-ils voir des changements finalement rapidement ?
1: Alors certaines améliorations pourraient arriver progressivement, notamment sur les plateformes de réservation et les droits des passagers, mais construire un véritable système ferroviaire européen intégré prendra du temps car cela implique de coordonner de nombreux acteurs nationaux.
0: J'imagine qu'il faut aussi qu'ils prennent le temps de se mettre d'accord pour le prix par exemple.
1: Et oui, tout à fait, exactement. Ça va être des grandes négociations qui vont avoir lieu.
0: Alors, est-ce qu'il existe déjà des exemples de coopération ferroviaire réussie en Europe ?
1: Oui, plusieurs lignes internationales fonctionnent déjà très bien, notamment entre la France, l'Allemagne, la Belgique ou l'Autriche. Mais ces initiatives restent parfois fragmentées et la Commission souhaite justement harmoniser davantage ces pratiques.
0: Alors Adam, est-ce qu'on peut parler d'un Erasmus du train pour les citoyens européens ?
1: D'une certaine manière, oui. L'objectif, c'est de faciliter la mobilité des Européens, qu'il s'agisse de tourisme, d'études ou de travail. Et le train pourrait devenir un symbole encore plus concret de la libre circulation en Europe.
0: Eh bien, très bien. Merci Adam pour cette première actualité. On te retrouve après pour le thème de cette émission. Mais on va retrouver maintenant Roman qui va nous parler en seconde actualité de l'antivirus. Et oui, l'Union Européenne fait face à une nouvelle crise. Alors, l'antivirus, Roman, qu'est-ce que c'est exactement ?
2: Eh bien, c'est un groupe de virus qui est transmis surtout par de petits rongeurs sauvages comme le campagnol. Ce qui le rend particulier, c'est qu'il existe plusieurs types d'antivirus selon les régions. Donc, il peut se manifester par une simple grippe. Mais il peut aussi évoluer vers des formes plus sévères, touchant parfois les reins ou les poumons.
0: Alors pourquoi on parle de ce virus aujourd'hui ?
2: Même s'il est présent depuis les années 50, il fait l'actualité parce qu'un événement récent a mobilisé plusieurs pays à la fois, ce qui demande une réponse commune. Chaque État reste responsable de ses citoyens, mais l'Union européenne facilite la coordination. Elle permet de partager les informations plus vite, plus clairement, et de poser les bases de ce qu'on appelle l'Europe de la santé.
0: Alors, qu'est-ce que c'est exactement l'Europe de la santé ?
2: C'est une force d'action née à la suite du Covid-19. L'idée est que puisque les virus ne s'arrêtent pas aux frontières, les pays membres s'unissent. Le but est de mieux prévenir les menaces, de protéger les citoyens et d'apporter une réponse commune et solidaire plutôt que de laisser chaque pays gérer les crises dans son coin.
0: Est-ce que cela veut dire que l'Union européenne est mieux préparée qu'avant ?
2: Oui, elle l'est nettement plus qu'en 2020. Depuis la pandémie, l'Union européenne a renforcé ses outils de surveillance et d'alerte pour réagir plus vite. Désormais, les échanges d'informations sont fluides et ultra rapides. La logique a totalement changé, on ne subit plus, mais on anticipe.
0: Alors, quel rôle a joué la Commission européenne dans cette alerte au final ?
2: La Commission a été le leader, donc elle a travaillé avec l'Espagne, les autres pays touchés, mais aussi l'OMS, l'Organisation mondiale de la santé, et le CDC, le Centre européen de prévention et de contrôle des maladies. Son objectif principal a été d'éviter que chacun agisse dans son coin de façon désordonnée. Et grâce à cette coopération, la réponse européenne a été immédiate, unie et bien plus compréhensible pour le public.
0: Alors justement, Roman, on parle de le CDC. Qu'est-ce que c'est exactement ?
2: Eh ben, le CDC, c'est une agence scientifique de référence de l'Europe en matière de santé. Son rôle est capital car elle apporte des données fiables et identiques à tous les États. Elle évalue le niveau de danger, suit la situation en temps réel et diffuse des recommandations. Grâce à elle, tous les pays avancent avec les mêmes repères scientifiques.
0: Très bien. Alors l'Europe a aussi créé l'ERA après le Covid. Et à quoi ça sert finalement l'ERA ?
2: Alors si le CDC évalue le risque scientifique, l'ERA est là pour déployer des moyens concrets. Donc c'est un service créé pour anticiper les coupures logistiques. Il s'assure qu'on ne manque jamais de masques, de médicaments ou de traitements. Elle prépare les stocks à l'avance pour pouvoir distribuer le matériel nécessaire en un instant si la situation l'exige.
0: Qu'est-ce que l'approche « une seule santé » dont parle l'Europe ?
2: Alors c'est une idée essentielle. On ne peut pas protéger la santé des hommes sans s'occuper des animaux et de la nature. L'antivirus en est la preuve puisqu'il vient des rongeurs. En surveillant de près les forêts et la santé des animaux sauvages, l'Europe essaie de bloquer les menaces à la source avant même qu'elles n'arrivent chez l'homme.
0: Alors au final, est-ce que l'on doit s'inquiéter ?
2: Alors non, le risque pour la population générale reste faible. D'abord parce que ces virus ne se transmettent pas facilement dans la vie quotidienne. Et ensuite, notre filet de sécurité est très serré. Aujourd'hui, la science nous permet de repérer les cas très vite et d'adapter les soins immédiatement. Les autorités considèrent donc que le danger concerne uniquement les personnes directement exposées.
0: Très bien, alors quel message faut-il faire passer au public ?
2: Il faut être vigilant, mais pas de panique. Les autorités sanitaires en France, comme à l'échelle européenne, savent parfaitement cibler le risque et contenir la situation. S'il y a une chose à retenir, c'est que nos systèmes de sécurité sanitaire sont aujourd'hui beaucoup plus efficaces qu'avant.
0: Eh bien, merci beaucoup, Roman. Alors, avant de passer au thème de ce mois-ci, on va écouter une chanson que tu as choisie, justement, puisque c'est toi qui t'occupe un peu de la playlist, je crois, en ce moment. Alors, tu nous as choisi The Proclaimers avec I'm Gonna Be, entre parenthèses, 500 miles. Donc, on va l'écouter tout de suite, mais juste avant, pourquoi ce choix ?
2: Parce que l'Irlande... Alors, déjà, c'est un groupe irlandais, et l'Irlande est mon pays de cœur. J'ai passé un an d'études là-bas. Et du coup, je voulais vous faire partager la culture irlandaise.
0: Eh bien, alors, on va l'écouter tout de suite. Je pense qu'elle va vous mettre de bonne humeur, chers auditeurs. Je trouve très entraînante.
2: Exactement.

0: Et c'était donc The Proclaimers que vous venez d'entendre sur les ondes de Radio Déclic dans l'émission Europe Direct que l'on poursuit tout de suite avec le thème de cette émission. On va parler du statut de membre associé pour l'Ukraine. Alors en effet, l'Allemagne propose un statut de membre associé pour l'Ukraine en attendant une éventuelle adhésion à l'Union Européenne. Adam, que signifie cette idée ?
1: Eh bien l'idée serait de permettre à l'Ukraine de participer davantage à certaines politiques européennes sans être encore membre à part entière de l'Union Européenne. Ce statut intermédiaire pourrait offrir un accès renforcé à certains programmes, marchés ou mécanismes de coopération en attendant la fin du long processus d'adhésion.
0: Alors pourquoi cette proposition émerge-t-elle maintenant, précisément ?
1: Parce que la candidature de l'Ukraine avance dans un contexte géopolitique très particulier lié à la guerre avec la Russie. Beaucoup de dirigeants européens veulent soutenir le pays politiquement et économiquement, mais reconnaissent aussi que l'adhésion complète prendra probablement plusieurs années.
0: Alors pourquoi le processus d'adhésion est-il aussi long ?
1: Eh bien, l'entrée dans l'Union européenne nécessite de nombreuses réformes. Justice, économie, lutte contre la corruption, respect de l'état de droit ou encore adaptation aux règles européennes. C'est un processus complexe qui demande souvent plusieurs années, voire plusieurs décennies. Et de plus, il faut aussi que le pays soit en paix pour rentrer dans l'Union européenne, ce qui là paraît compliqué aussi.
0: Effectivement, malheureusement. Alors, que pourrait apporter ce statut finalement intermédiaire à l'Ukraine ?
1: Cela pourrait renforcer son intégration économique avec l'Union européenne, faciliter certains investissements ou permettre une participation plus large à des programmes européens. Ce serait aussi un signal politique fort, montrant que l'Ukraine se rapproche concrètement de l'espace européen.
0: Alors, tous les États membres soutiennent-ils cette idée ?
1: Eh bien, pas forcément. Certains pays souhaitent accélérer le rapprochement avec l'Ukraine, tandis que d'autres restent prudents concernant un élargissement rapide de l'Union européenne. Les débats portent aussi sur les conséquences institutionnelles et budgétaires, parce que cela inclurait aussi des députés supplémentaires, par exemple.
0: Effectivement. Alors, l'Union européenne a-t-elle déjà utilisé ce type de statut ?
1: Alors, il existe différents modèles de partenariat avec des pays voisins, mais un véritable statut de membre associé reste encore flou juridiquement. Cette proposition allemande ouvre donc un débat nouveau sur l'avenir de l'élargissement européen.
0: Et au final, pourquoi l'Ukraine souhaite-t-elle autant rejoindre l'Union européenne ?
1: Eh bien, l'adhésion, elle est perçue comme une garantie politique, économique et stratégique. Elle représente aussi une forme d'ancrage démocratique et européen pour une grande partie de la population ukrainienne.
0: Et quels sont les principaux obstacles aujourd'hui ?
1: Eh bien, outre la guerre, évidemment, il y a des défis économiques, institutionnels et politiques importants. L'Union européenne demande notamment des réformes profondes dans plusieurs domaines, avant toute adhésion complexe, et aussi il y a toute cette histoire de corruption aussi qui pourrait ralentir toutes ces démarches.
0: Très bien. Alors, cette proposition pourrait-elle concerner finalement aussi d'autres pays candidats ?
1: Oui, certains observateurs pensent qu'un tel modèle pourrait aussi être utilisé pour les pays des Balkans occidentaux, donc par exemple Albanie, Serbie, Kosovo, Monténégro, Macédoine du Nord, qui attendent depuis longtemps une adhésion à l'Union européenne. Pour rappel, les demandes d'adhésion ont été posées dans les années 2010 et 2015.
0: Effectivement, ça fait quelque temps. Alors, est-ce qu'on peut dire que l'Union européenne réfléchit à de nouvelles formes d'intégration ?
1: Oui, clairement, face aux défis géopolitiques actuels, l'Union européenne cherche des solutions plus flexibles pour renforcer ses liens avec certains partenaires sans attendre une adhésion complète.
0: Et pour terminer, Adam, est-ce que cette proposition a des chances d'aboutir rapidement ?
1: Eh bien, les débats sont encore à leur début. Il faudra convaincre les autres États membres et définir précisément ce que recouvrirait ce statut. Mais cela montre une volonté de repenser la relation entre l'Union européenne et donc ses pays voisins.
0: Eh bien, merci beaucoup Adam et Roman pour nous avoir raconté un petit peu l'actualité de l'Union européenne du moment. On peut donc vous retrouver à Christelle, à Nancy, à n'importe quel moment pour répondre aux questions sur l'Union européenne. Si on a une question, on toque à votre porte.
1: Exactement, donc n'hésitez pas à vous rendre à Nancy dans les locaux de Christelle, donc le Centre Europe Direct, 58 bis rue Raymond Poincaré, donc c'est la rue de la gare, donc n'hésitez pas, nos portes sont toujours ouvertes. Vous pouvez aussi nous contacter par mail, nous avons un site web, donc n'hésitez pas.
0: Eh bien, merci beaucoup à tous les deux et très bon mois de juin. Au revoir.
1: À bientôt.
0: À bientôt.

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2: Épisode numéro 2 de l'enfer de Dora à la Lune. Bienvenue dans cette nouvelle émission d'Eureka, le déclic en science. Dans le premier numéro du mois de mai, je vous ai fait découvrir les liaisons radio organisées entre la station ISS, donc la station internationale spatiale, et les établissements scolaires français grâce à l'aide des radioamateurs. L'actualité spatiale en mars et avril était particulièrement riche. Depuis notre dernière émission, la mission Artemis est rentrée sur Terre après son voyage autour de la Lune. Les objectifs semblent avoir été atteints dans la totalité. La mission lancée le 1er avril 2026 était la première mission habitée autour de la Lune depuis Apollo 17. L'équipage est revenu sur Terre sans incident le 10 avril 2026. Alors revenons un peu sur les objectifs. Il s'agissait de tester le vaisseau Orion avec un équipage en espace lointain, de valider les systèmes de survie, air, eau, énergie, thermique, d'effectuer un survol habité de la Lune sur une trajectoire de retour libre, tester la rentrée atmosphérique à très haute vitesse, vérifier les procédures et opérations avant une future mission d'alunissage. La mission a aussi permis un voyage de plus d'un million de kilomètres. La première présence humaine en espace cislunaire depuis plus de 50 ans. Plusieurs records de distance pour un équipage humain. L'Agence spatiale européenne a également confirmé le bon fonctionnement du module de service européen construit par Airbus Defence and Space. Il y a eu quelques petits incidents mineurs signalés, par exemple un souci temporaire avec les toilettes du vaisseau, mais aucun problème critique n'a compromis la mission. En résumé, Artemis 2 est considéré comme une réussite majeure et une étape clé avant les futures missions lunaires habitées du programme Artemis. Le calendrier est le suivant. Le premier alunissage habité du programme NASA est désormais prévu pour 2028 avec la mission Artemis 4. Artemis 3, qui est prévu en 2027, servira finalement à tester en orbite terrestre les opérations d'amarrage entre Orion et les futurs atterrisseurs lunaires de SpaceX et Blue Origin. Alors, cette deuxième émission, on va revenir un petit peu sur l'historique de la recherche spatiale. L'objectif principal aujourd'hui est de retracer une brève histoire de la recherche en construction de fusées. Nous découvrirons ainsi que, malheureusement, la recherche spatiale trouve son origine dans des armes de guerre nazies et dans des souffrances atroces des déportés dans le camp de Dora Mittelbau. Même si le concept d'engin capable de quitter l'atmosphère terrestre est ancien, notamment dans la littérature, par exemple dans « L'autre monde, les États et empires de la Lune » écrit par Cyrano de Bergerac en 1657, ou le roman « De la Terre à la Lune » de Jules Verne en 1865, le véritable développement scientifique se fait à partir du tout début du XXe siècle. Alors il convient de mentionner un savant russe plutôt visionnaire, car l'ensemble des concepts qu'il a imaginés sont toujours ceux utilisés de nos jours pour les lanceurs astronautiques. Alors son nom est un peu passé dans l'oubli. Je veux parler de Konstantin Tsiolkovsky. C'est pas facile à dire. Tsiolkovsky. Il a écrit un ouvrage théorique qui s'appelle L'exploration de l'espace cosmique par des engins à réaction. Donc ça a été publié en 1903. Il décrit une fusée à propergol liquide, l'hydrogène, oxygène, qui serait assez puissant pour se libérer de l'attraction terrestre et atteindre d'autres planètes. Il fait des recherches sur les ergols utilisables pour propulser les fusées, la forme de la chambre de combustion, son refroidissement par la circulation du carburant, le guidage de la trajectoire par surface mobile placée dans le jet de gaz, la stabilisation gyroscopique de la fusée. Tous ces principes seront repris par la suite. Il écrit la loi fondamentale du rapport de masse impliquant le découpage de la fusée en plusieurs étages. Il calcule aussi les différentes vitesses entrant en ligne de compte en astronautique et connue sous le nom de vitesse cosmique. Il décrit enfin une station interplanétaire qui serait composée de plusieurs éléments séparés. Pour tout cela, il est considéré comme un visionnaire de l'astronautique. Avant la Seconde Guerre mondiale, la recherche européenne sur les fusées se structure progressivement. Dès 1923, l'allemand Hermann Oberth publie « Die Rakete zu den Planetenräumen », alors ça se traduit par « des fusées pour l'espace interplanétaire », posant les bases théoriques. En 1927, le VFR est fondé en Allemagne et mène des essais de fusées à carburant liquide. VFR signifie Verein für Raumschifffahrt, association pour le voyage spatial. Cette organisation rassemblait des passionnés de fusées et a joué un rôle clé dans les premiers essais expérimentaux. Alors il y a un jeune ingénieur qui les rejoint, il s'appelle Werner von Braun, c'est un membre actif du VFR, et nous verrons bientôt quel rôle important celui-ci va jouer. En 1931, Johannes Winkler réussit un des premiers lancements européens à propergol liquide. En 1932, Werner von Braun rejoint l'armée allemande. Dès 1937, le centre de Peenemünde devient le principal site d'essai. Ça se situe au bord de la mer Baltique. En parallèle, en URSS, le GIRD teste des fusées dès 1933 sous la direction de Sergueï Korolev. C'est un nom qui est très connu et qu'on retrouvera par la suite. GIRD signifie Groupe d'études du mouvement réactif. Alors je vous le dis pas en russe parce que je ne sais pas comment le prononcer. Créé en 1931, il regroupait des ingénieurs travaillant sur les fusées à propergol liquide, dont ce fameux Sergueï Korolev. En France, les essais restent limités et peu financés. À la fin des années 1930, plusieurs lancements atteignent quelques kilomètres d'altitude. Ces avancées permettent dès 1942 le lancement réussi de la fusée V2, première fusée balistique opérationnelle.
3: Regard sur le monde, sur un monde heureusement défunt, le monde de la guerre sans merci, le monde des V2, qui semèrent la ruine et la mort dans Londres, Bruxelles et Anvers. Voici, récupérés dans les archives d'Hitler, les films des essais de V2 effectués en 1943 par les Allemands. Ces expériences étaient si dangereuses que le départ de l'engin était commandé d'un blockhaus fortement protégé, et c'était à juste titre. Nombreux en effet furent les faux départs, les mauvais départs, les erreurs, avant que les ingénieurs allemands eussent mis au point cette arme qui devait, dans leur rêve, faciliter la victoire.

secret va recouvrir ses essais dont personne n'entendra plus parler pendant une dizaine d'années. Les militaires entrevoient très vite que les missiles balistiques peuvent être le futur vecteur de la bombe atomique qui vient d'être développée. Alors revenons sur les V2 et Wernher von Braun. La recherche sur l'utilisation militaire de fusées à longue portée a commencé lorsque les études supérieures de Wernher von Braun ont été remarquées par l'armée allemande en 1932. Pour l'Allemagne, il n'y avait pas de restriction au développement de missiles dans le traité de Versailles après la fin de la Première Guerre mondiale, alors que pour l'aviation et les autres armes conventionnelles, le traité limitait la prolifération des armes et le réarmement de l'Allemagne. Il convient donc maintenant d'expliquer comment fonctionnaient ces missiles V2. Le missile V2 comprend quatre principales parties. Au sommet, la charge utile, environ une tonne, qui est un explosif à base de TNT. Vient ensuite le compartiment de commande, qui comprend le système de pilotage par gyroscope et signal radio. Ensuite, la section centrale, qui comprend les deux réservoirs d'alcool et d'oxygène liquide. Alors, c'est un alcool qui est un éthanol et de l'eau. Au bas du missile se trouve le compartiment moteur et turbopompe. Les ailerons aérodynamiques ainsi que des déflecteurs en graphite qui permettent de diriger le jet de gaz chaud et ainsi de piloter dans une certaine mesure la trajectoire de la fusée. Pour qu'un moteur de fusée fonctionne, il faut donc un carburant et un comburant. L'association des deux est appelée un propergol. Un propergol est une substance utilisée par un moteur fusée pour produire de la poussée. Il s'agit donc du mélange de carburant et le plus souvent d'un comburant qui réagit chimiquement pour générer des gaz à haute température et à haute vitesse expulsés à l'arrière du moteur selon le principe de l'action-réaction. Alors on distingue principalement des propergols liquides, carburant plus oxydant séparé, des propergols solides, qui est un mélange homogène, c'est le cas par exemple des boosters de la fusée Ariane. Et des propergols hybrides, c'est une combinaison des deux. Ils sont essentiels en astronautique car ils déterminent la puissance, l'efficacité et l'autonomie d'une fusée. La fusée V2, développée en Allemagne pendant la Seconde Guerre mondiale, utilisait des propergols liquides. Le carburant, c'est donc de l'alcool éthylique, ou qu'on appelle aussi éthanol, dilué avec de l'eau, environ 75% d'alcool et 25% d'eau. Le comburant, lui, c'est de l'oxygène liquide. Ce mélange était injecté dans la chambre de combustion où il brûlait pour produire des gaz très chauds expulsés à grande vitesse, générant la poussée. L'ajout d'eau permettait de réduire la température et d'éviter d'endommager le moteur. Ce système, mis au point notamment donc à Peenemünde, constitue l'un des premiers exemples opérationnels de propulsion à propergol liquide à grande échelle. Alors la V2, c'est un nom qui vient de l'allemand, Vergeltungswaffe 2, donc littéralement c'est une arme de vengeance, l'arme de vengeance numéro 2, et de son nom technique Aggregat 4, A4. Ce fut le premier missile balistique guidé à longue portée au monde. Ce missile est destiné à attaquer les villes alliées en représailles au bombardement allié sur les villes allemandes. Alors il y a eu un V1, il y a eu des bombes V1 dont je parlerai dans une autre émission puisque c'est tout à fait un autre principe. Ce sont des petits drones. On pourrait considérer que c'est le premier drone, hein, mais on reviendra là-dessus. Si je reparle des V2, quel est le premier tir opérationnel? Eh bien, il a eu lieu le 8 septembre 1944 et il a visé Paris, qui venait d'être libéré. Voilà. Donc, ça a fait 6 victimes. C'est donc la fusée V2 qui est aussi devenue le premier objet artificiel à voyager dans l'espace en franchissant la ligne de Kármán, c'est-à-dire la limite de l'espace, lors d'un lancement vertical qui a eu lieu le 20 juin 1944 et référencé MW18014. Elle a atteint une altitude de 120 km. Une série de prototypes a donc abouti au modèle A4 qui est entré en guerre sous le nom de V2. Et son entrée en guerre, c'est à partir de septembre 1944, pardon. Plus de 3000 V2 ont été lancés par la Wehrmacht

contre des cibles alliées. D'abord Londres, puis Anvers et Liège. Les fusées se déplaçaient à des vitesses supersoniques, percutaient sans avertissement sonore et se sont avérées imparables. Il n'existait aucune défense efficace. On ne l'entendait pas arriver, on entendait le bruit après son explosion en fait. Le V2 atteint 100 à 120 km d'altitude, il atteint une vitesse de 5000 km/h, c'est énorme. Hein. Il faut savoir qu'à l'époque, les avions volaient environ à 700 km/h. Hein. Il comprend donc une tonne d'explosifs et peut atteindre un objectif à 350 km de distance. La durée de fonctionnement du moteur est courte, c'est 70 secondes. Arrivé à l'apogée, c'est-à-dire la fusée fait une genre de courbe, hein, à l'apogée, le moteur coupé, le vol se poursuit de façon balistique comme un obus pour atteindre la cible prédéfinie. Alors c'est une arme qui est une précision exécrable, hein, une précision très mauvaise. On estime que sa précision est d'un cercle de 7 à 17 km de rayon. Donc, considérant cette précision, les cibles ne peuvent donc être que des grandes villes telles que Londres ou des grands ports comme Anvers. Il s'agit donc d'une arme de terreur pour les civils. Pourquoi je vous parle de ces V2 ? Parce que il y a une histoire après la guerre. Hein, et cette histoire, c'est la récupération des savants nazis. Et là, tout le monde a pris sa part. Hein, les USA, l'Angleterre, la France et bien sûr l'Union soviétique. Alors cette récupération du côté américain, elle s'est appelée l'opération Paperclip. Des équipes des forces alliées, les États-Unis, le Royaume-Uni, la France, l'Union soviétique se sont empressés de s'emparer des principales installations de fabrication allemande, de se procurer la technologie des missiles allemands et de capturer les sites de lancement des V2. Von Braun et plus de 100 membres clés de la recherche et développement V2 se sont rendus aux Américains. Et une grande partie de l'équipe de V2 a transféré son travail au Redstone Arsenal aux USA, où ils ont été relocalisés dans le cadre de cette fameuse opération Paperclip. Les États-Unis ont également capturé suffisamment de matériel V2 pour construire environ 80 missiles. Les Soviétiques qui ont pris possession des installations de fabrication de V2 après la guerre ont rétabli la production et l'ont déplacé en Union soviétique. La France a également mis la main sur du matériel et des techniciens et ingénieurs allemands qui ont contribué à donner un rang international à la recherche spatiale française. Alors nous allons faire dans cette émission une petite pause musicale. Je vous propose Imagine Dragons, On Top of the World. Alors si vous vous amusez à regarder la vidéo officielle de ce titre, vous verrez que c'est assez amusant puisque les musiciens se transforment en astronautes musiciens dans un studio. Voilà, il y a une petite connexion avec la recherche sur les fusées et les missions Apollo. Bonne écoute, on se retrouve après.

0: Werner von Braun en français parlant de la fusée Saturne V.
1: Saturne V développera une poussée totale de presque 4 millions de kilogrammes. Vous voyez donc que nous avons fait un petit peu de progrès.
0: Le savant allemand, avec nombre de ses collaborateurs, a donc pendant plus de 10 ans travaillé à Redstone, aux USA. Il travaillait au développement de missiles pour l'armée américaine, avant de rejoindre en 1958 la NASA et de devenir le principal artisan de la construction des fusées des missions Apollo. Alors pendant toute la période de la fin de la guerre jusqu'à 1958, il est un peu hors radar, hein, on ne connaît pas, on ne voit pas, puisque c'est de la recherche militaire, et il faut se replacer dans le contexte de la guerre froide et de la course aux armements. Alors, dernière partie de l'émission, je vais vous parler de Dora. Hein, Dora, qui est donc un camp de concentration et un camp de travail. Selon un documentaire de la BBC de 2011, les attaques de V2 ont entraîné la mort d'environ 9000 civils et militaires, tandis que 20 000 ouvriers et prisonniers de camps de concentration sont morts des suites de leur participation forcée à la production des armes. Werner von Braun est mort à 65 ans le 16 juin 1977. Il n'a jamais été inquiété par la justice, ni regretté son passé nazi et d'avoir développé des armes de terreur. Parmi les innombrables représentations de la déportation, rien ou presque n'est accordé au camp de concentration de Dora, pourtant unique dans son genre. Unique car souterrain et particulièrement inhumain. Unique par son rôle dans la stratégie militaire nazie. Unique enfin parce que dans le ventre de la Terre, avec le martyr des déportés, commençait l'histoire de la conquête spatiale. Je vous propose d'écouter une archive de 1973, le témoignage de François Le Lyonnais, ex-déporté à Dora.
2: Von Braun non seulement venait à Dora, mais il venait assister à des pendaisons collectives, on nous pendait en musique, à 5 ou à 10 en même temps, avec un gros manche à balai dans la bouche, pour nous empêcher de crier, je pense. Et il désignait certaines pendaisons dans certains cas, des pendaisons bien méritées quand il y avait sabotage, bien entendu. Il paraît aussi, ça je n'ai pas pu le vérifier, qu'il a assisté à des tortures.
0: Alors, pour terminer l'émission, je voudrais vous parler d'un site en France qu'on peut visiter qui s'appelle La Coupole. C'est un bunker énorme, gigantesque, situé à 5 km de Saint-Omer. La Coupole figure parmi les vestiges les plus impressionnants de la Seconde Guerre mondiale. Alors, en quelques chiffres, c'est un dôme colossal de 71 mètres de diamètre, 55 000 tonnes de béton armé et 5,5 mètres d'épaisseur. Par sa masse écrasante, par le caractère souterrain de ses installations, par la souffrance, encore une fois, des travailleurs forcés qui l'ont édifié, le site constitue un lieu symbolique de la folie nazie. Il s'agit de l'une des constructions spéciales édifiées par l'armée allemande en 1943-44, pour permettre la mise en opération de nouveaux systèmes d'armes, les V2, destinés à frapper l'Angleterre. Cet immense bunker, construit par l'organisation Todd de 1943 à 1944, était destiné à stocker, préparer et lancer vers le centre-ville de Londres l'arme secrète de Hitler, la fusée V2. Ce furent les bombardements, puis la percée des troupes anglo-américaines en Normandie à la fin de juillet 1944, qui incita les Allemands à abandonner le chantier de la Coupole à quelques semaines de son achèvement. Ainsi, aucune fusée V2 n'a pu décoller d'un site conçu comme la première base de missiles stratégiques de l'histoire. Réhabilité en 1997, le centre d'histoire présente deux circuits de visite, les armes secrètes d'Hitler, V1 et V2, et le nord de la France dans la main allemande sur les grandes périodes de l'occupation, l'invasion, l'exode, la vie quotidienne, la résistance, la collaboration et la libération. Vous découvrez également que derrière cette arme, il y a le parcours d'un jeune ingénieur allemand, Werner von Braun, l'inventeur de la fusée V2 récupérée par les Américains au lendemain de la guerre et qui mettra au point l'immense fusée Saturne V qui enverra l'homme sur la Lune. La conquête spatiale débute donc bien ici sur les traces des premiers pas de l'homme sur la Lune. Elle se poursuit au planétarium où vous serez plongé dans l'univers en totale immersion. Alors j'ai visité ce bunker. Ça vaut vraiment le coup. On peut y passer presque une journée. Il y a des morceaux de fusée qui sont visibles. Un drone V1 également. Et c'est un des seuls endroits d'ailleurs où on évoque ce camp de Dora. Et le monde concentrationnaire où il y a eu environ 9000 prisonniers français sur un total de 20 000. Alors je voudrais mentionner aussi un livre exceptionnel, le livre des 9000 déportés de France à Mittelbau Dora. Alors à noter que l'ancienne ministre Aurore Filippetti, née à Villerue, préface ce livre car deux de ses oncles originaires comme elle du Pays Haut en Meurthe-et-Moselle ont été déportés et sont morts à Dora. Ils étaient d'origine italienne, antifascistes et avaient été dénoncés comme tels aux autorités allemandes. Donc au total, entre 1945 et 1950, il y a environ 5000 savants allemands qui ont été embauchés par les Soviétiques et 3000 par les États-Unis et d'autres par les Français. C'est là que la conquête spatiale a commencé, déclare ainsi Robert Carrière, résistant toulousain rescapé de Dora. Voilà, je vous dis au mois prochain, donc comme je vous l'ai annoncé, pour l'émission numéro 3 d'Eureka, le déclic, je vous parlerai encore des armes nazies, malheureusement. Je vous parlerai des missiles V1, qui sont, on peut dire, les premiers drones de l'histoire. Alors, vous allez me dire, mais pourquoi ils nous parlent de guerre dans une émission à vocation plutôt de vulgarisation scientifique? Eh bien, hélas, c'est comme ça, mais hélas, les guerres mondiales ont permis des bons notoires et des avancées notoires au niveau des sciences et des techniques. On le verra aussi quand on parlera d'aviation ou de radio ou de radar, etc. C'est à chaque fois les conflits qui vont faire progresser très rapidement les technologies, notamment par exemple l'aviation également, qui est vraiment balbutiante au début de la Première Guerre mondiale et qui devient ensuite un outil commercial entre les deux guerres. Voilà, au mois prochain pour une prochaine émission. Je vous rappelle la petite question que j'avais posée lors de la première émission. Il y a des petits bruits dans la bande-annonce d'entrée et de sortie de l'émission. La question était donc, qu'est-ce que vous reconnaissez? Est-ce que vous connaissez ces bruits? Alors, il y a eu une bonne réponse pour l'instant et je laisse encore la question en suspens. Je vous donnerai la réponse prochainement. À bientôt sur Radio Déclic.
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1: Bonjour, les artistes de Manoc et compagnie et la Gazette Jaillonnaise proposent le jeudi 23 juillet, place de la mairie à Jaillon, un atelier musique ouvert à tous, gratuit, sans inscription, dès 18h30. Et suite à ce moment de partage musical avec les instruments apportés par les artistes eux-mêmes, des objets sonores et autres, et peut-être aussi les instruments apportés par les participants, eh bien, nous souhaitons continuer le moment de manière sympathique à partir de 20h avec une auberge espagnole. Voilà, alors cet événement, donc cet atelier musical fait partie de d'un événement plus vaste qui porte le nom de Focus Locus et qui va se dérouler dans le nord du Toulois, donc à partir de 23 juillet jusqu'au mois de septembre, avec différents événements que vous pouvez découvrir sur www.manoc.org. Voilà, l'atelier de musique à Jaillon le 23 juillet est le premier événement de cet été. Donc, nous vous disons à bientôt pour ces ateliers artistiques et ces spectacles à venir. Merci.

0: 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Et bienvenue dans cette émission Les Comédias, l'émission de la médiathèque Les Remparts de Toul. Avec moi, il y a Mathéa et Jérémy. Bonjour à tous les deux.
1: Bonjour.
0: Comment allez-vous?
2: Ça va très bien.
0: Et bah tant mieux pour cette dernière émission de Les Comédias de la saison. On va parler de la période juillet-août, de ce qui vous attend à la médiathèque. Mais tout d'abord, qu'est-ce qu'on a dans nos oreilles en ce moment, Mathéa?
1: Alors, on a Free Nights de Dominique Fike. J'ai choisi cette musique un petit peu dans la nostalgie. Ce sera aussi le cas de la prochaine, justement. Là, il y a eu le lancement de la saison 3 d'Euphoria. Et justement, je me suis un petit peu replongée dans la discographie de Dominique Fike qui a joué dans la saison 2. Et ça, c'est une musique qui est sortie un petit moment déjà, qui m'apporte beaucoup d'apaisement.
0: Ouais. C'est vrai que c'est posé, c'est, ça fait été en plus, donc ouais, ça, c'est dans le thème. Alors on a beaucoup de choses quand même aussi à voir aujourd'hui, des animations qui nous attendent pour cet été, et puis on parlera aussi de coups de cœur littéraires et musicales qui peuvent nous accompagner si on va par exemple sur la plage cet été. Mais d'abord donc parlons du Salon du Livre de Toul qui approche.
1: Oui, effectivement, donc le Salon du Livre, il aura lieu le 20 et le 21 juin dans le cloître de la cathédrale de Toul, et voilà, c'est un événement littéraire de depuis 5 ans maintenant, juste avant les grandes vacances, histoire de repartir avec votre lecture de l'été. Et il y aura une centaine d'auteurs qui seront sur place, qui seront prévus pour vous rencontrer, dédicacer leurs ouvrages. Il y aura aussi des animations qui seront prévues tout au long du week-end pour les petits et pour les grands. Pour les amateurs de langue française également, il y aura une rencontre le vendredi 19 juin à la médiathèque. Il s'agit d'une dictée suivie d'échanges avec l'autrice Karine Dijoux. Et également le dimanche à 16h, donc cette fois-ci dans le hall de la mairie, on va laisser place à une lecture musicale du roman Nous traverserons des orages, un roman d'Anne-Laure Bondou, ce sera une lecture qui sera interprétée par elle-même et en duo avec le musicien Sean Sigo. Donc voilà.
0: Eh bien, une belle programmation sur deux jours qui nous attendent. J'en profite aussi pour dire que vous pouvez acheter des romans aussi locaux, puisqu'il y aura par exemple les seigneurs et seigneurettes de la ville de Toul qui ont écrit un livre, Plume de Toul, je crois le titre. Vous pouvez les entendre notamment dans Ma tranche de vie chaque mois sur les ondes de Radio Déclic. Et donc voilà, ils ont écrit des petites histoires, des moments de leur vie, et ils ont pour certains une sacrée plume. Donc je vous invite à aller les voir sur leur stand. Bien d'acheter aussi sur, voilà, de mettre en avant les auteurs locaux, des auteurs voilà, qui n'étaient pas auteurs il y a quelques mois, mais voilà, c'est, et puis ça fait du bien aussi d'entendre nos anciens aussi raconter leur vie.
2: C'est vrai.
1: Ouais, effectivement, c'est un beau projet qui a été mené sur plusieurs mois. Il me semble que le projet s'appelle Les Seigneurs racontent. Ça a été fait avec René Allais, je ne sais plus comment ça se prononce, mais effectivement c'est un très beau projet, important de le valoriser aussi.
0: Tout à fait. Alors ensuite, qu'est-ce qui nous attend d'autre à la médiathèque?
2: Eh ben, en fait, on va parler un petit peu des cycles habituels qui se mettent pour la plupart en pause durant l'été. Mmh. Ceci dit, on a quand même encore l'atelier réalité virtuelle qui tient la route. Hein. Donc, au niveau des dates, ce sera les samedis 25 juillet et 29 août. Donc c'est toujours la même chose en fait, c'est des créneaux de 20 minutes, il faut réserver, c'est à partir de 12 ans, au 03 83 65 83 83, je rappelle le numéro quand même. Donc vous avez un casque sur la tête et puis vous pouvez explorer tout un tas de petites choses, que ce soit des jeux ou des petites applications, des visites, des choses comme ça, comme je l'avais déjà dit, par exemple, je peux vous emmener très rapidement dans la Station Spatiale Internationale, voilà. Mais carrément, donc ça peut quand même être intriguant, rigolo, déstabilisant aussi un petit peu, d'accord, voilà. Mais par habitude, on constate quand même qu'il n'y a pas beaucoup de monde qui ont l'air intéressés, ça me surprend un petit peu. J'espère que, messieurs, dames, vous n'avez pas peur de tester ce matériel-là, vous serez en confiance et en sécurité à la médiathèque, venez donc essayer tout ça, voilà. Donc c'est les samedis 25 juillet et 29 août de 13h30 à 17h30, voilà.
0: On prend note pour aller essayer alors.
2: Et puis alors, pour le coup, on continue avec des ateliers, un atelier créatif en particulier, qui ne fait pas partie des ateliers récurrents, hein, mais qui est franchement sympa. Ça a déjà eu lieu lors du salon Bookin 2, C'est un atelier jaspage. Alors, qu'est-ce que le jaspage? Peut-être que Mathéa peut intervenir pour nous expliquer un petit peu.
1: Oui, pas de souci, avec plaisir. Le jaspage, c'est une technique qui est assez ancienne, même si c'est revenu un petit peu à la mode ces dernières années, notamment dans le genre de la romance, et ça consiste à décorer la tranche d'un livre, donc en fait, les pages, quoi. Donc, ça peut se faire à la peinture, ça peut se faire au crayon de papier pour dessiner quelques motifs, également avec des stylos, etc. Et du coup, c'est une activité créative super chouette et qui permet de customiser ces livres et de les rendre encore plus personnels, finalement.
2: Si je me souviens bien, c'est un atelier qui a particulièrement bien fonctionné lors du Salon Bookin. Les gens étaient plutôt contents. C'est vrai que c'est chouette, quoi. Voilà, vous ramenez un vieux livre et vous en faites un objet d'art, hein, quelque part, on peut dire ça. Donc, c'est vraiment sympa. Cet atelier aura donc lieu le 24 juillet à 14h à la médiathèque. On a tout ce qu'il faut. C'est à partir de 12 ans. C'est sur inscription, par contre. Donc, il ne faut vraiment pas hésiter à nous appeler pour réserver des places. Et puis venez donc essayer d'explorer cet aspect-là de la lecture et du bricolage. Voilà.
0: Un bel atelier à faire en famille, alors.
2: Oui.
1: Complètement, oui.
2: Exactement.
1: On a également la Fabrique du Livre Jeunesse qui revient à la médiathèque. Donc, ce sera du 30 juillet au 1er août inclus. Ce sera donc une série d'ateliers avec l'autrice Nye Cho, qui a un univers plein de douceur et plein de couleurs. Donc, la programmation complète est à venir. Donc, restez aux aguets sur le site de la médiathèque.
0: Et bah, très bien. Donc, on peut retrouver effectivement tout cela sur le site. Hein, c'est bien indiqué pour réserver sur le site et par téléphone aussi, c'est ça?
2: Bien sûr.
0: Voilà, donc on a toutes les infos qui sont sur le site et on vient d'avoir toutes les infos pour la programmation de cet été. C'est effectivement un peu plus léger, j'imagine aussi que vous avez besoin de prendre des congés aussi.
2: Oui.
0: Est-ce que la médiathèque va fermer d'ailleurs pendant l'été ou pas?
2: C'est une bonne question. Habituellement, on ferme la dernière semaine d'août.
1: Je confirme.
2: C'est bien ça. Donc cette année, ce sera pareil, voilà, dernière semaine d'août.
0: Donc là, on ne pourra pas venir déposer ses livres ou vendre ses livres, à part peut-être dans la petite boîte aux lettres, non?
2: C'est ça, on peut toujours utiliser la boîte de retour, hein, donc qui se trouve à l'extérieur, juste devant la médiathèque. Mais la médiathèque en elle-même sera fermée, effectivement, voilà.
0: C'est bon à savoir. Alors avant de retrouver vos coups de cœur littéraires et musicaux, eh bien on va déjà écouter un autre coup de cœur musical de Mathéa. Raconte-nous, qu'est-ce qu'on écoute?
1: Alors on va écouter Dinner Party de Niall Horan, donc aussi sous le soleil de la nostalgie, comme je le disais. Niall Horan, c'est un ex-membre du boys band One Direction, dont j'ai été éperdument fan, et qui sort aujourd'hui de la musique également très douce, un peu estivale d'ailleurs. Son album du même nom, donc éponyme, vient de sortir aujourd'hui. Et voilà, je trouve que c'est hyper réconfortant ce qui sort, et ça me fait du bien d'écouter ça.
0: Eh bien, alors, on va l'écouter tout de suite pour avoir aussi l'esprit plus calme, avant de trouver les coups de cœur de Jérémy qui sont un petit peu plus dynamiques, je crois.
2: Non,
0: en tout cas, le dernier. On écoute donc tout de suite Niall Horan.

0: voilà, c'était donc le deuxième coup de cœur de Mathéa. Et justement, on va retrouver Mathéa pour nous parler un peu de coup de cœur littéraire pour cet été. Elle va nous conseiller un album et un roman qu'on pourra mettre dans son sac à dos pour partir en vacances. On t'écoute, Mathéa.
1: Alors oui, effectivement, le premier, c'est un album qui s'appelle « Des jours comme ça », donc écrit par Oriane Smith et illustré divinement par Alice Gravier. C'est un album grand format, très contemplatif, il n'y a pas de texte et c'est justement ça qui m'a charmée sur cet album. Donc on est un petit peu à mi-chemin sur les 7 différences et l'album de photos de vacances. On est sur des doubles pages qui représentent le même endroit mais d'un point de vue différent et toujours avec une petite singularité entre les deux pages. Et c'est vraiment hyper poétique en fait. Pour moi c'est une allégorie du temps qui passe et on passe vraiment un très très bon moment quand on le regarde, quoi. C'est vraiment un objet à contempler et du coup je le conseille à la fois pour les petits mais aussi pour les adultes parce que c'est tellement enchanteur en fait, enfin voilà, c'est vraiment un livre que j'ai bien aimé. Et après donc on a également un roman cette fois-ci complètement différent, c'est Des filles comme il faut, écrit par Nadia Dam qui est aussi journaliste. Et en gros, c'est l'histoire de Blanche, donc qui est trentenaire, qui est journaliste, maman d'un petit garçon et surtout alcoolique notoire également. Au détour d'un café, elle recroise une ancienne camarade de promotion qui est devenue une sorte de journaliste, militante, spécialiste du féminisme intersectionnel, écologie et anticapitalisme. Et du coup, les deux, en fait, entrent un petit peu en fusion, travaillent ensemble. Et Athéna, son ancienne camarade de promo, lui propose d'animer un podcast autour des femmes disparues volontairement. Donc, ces femmes qu'on déteste, on ne comprend pas pourquoi elles partent alors qu'elles sont mères, qu'elles sont épouses, qu'elles sont filles d'eux. Et donc, Blanche s'intéresse à ce phénomène et découvre que sa prof de français au lycée a disparu. Et en fait, en rentrant dans cette histoire, elle va plonger encore plus dans ses addictions. Elle va aussi remettre doucement en question sa condition de femme et les gens qui l'entourent. Et en fait, j'ai aimé le ton très juste et l'humour très cinglant qu'il y a eu dedans. Enfin, c'était tellement rafraîchissant à lire. Et voilà, je le conseille vraiment à tous parce que ça se lit et ça se dévore même absolument n'importe où. Et notamment cet été, je trouve.
0: Il y a beaucoup de pages ou
1: Il me semble que c'est un peu moins de 400 pages. Et, mais après, c'est... Enfin, ça se lit vraiment vite parce que c'est des grosses marges qu'il y a autour. Donc voilà, en vrai, on sent pas le temps passer pour le coup.
0: Bien, merci beaucoup pour ces deux conseils de lecture qu'on peut emprunter, j'imagine, à la médiathèque.
1: Tout à fait.
0: Bien, très bien. Et si jamais les auditeurs ont envie de connaître un petit peu d'autres coups de cœur, tout ça, on peut aussi, quand on est à la médiathèque, vous demander un petit peu des conseils. Qu'est-ce que vous me conseillez de lire, j'imagine.
1: Bien sûr, on est là physiquement pour vous répondre, pour vous accompagner et également pour ceux qui ne peuvent pas se déplacer, parce que ça arrive des fois. Sur notre site internet, on a tout un tas de sélections qui sont rafraîchies assez régulièrement, parfois aussi avec nos coups de cœur de bibliothécaires. Donc n'hésitez pas à jeter un coup d'œil.
0: Eh bien, très bien, on y pensera effectivement pour cet été. Et puis avant d'écouter donc les coups de cœur de Jérémy côté musique pour vous accompagner aussi sur la plage, eh bien on va écouter déjà un autre coup de cœur qui n'est pas dans la liste, hein, celui-ci.
2: D'accord.
0: C'est Toxicity de Fake Music, c'est ça?
2: Oui. Alors sur ce coup-là, ça me surprend moi-même, je dois bien le dire. Mais figurez-vous que je me suis penché, puisque j'en entends beaucoup parler, comme tout le monde, sur ces affaires d'IA. Et il se trouve que Fake Music, c'est pas des musiciens, c'est de l'IA.
0: D'accord.
2: Alors au départ,

0: j'étais quand même un petit peu réfractaire, comme beaucoup finalement. Mais je suis tombé sur ce morceau-là un petit peu par hasard. Il se trouve que c'est donc Toxicity, un morceau de System of a Down au départ.
1: Il me semblait bien.
0: Oui, oui. Mais repris et adapté en funk, complètement 70s. On a même, si on tend l'oreille, le grain du vinyle. Enfin, cette version est vraiment incroyable. Donc j'ai voulu la mettre en avant parce que tout n'est pas mauvais, finalement, dans l'IA. Donc voilà. Et mon deuxième choix qu'on écoutera plus tard, c'est aussi l'IA, et je vous en parlerai un petit peu après. Mais Toxicity en funk 70s, franchement, ça vaut le coup. Voilà.
1: Eh bien, on va découvrir ça alors tout de suite. Et puis on revient après dans l'émission Les Comédias.

0: Eh bien, c'était bluffant, effectivement. Tu n'aurais pas dit avant que c'était de l'IA, j'aurais pas pensé, tu vois.
1: Enfin, j'en ai écouté beaucoup, il y a beaucoup de petites choses qui manquent, il n'y a pas de sentiments, il manque toujours un petit élément, enfin voilà, y compris d'autres titres de System of a Down qui ont été repris comme ça, il manque quasiment toujours un truc, mais celle-là, franchement, waouh.
0: Bah, il y avait de l'émotion quand même. Ah, c'est pour ça que c'est bluffant.
1: Je la trouve magnifique, vraiment. Super bien faite. Pour le coup, il faut savoir mettre ça en avant. Voilà, je suis, j'ai beau n'être qu'un amateur, je suis quand même un petit peu musicien de mon côté. Donc, normalement, l'IA, et c'est le cas d'ailleurs, hein, c'est l'ennemi.
0: Oui.
1: Et oui. Mais là, c'est super chouette. Voilà. Donc, mais je tiens, hein, n'est-ce pas, à mettre ça en avant. Voilà. Mmh. Et le deuxième titre que j'ai choisi, c'est un peu la même chose finalement. Il m'a bluffé aussi d'une autre manière, mais. Il se passe des choses intéressantes, voilà.
0: Tout n'est pas acheté finalement dans l'IA.
1: Exactement.
0: Alors là, par contre, pour les coups de cœur musicaux que tu nous proposes pour les vacances, là, c'est pas de l'IA.
1: On revient sur du vrai. Ouf. Du vrai de vrai. mais oui, bien sûr. Alors en fait, pour être tout à fait honnête, on n'est pas tant sur des coups de cœur finalement à proprement parler, puisque celles et ceux qui me connaissent savent que je suis un petit peu, comment dire. Difficile, compliqué, sectaire peut-être, c'est pas exclu, bon, je me suis axé plutôt sur une sélection en fait de tout ce qui peut bien se passer en France, métropolitaine surtout, cet été, à travers de tous les festivals que j'ai pu voir à l'affiche, regarder, prospecter, voilà, il y a beaucoup beaucoup de choses évidemment, mais j'ai fait une petite sélection de choses qui m'intéressent, que j'aime bien, donc je voulais partager ça avec vous. Alors par exemple, dans le, on va dire l'univers métal, hein, on peut pas trop se tromper sur ce coup-là, on a Rise of the North Star avec Falcon, voilà, qui est un titre que j'ai découvert assez récemment et que je trouve plutôt sympa. On a par exemple, dans un tout autre style, Feu Chatterton, que je connaissais pas non plus, mais j'en entends beaucoup beaucoup parler ces dernières années, avec le titre Allons voir, il me semble qu'il fait partie de leur dernier album.
0: Oui.
1: Airborne aussi, très difficile à voir en concert. J'ai eu l'occasion de constater qu'il passait plusieurs fois dans le secteur, et à chaque fois que j'ai voulu acheter des places, et ben c'était déjà complet.
0: Ah, mince.
1: Donc voilà, si vous avez l'occasion d'aller les voir en festival, allez-y, parce qu'on là on est sur un espèce d'ACDC survitaminé. Donc franchement, c'est super chouette, c'est carrément efficace. Donc avec le titre Running Wild, mais tout est bon en fait dans Airborne. Hein. Ça n'engage que moi encore une fois, mais franchement, voilà. On a aussi Asaf Avidan, je saurais même pas dire comment on prononce à vrai dire. J'ai écouté plusieurs titres, il y en a un qui m'a retenu particulièrement. I Don't Know When, I Don't Know How, I Don't Know Why. Très très sympa, voilà, ça s'écoute très bien en bord de plage, mais n'importe où ailleurs finalement, hein, donc n'hésitez pas à aller découvrir tout ça. Et j'en ai profité aussi pour solliciter l'aide de notre stagiaire actuelle, Anna, pour lui demander 2-3 titres qu'elle appréciait, elle, de son côté. Elle m'a parlé des 21 Pilots, avec le titre Paladin Straight. Il se trouve qu'ils passent cet été en France, donc voilà, je les ai mis dans ma liste parce que j'ai trouvé ça sympa, c'est tout zen, tout calme, ça le fait, voilà, ils font le job les gars, donc
0: ils sont validés.
1: Oui, c'est ça.
2: Où est-ce qu'ils passent d'ailleurs?
1: Ça c'est une bonne question, j'ai plus la liste de tous les festivals que j'ai regardé.
0: Question piège là.
1: J'ai pioché un peu partout parce que, en fait, il y en a beaucoup, hein, les festivals en France, mine de rien, on en connaît 2 ou 3, mais il y en a beaucoup plus que ça, donc là tout de suite, je saurais pas dire, je suis vraiment désolé pour ça, mais vous retrouvez tout sur internet de toute façon. Hein. On a aussi, alors là ça commence à dater mais ça marche toujours aussi bien, les Pixies par exemple avec Where Is My Mind, Deluxe aussi avec Michael, une petite découverte de mon côté, je connaissais pas vraiment, j'ai écouté, je trouve ça chouette. Et quand moi je trouve ça chouette, c'est que c'est vraiment faut tendre l'oreille, quoi, voilà. Parce que je suis tellement, comme je l'ai dit, hein, je suis tellement difficile que là, si ça passe, c'est vraiment que c'est chouette, voilà.
0: C'est validé aussi. Puis je les ai déjà vus en concert, c'est chouette aussi en festival.
1: C'est ce qu'on m'a dit, c'est ce qu'on m'a dit, qu'ils mettent le feu en fait. Donc voilà, et ben, là pour le coup, ils passent aussi en festival cet été en France. Donc n'hésitez pas à trouver où ils passent et à y aller si vous pouvez, voilà. Et puis, en dernière petite sélection, on revient sur quelque chose qui a pas mal d'années aussi, mais qui fonctionne toujours finalement. Ce sera les Fool's Garden avec Lemon Tree. Et j'ai été très surpris de constater qu'ils passaient eux aussi en France cet été, quoi. Donc c'est chouette. C'est
0: bien. Bah oui, je pensais même pas qu'ils tournaient encore.
1: Des fois, on a des surprises comme ça. Et c'est bien, je trouve ça chouette. Donc voilà.
0: Et ben merci beaucoup Jérémy, tu nous invites du coup à aller faire tous les festivals de France quasiment.
1: C'est ça, le mieux c'est ça. Mais après, il faut être motivé quand même, oui, voilà. Parce qu'il y en a vraiment beaucoup.
0: C'est ça, puis ça fait un petit budget, je pense, à force.
1: C'est aussi, oui.
0: Effectivement, mais en tout cas, pas mal de beaux artistes à voir dans notre pays, effectivement.
1: Exactement.
0: Puis il y a quelques festivals qui sont pas très loin de chez nous, comme les Francopholies de Elle sur Alzette, donc c'est au Luxembourg, il y a 1h30 de route à peu près. Il y a sinon aussi le festival du Cabaret Vert à Charleville-Mézières, qui est pas très loin non plus, on va dire. Et puis, parce que oui, le Jardin des Michel est déjà passé près de chez nous, voilà. C'est le festival
1: très
0: le plus près.
1: D'ailleurs.
0: Oui, oui.
1: Il a fait beau, tout le monde était content, enfin, c'est bien.
0: Bah oui, oui, une très belle année pour eux, effectivement. Puis bon, sinon, il y a des festivals aussi près de Nancy et tout ça. Donc voilà, guettez un petit peu ce qui se passe au plus près de chez vous. Et puis voilà, sinon, si vous avez envie de faire quelques kilomètres, il y a aussi des beaux festivals à découvrir ailleurs. Bah merci beaucoup, Jérémy et Mathéa, pour cette émission, cette dernière de la saison. On se reverra en septembre.
1: Mais j'espère bien. Merci à toi, merci à vous, messieurs, dames. Voilà.
0: Avec grand plaisir. Et puis de toute façon, on vous retrouve quand même l'été. Sauf la dernière semaine d'août à la médiathèque.
1: Voilà.
0: Exact. Eh bien, on va terminer donc en musique avec alors une autre chanson qui vient de l'IA.
1: Oui, et alors tu veux pas le prononcer.
0: Non, c'est pour ça.
1: Ouais, d'accord.
0: Okay. J'ai pas vu ma technique.
1: Voilà, tant pis, c'est mon choix, il faut que j'assume. Bon. Alors, a priori, c'est Asbestos Acute Tinnitus. Voilà, merci. Hein. Et le morceau
0: souhaite.
1: S'appelle. Et c'est pas fini, attends, c'est pas fini. Le morceau s'appelle Xartiga. Mais eux ne le prononcent pas comme ça. Mais l'objet, voilà. Faut écouter, voir comment ils prononcent. Moi, je ne saurais pas le faire, hein, clairement. Hein, voilà. Mais toujours dans le même contexte, hein, dans mes pérégrinations nocturnes sur Internet, je tombe là-dessus complètement par hasard. J'ai cherché un petit peu, comme je suis pas forcément très à l'aise avec tout, j'ai pas vu tout de suite que c'était de l'IA, mais je me suis quand même arrêté sur ce titre, je l'ai écouté plusieurs fois. Il y a beaucoup de choses qui sont intéressantes, intrigantes, et encore une fois, c'est pas forcément quelque chose que j'aurais écouté naturellement, mais là, il y a eu une accroche, et je suis allé jusqu'au bout. Une fois, deux fois, trois fois, et je sais même plus aujourd'hui combien de fois je l'ai écouté, mais je le trouve très très chouette. Voilà. Donc à vous de vous faire votre avis, et comme toujours, n'hésitez pas à venir m'en parler en direct à la médiathèque. Voilà.
0: Eh bien oui, avec plaisir. Donc là, ça fera une fois de plus que tu l'écoutes.
1: Oui, avec plaisir d'ailleurs, toujours.
0: Eh bien merci beaucoup encore une fois à tous les deux. Bonne journée.
1: Merci.
0: Et bon été.
1: Vous.

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0: Bonjour à toutes et à tous et bienvenue dans cette nouvelle émission Santé et Bien-être où aujourd'hui on va s'intéresser à l'association Mon Parcours de Vie qui elle s'intéresse au cancer du sein. Alors nous recevons pour nous en parler Anne Berger, formatrice pour aide-soignant à Pont-Saint-Vincent. Bonjour.
1: Bonjour.
0: Et donc vous faites partie de cette association que vous avez même d'ailleurs fondée avec Lionel Huvert.
1: Lionel Huvert, oui, qui est un médecin oncologue à l'Institut de cancérologie de Lorraine jusqu'à cette année et qui poursuit son activité dans le sud, dans la cancérologie également à Avignon. Mais l'association est basée donc à Villers-le-Sec.
0: Très bien, effectivement, nous sommes voisins.
1: Voilà.
0: Alors racontez-nous justement comment elle s'est créée cette association, ça remonte à vers 2020, c'est ça?
1: C'est ça, tout à fait. On avait avec mon collègue le docteur Huvert une commande de relire un fascicule d'information pour les patientes qui avaient un cancer du sein métastatique. Et lorsque on a regardé tout ce qui se faisait en termes d'informations, livrées d'informations, on les a trouvées plutôt mornes, plutôt très écrits, pas forcément très attractifs, ni attrayants, ni vraiment donnant envie de se plonger dedans. C'était d'ailleurs la notion que j'avais, puisque à l'époque donc j'étais infirmière en cancérologie, j'étais 30 ans à l'Institut de cancérologie de Lorraine, et notamment dans le dispositif d'annonce, et lorsque je donnais des fascicules d'information, souvent les personnes me disaient, je l'ai laissé dans le sac, j'ai pas eu du tout envie de le lire, de le sortir. Donc on s'est dit, il faut qu'on fasse quelque chose d'un petit peu plus attrayant, d'un peu plus imagé, peut-être avec aussi des belles images, des illustrations qui donnent envie. Et c'est comme cela qu'on a abouti au premier tome qui traite du cancer du sein métastatique. On a eu la chance d'avoir l'acceptation par l'illustratrice qui s'appelle Charlotte Cotteroux, qui vit en Vendée, qui avait participé à un ouvrage spécifique pour les enfants, et ses illustrations nous avaient beaucoup parlé. Et donc elle nous a accompagnés sur ce premier tome pour parler d'une maladie qui n'est pas simple, puisque le cancer du sein métastatique demande de l'endurance, demande des traitements au long cours, parfois plusieurs lignes de traitement avec des effets plus ou moins facilement acceptables. Et l'idée, c'était d'aborder à la fois l'explication autour de la pathologie, en reprenant des schémas, mais en les illustrant de façon un peu moins formalisée, un peu moins scientifique peut-être aussi, mais en gardant une structuration scientifique et validée, avec des illustrations très imagées, très colorées, un texte qui peut être également un peu plus épuré que ce qu'on pouvait voir jusqu'à présent.
0: Oui, effectivement, ça s'étale bien sur les pages, c'est pas du gros pavé non plus, et il y a dedans aussi des témoignages qui peuvent aussi apporter une petite touche plus personnelle. Un peu plus
1: Tout à fait, des patients qui ont traversé cette maladie, qui vivent cette maladie et qui s'adressent aussi aux autres dans un esprit de sororité et qui peut alors parfois parler, être en homologie avec ce que d'autres peuvent vivre, mais c'était important aussi d'associer des patientes dans cette aventure de création de ces ouvrages.
0: Et quelle est la différence en fait entre le cancer du sein plus classique et le cancer du sein métastatique?
1: Alors, une métastase, qu'est-ce que c'est? C'est une cellule du cancer, quel que soit l'endroit. D'ailleurs, là, ici, on parle du cancer du sein. Donc, un cancer qui a vu le jour, qui est né dans un sein. Et malheureusement, des cellules du sein se sont propagées à d'autres organes. Ça peut être l'os, un os, ça peut être le foie ou d'autres organes. Et à partir du moment où la maladie n'est pas restée localisée dans le sein ou dans les ganglions qui sont tout proches du sein, donc au niveau du creux du bras, on parle de cancer du sein métastatique. C'est une maladie qui nécessite du coup un traitement au long cours. Alors la médecine a fait d'énormes progrès, puisque aujourd'hui les patientes qui sont atteintes d'un cancer du sein métastatique peuvent vivre de nombreuses années, mais on sait que dans cette situation-là, on va pas parler de guérison. Contrairement au cancer du sein localisé, où là on va pouvoir utiliser des traitements multiples et variés qui va nécessiter la plupart du temps d'ailleurs une chirurgie du sein, les patientes peuvent être complètement tranquille et débarrassé de ce cancer au bout de quelques temps. Et on peut aujourd'hui parler de guérison. Certains sont plus prudents et parlent de rémission.
0: Effectivement. Très bien, merci pour cette explication. Alors donc là, pour revenir au livre, il y a donc 5 tomes qui sont donnés aux femmes atteintes de cancer. Là, on a vu un peu le premier, mais de quoi parlent les autres exactement ?
1: Donc le deuxième va parler du cancer du sein localisé, avec les thérapeutiques qui sont proposées, mais également les différents effets qui peuvent être rencontrés par les patientes. L'idée, c'est vraiment d'aborder les traitements, la pathologie, de manière à la fois imagée, symbolique, pour faire passer des messages, mais sans être trop simpliste. Donc il y a des explications sur pourquoi on fait ces traitements-là, qu'est-ce qui se passe par exemple, pourquoi est-ce qu'on va chercher des ganglions au creux de l'aisselle, à quoi sert la radiothérapie, les différents traitements qui sont de plus en plus sophistiqués, qui sont de plus en plus personnalisés. Et donc on a différents schémas qui abordent les différents types de traitements qui ne sont pas identiques. Et notamment, il y a un schéma qui est assez sympathique et qui montre qu'un parcours de soins, il est très différent et il est adapté à la situation de la personne. Par exemple, chez certaines patientes, on va d'abord commencer par une chirurgie, et puis chez d'autres, on va commencer par une chimiothérapie. Tout cela, il faut pouvoir l'expliquer, et donc c'est un schéma qui illustre qu'il y a différents chemins possibles de traitement. Ça, c'est pour le deuxième tome, qui est sur le cancer du sein localisé. Et on a fait donc deux autres tomes. Il y a un tome autour du bien-être, puisque pendant les traitements, il y a des effets indésirables et il faut savoir les gérer. C'est pas toujours simple. Les patientes, elles vont parfois essayer de trouver sur internet ou par oui dire des thérapeutiques qui sont pas toujours validées par la communauté scientifique, qui peuvent même parfois coûter très très cher et qui ne sont pas forcément les meilleures. Et donc avec mon collègue le docteur Hubert, on a fait un petit peu une revue de différentes thérapeutiques de support, de soutien que les patientes vont pouvoir utiliser. Ça peut être par exemple la méditation en pleine conscience ou l'homéopathie, l'acupuncture. On va également parler de l'intimité, de la relation du couple aussi pendant les traitements, de l'alimentation, etc. Pareil, avec un témoignage au départ d'une patiente qui a été impliquée et qui a transformé son activité professionnelle après avoir été malade, justement pour donner des conseils à des patientes autour de la lingerie, de quel type aussi de coiffure on peut mettre pendant les traitements, etc. Donc celui-là s'appelle « Préserver mon bien-être ». On a également fait appel à de la symbolique, avec notamment une montgolfière au début. Et la montgolfière représente ce parcours où parfois il faut se laisser porter par le vent et qu'on peut pas toujours maîtriser tout de A à Z, et que parfois il faut se laisser aussi entraîner par d'autres choses et laisser porter par d'autres personnes que vouloir compter que sur soi-même.
0: C'est effectivement important de se faire bien entourer dans ce cas-là, effectivement.
1: Oui, tout à fait.
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1: Un autre tome qui a été plus sur l'après-cancer. Alors, ce qu'on appelle après-cancer, c'est souvent une période où les traitements peuvent être encore en cours. Je pense notamment au traitement qu'on appelle l'hormonothérapie, qui va durer parfois jusqu'à 10 ans et qui nécessite de l'endurance. Et souvent, les proches pensent que une fois que les traitements un peu plus qui se passent à l'hôpital, comme la chimiothérapie, la radiothérapie, une fois que tout ça est terminé, la vie va reprendre comme avant. Les patientes ont été très soutenues par les corps soignants, les médecins, les infirmières, par des soins de support éventuellement, les proches étaient très présents. Et puis quand tout s'arrête, il y a une sensation d'abandon qui fait que parfois il y a un gros coup de mou qui se fait sentir, et c'est à ce moment-là qu'on va pouvoir nous aborder qu'est-ce qui pourrait être utile, comment est-ce qu'on peut envisager cet après, avec des traitements qui peuvent être toujours en cours, et peut-être un soutien psychologique qui peut arriver, même s'il n'a pas eu besoin de voir une psychologue pendant les traitements, voire à l'annonce de la maladie. Eh bien, c'est parfois à ce moment-là qu'on a besoin de soutien par des professionnels.
0: Très bien. Et ensuite, il y a là aussi un tome qui est paru tout récemment sur pour les enfants aussi.
1: Oui, tout à fait. Cette année, donc nous avons imprimé et créé un livret qui s'adresse aux parents, aux enfants, qui s'appelle Maman, son jardin et moi. Et le but est d'apporter des éclaircissements autour de la maladie, autour des traitements aux enfants, petits et plus grands, avec le concours donc de collègues, notamment une psychologue, Virginie Adam, qui a travaillé de nombreuses années à l'ICL, et d'un médecin qui l'a accompagnée. Elles ont mis en œuvre des groupes de parole spécifiques pour les enfants, et donc elles ont un recul assez intéressant, montrant que ne rien dire aux enfants, c'est parfois plus délétère que d'annoncer une maladie, même quand elle est très grave, et que ça peut faire plus de dégâts de laisser dans l'ignorance les enfants plutôt que de leur expliquer, mais leur expliquer avec une terminologie, des mots adaptés à leur âge. Et c'est pourquoi on a décidé d'écrire ce livret avec deux parties. Une première partie qui va plus aborder la maladie de façon imagée, avec le support d'un conte pour enfants, et une seconde partie où on va reprendre les traitements avec des explications un tout petit peu plus scientifiques, avec des explications sur qu'est-ce que c'est qu'une mammographie par exemple, ou une biopsie, avec des termes qui sont à la fois tout à fait abordables par les enfants, mais qui s'appuie sur des données scientifiques.
0: Très bien, oui, parce que comme vous dites, c'est vrai qu'on peut laisser l'enfant dans l'ignorance, mais en fait l'enfant entend des choses mais ne comprend pas forcément. On peut pas se leurrer en se disant on lui cache tout. L'enfant découvre toujours quelque chose, mais c'est vrai que du coup il ne comprend pas forcément. Donc ce livre peut aider à comprendre vraiment ce qui arrive à sa mère, par exemple.
1: Tout à fait, et parfois même on s'est rendu compte que de ne rien dire aux enfants, ils chopent des bribes de conversation où ils essayent d'interpréter des sentiments qui parfois sont plus graves que ce qui se passe réellement, ou ils imaginent quelque chose qui n'a rien à voir avec ce qui se passe, avec parfois des cauchemars, des difficultés à s'alimenter, des troubles du comportement qui vont être expliqués parce que puisqu'il n'y a pas de mots pour expliquer ce qui se passe, l'enfant il va développer des comportements pour essayer de faire entendre à ses parents « je suis là, ne m'oubliez pas, j'existe ». Et le fait de pouvoir mettre des mots sur ce qui se passe, de déculpabiliser aussi l'enfant qui pense que peut-être c'est de sa faute si sa maman elle est très fatiguée, ou si sa maman ne va plus le chercher à l'école, ou ne l'emmène plus comme elle le faisait, et donc il se culpabilise énormément. Le fait de pouvoir expliquer que ils n'y peuvent rien, et qu'il faut qu'ils restent d'ailleurs des enfants avec parfois des bêtises. On ne demande pas à ce que les enfants deviennent très gentils, même si c'est vrai qu'un enfant qui traverse avec ses parents une maladie grave va grandir. Et ça, c'est vrai qu'on ne peut pas l'empêcher. Il va intérioriser tout ce qui va se passer pour sa maman, pour son papa, sa maman, et bien sûr, ça va le faire grandir. De traverser ces étapes.
0: Alors donc ces 5 ouvrages, vous les avez écrits finalement à deux mains. Comment ça, justement s'est fait le processus d'écriture ?
1: Alors même plus qu'à deux mains, puisqu'on a quasiment à chaque fois fait appel à des collègues qui sont impliqués en cancérologie, que ce soit pour la préface ou pour les conclusions. L'idée, c'est d'aborder les notions essentielles avec deux regards, le regard médical donc du docteur Huvert, et le regard de soignant et d'infirmière que je suis dans l'accompagnement des patients, avec des relectures également qui ont été faites par des patientes, mais également par des psychologues, pour essayer de trouver, alors peut-être que nous ne sommes pas exhaustifs, certes, mais on a essayé de trouver les terminologies les plus adaptées. Ma foi, personne n'est parfait, donc certainement que si on reprend par exemple le tout dernier tome sur les enfants, il y a peut-être des formulations, si c'était à réécrire, qu'on va pouvoir réajuster lors d'une prochaine réimpression. Et je tiens à souligner que l'impression est faite par une entreprise qui est basée pas très loin d'ici, donc à Maxéville, et qui nous fait vraiment des impressions d'une grande qualité avec du vernis sélectif. La plupart des patientes sont à la fois touchées par le texte, mais également par les dessins, par le travail d'impression qui est très soigné.
0: Effectivement, c'est un bel ouvrage pour parler d'un sujet aussi sérieux, effectivement, aussi, enfin qui donne envie de lire plus qu'une brochure en recto verso avec un texte illisible, comme on peut des fois avoir effectivement quand on va à un rendez-vous de médecin. Alors, on a parlé de ces livres-là, donc ils sont donnés aux femmes qui sont soignées, mais il y a aussi un autre livre que vous avez écrit qui, lui, est en vente et qui, là, s'adresse plus aux personnes qui sont aidants, proches, voilà, des personnes victimes de maladies.
1: C'est un tome qui est consacré à tout ce qui est autour de l'accompagnement des patients en cours de traitement, quel que soit leur situation, avec des témoignages très différents de soignants, de patients, de proches, que ce soit un conjoint, une sœur, un ami. Et l'idée est de partager finalement autour de ce concept qu'est l'accompagnement. On a plus axé sur le terme d'ailleurs d'accompagnement que d'aidant, puisque pendant une maladie, ça peut être juste le temps des traitements ou après, ou plus au long cours sur des situations un petit peu plus malheureusement qui se terminent par le départ définitif de la personne, par le décès de la personne. Donc c'est un tome qui vraiment aborde de façon très différente différentes situations de traitement, de soins, qui suscite beaucoup d'émotions. Mais j'avais l'habitude de dire, moi, que l'émotion, elle se partage, qu'elle soit bonne lorsque on est content et qu'on rit ensemble, ou qu'elle soit plus triste. Le fait de pouvoir partager sa tristesse, c'est aussi un moment qui est très important, qui peut même être parfois fondateur et aider les personnes à pouvoir exprimer justement toutes les difficultés et la tristesse qu'ils peuvent ressentir au moment de cette maladie qu'est un cancer, même si aujourd'hui on a beaucoup d'espoir avec des traitements qui sont de plus en plus efficaces.
0: Oui, effectivement, et puis plus on se fait dépister tôt aussi, plus on a de chances aussi de s'en sortir.
1: En effet, l'idée c'est de faire aussi la promotion du dépistage. Alors c'est vrai qu'en général c'est le mois d'octobre qui est consacré à cette promotion du dépistage, mais c'est vrai que toute l'année c'est montré que d'aller faire une mammographie, oui, ça peut être un petit peu désagréable, certes, mais on sait que plus tôt on détecte un cancer du sein et mieux ce sera pour la patiente, même si parfois ça implique il est vrai des traitements qui se déclinent sur plusieurs semaines, voire plusieurs mois, voire plusieurs années.
0: Et donc ces livres-là, alors ils sont donnés à quel moment de l'étape pour une patiente ?
1: Alors, ça dépend des livrets. Certains sont vraiment très adaptés au moment de l'annonce du diagnostic. Et notre envie, c'était qu'il y ait vraiment un moment choisi pour remettre ce livret d'un soignant formé à l'écoute active auprès d'une patiente et de ses proches présents pour accompagner ce document un petit peu comme un cadeau qu'on ferait au moment donc d'un moment important d'une vie. Donc, ils sont offerts par les soignants impliqués, donc ça peut être dans les soins de support notamment, mais aussi les infirmières de coordination, les médecins qui sont impliqués, que ce soit des chirurgiens, des oncologues ou des radiothérapeutes. Pour celui qui concerne l'après-traitement, bien sûr que ce sera plutôt en fin de parcours qu'on va le remettre. Sur celui qui concerne les enfants, pour des personnes qui ont des enfants dans leur entourage, pas seulement des parents, ça peut être aussi une nounou qui a des enfants, une grand-mère qui a ses petits-enfants, et comment aborder la pathologie et la maladie, les traitements avec ses enfants pour en parler tout simplement et ne pas rester dans le silence.
0: Et justement, du coup, ces livres, en fait, ils ne sont pas aussi que du... Enfin, ils sont faits en local, mais ils ne sont pas diffusés qu'en local, c'est dans toute la France, finalement.
1: Oui, la diffusion est nationale, donc dans différents centres de lutte de cancer du réseau UNICEF. UniCancer, qui est un réseau qui regroupe la majorité des centres de lutte contre le cancer. Donc on a différents centres et instituts et hôpitaux qui connaissent nos ouvrages et qui nous en demandent de façon régulière, ce qui implique aussi de rechercher à chaque fois un financement, puisque nous sommes financés de façon autonome par des dons grâce à des dons généreux d'associations qui font des manifestations pour nous encourager à poursuivre nos impressions. Ce qui est le cas par exemple de Vitel en Rose, qui est une association vosgienne qui est très dynamique et qui nous soutient. Donc je tenais d'ailleurs à les remercier, puisque c'est grâce à elles qu'on a pu sortir le dernier tome concernant les enfants. Il y a aussi d'autres associations en local, comme Sol sur Ose, également comme en Moselle, Meurthe-et-Moselle, à Saint-Guérin, qui a commencé des marches dans le cadre d'Octobre Rose pour notre profit. D'autres associations à Metz, mais aussi dans la France entière, pour nous soutenir. Et puis des particuliers qui nous soutiennent. Donc ce sont des dons qui sont défiscalisés, puisqu'on est une association de loi de 1901. Donc on peut donner en allant sur le site de l'association Mon Parcours de Vie, et on peut directement faire un don grâce à PASO.
0: Très bien, on n'hésite pas à le faire effectivement.
1: Et voilà.
0: Il y a aussi un autre, alors c'est pas un autre tome qui va arriver en automne, mais c'est plutôt un format vidéo qui peut aussi du coup attirer d'autres publics. Les personnes qui n'ont pas forcément envie de lire tous les ouvrages peuvent du coup aussi avoir toutes les informations avec des petits films assez courts.
1: C'est ça, c'est un format donc de 5 vidéos de 3 minutes chacune qui va aborder la maladie, les traitements à travers l'histoire de 3 femmes avec 3 situations différentes, que ce soit en termes de maladie mais également dans leur situation de vie personnelle et professionnelle, pour aborder ce parcours de vie, ce parcours de soins, à travers donc une bande animée avec les dessins toujours de Charlotte Cottereau, qui a mis en illustration ces histoires, et des voix également, des grandes voix avec des comédiens. Et ce projet a vu le jour grâce à un prix dont on a été bénéficiaire, qui est le prix qualité de vie de Ruban Rose. Et donc ce prix est complètement consacré à ces séries web qui sont en cours d'élaboration et dont on espère pouvoir les diffuser à partir de l'automne de cette année, avec un public sans doute un petit peu différent, avec un média autour de la vidéo qui est plus d'actualité.
0: Donc ça sera diffusé où ?
1: Ça sera diffusé alors sur grâce à YouTube, via notre site, et puis on va faire une communication, on espère pouvoir avoir des relais pour pouvoir diffuser justement ces vidéos et que ça puisse se diffuser de proche en proche grâce à des associations qui nous soutiennent, le village de Villelsec également, la mairie de Villelsec qui nous soutient, les mairies également de Villers-les-Nancy, de l'Axou, donc on espère pouvoir diffuser grâce à tous ces soutiens ces vidéos et peut-être avoir une visibilité nationale.
0: Très bien, est-ce qu'on vous souhaite alors ?
1: Eh bien écoutez, moi je vous remercie de la part de l'association, du docteur Hubert, de toutes les personnes qui nous soutiennent. N'hésitez pas à parler de l'association autour de vous, et on va faire certainement aussi un petit spectacle l'année prochaine à Villelsec, où on souhaite inviter toutes les personnes en local, donc autour de Villelsec et de ces villages, pour participer justement et faire un don. Donc ça, je vous en reparlerai peut-être, ou ça paraîtra sur le village et sur le site. La date n'est pas encore programmée.
0: Vous reviendrez avec plaisir pour nous en parler.
1: Sans problème.
0: Merci beaucoup Anne Berger. En tout cas, je rappelle que vous êtes formatrice pour aide-soignants à Pont-Saint-Vincent, et donc vous êtes l'une des autrices de ces magnifiques ouvrages que l'on peut voir aussi en format PDF sur le site internet, pour se faire une idée un petit peu aussi si jamais on risque d'être concerné donc par le cancer du sein. Merci beaucoup en tout cas, et puis bonne journée à vous.
1: Merci, bonne journée.
0: Au revoir.
1: Au revoir. soir.
0: Et on va terminer ce numéro de Santé et Bien-être en chanson avec le titre I Run for Life de Melissa Etheridge. Elle a écrit cette chanson justement alors qu'elle était atteinte d'un cancer du sein. Et donc les paroles de cette chanson que vous allez entendre abordent le thème de la résilience et du courage dont font preuve les personnes qui se battent contre le cancer en règle générale, mais en particulier contre le cancer du sein. Je vous laisse donc avec cette chanson et je vous souhaite à toutes et à tous une très bonne journée sur Radio Déclic.

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0: Bonjour à toutes et à tous et bienvenue dans cette nouvelle émission Création d'entreprise, le déclic. Aujourd'hui, on va s'intéresser au parcours de Nadia Lamrabeb. Bonjour.
1: Bonjour.
0: Alors, vous êtes assistante administrative indépendante depuis un an déjà. Alors, racontez-nous un petit peu déjà, avant de parler vraiment de ce que vous proposez aujourd'hui, racontez-nous déjà un peu votre parcours. Qu'est-ce que vous faisiez avant de vous lancer dans l'auto-entreprise ?
1: Alors j'ai fait beaucoup de choses, donc j'ai travaillé énormément dans l'assistanat administratif, que ce soit pour l'éducation nationale ou j'ai beaucoup travaillé et beaucoup appris dans ce milieu-là, et j'ai fait beaucoup d'intérim. Donc c'est aussi pour ça que ça m'a donné l'idée de me mettre à mon compte.
0: Très bien. Et alors, comment justement vous est venue vraiment cette idée ? C'est au fur et à mesure, vous dites, tiens, ça serait bien d'être finalement autonome, ou alors, comment ça vous est venu précisément ?
1: Eh ben, tout simplement, en fait, cette idée-là, je l'avais déjà depuis un bon moment. Et j'avais déjà créé mon logo avant même de pouvoir entreprendre. Seulement, je n'ai jamais osé. Jamais osé me lancer parce que chaque fois je trouvais que j'avais pas le temps. Je disais que j'avais un manque d'argent, j'avais pas le temps, j'avais aussi peut-être peur aussi. C'est souvent le cas quand on essaye de vouloir entreprendre. L'idée, elle était là, mais le problème, c'est le passage à l'action. Donc du coup, ce que je faisais, c'est que je faisais beaucoup d'intérim parce que j'avais pas de, on va dire, d'attache précise avec une entreprise, et je ne voulais pas être en CDI. Et puis, vraiment le gros déclic, c'est quand j'ai eu mon fils et je me suis dit bon, bah maintenant j'ai plus le choix. Je vais vraiment travailler sur mon projet et le soutien aussi de mon conjoint. Donc du coup, ça m'a vraiment, c'est lui qui m'a vraiment lancée, parce qu'il m'a dit maintenant, il faut que tu te lances, sinon tu le feras jamais. Et donc du coup, j'ai eu ce soutien-là aussi de mon conjoint qui m'a accompagnée dans cette démarche. Hein, on va dire, il m'a poussée, pas plus accompagnée ça au niveau administratif. Parce que c'est un gros travail, et de là, ça a commencé comme ça. Donc moi j'ai commencé d'abord de faire ce projet-là avec le CAREP qui se trouve à Pompée. Et cette idée-là, je l'avais fait, je continuais toujours, bien sûr, j'étais toujours intérimaire, donc je travaillais en tant qu'assistante de direction en intérim, bien sûr. Et puis un jour j'ai déménagé, donc il a continué à me suivre même à distance. Et sachant que j'habitais à Courcelles et que mon entreprise, au moment du lancement, il fallait qu'elle déménage en même temps que moi. Eh bien, du coup, il m'a présenté au réseau initiatif de 9 maisons. Donc Monsieur Fernando qui m'a accompagnée sur ce projet-là aussi, et du coup voilà, je me suis lancée au 1er avril 2025. Donc là, ça fait bien un an de lancement.
0: Et avoir votre sourire, ça se passe bien alors.
1: Oui, ça se passe bien. Oui, ça se passe bien parce que je l'ai toujours, j'ai toujours voulu le faire, donc j'ai réalisé ce pas, mais c'est, on va dire que c'est pas facile tous les jours.
0: Oui, voilà. J'imagine, effectivement.
1: C'est beaucoup de travail. On n'est jamais satisfait on n'est jamais satisfait parce qu'on veut plus, hein. On voudrait réussir, que ça explose. Mais en fait, au final, on se dit, déjà, j'ai commencé cette partie-là. Maintenant, il reste plus qu'à réajuster pour retravailler mieux. Et ce que j'aime vraiment dans l'entrepreneuriat, je dirais, c'est le fait qu'on est créatif, qu'on arrive toujours à s'enrichir par les autres entrepreneurs, et on a plus ce poids salarial où on se sent pas vraiment à notre place, je dirais. Mmh.
0: Très bien. Alors, vous avez donc osé faire le pas. Comment se sont passées les aides ? En fait, ils vous aidaient sur tout ce qui est remplir les papiers, l'administratif, ou aussi à savoir comment vous vendre auprès des clients, peut-être, savoir comment parler, pitcher.
1: Alors, sur cette partie-là, moi, j'ai beaucoup travaillé l'étude de marché. parce que pour moi c'était important de travailler l'étude de marché. Donc j'ai avec le CARAP, on a beaucoup travaillé sur l'étude de marché, sur les financements, et Monsieur Fernando pour le réseau initiatif a récupéré le dossier. On va dire c'était pareil, c'était pour que je puisse aussi demander une aide de subvention sur parce que j'avais besoin de matériel administratif et un minimum de trésorerie pour pouvoir avancer en toute sérénité.
0: Très bien. Et vous êtes aussi en lien avec le PITAR de Lorraine?
1: Oui, tout à fait. Donc avec Madame Renaud Lucille, où j'ai rencontré récemment et qui m'a fait qui m'a dit que j'avais bien avancé pendant mes un an déjà. Donc déjà ça rassure. Alors qu'au départ on se dit c'est pas très. J'aurais aimé faire plus de chiffres d'affaires. Et quand elle vous dit on est dans la bonne voie, donc là on se dit c'est bien, ça nous rebooste, ça nous donne envie de continuer, et aussi le fait qu'ils nous présentent et qu'ils nous disent qu'il y a d'autres d'autres entrepreneurs dans les alentours et qui essayent aussi de nous rencontrer, parce que là par exemple j'ai été au forum à Toul, que je ne savais même pas qu'il y avait un forum à ce moment-là, et c'était vraiment intéressant d'y aller.
0: Vous avez pu notamment des conférences aussi?
1: Oui, c'est ça, tout à fait. Alors les conférences étaient très intéressantes parce que c'était au tout début, quand on entreprend en fait, on sait pas vraiment, on y va vraiment tête baissée, mais franchement, faut vraiment aller vers les gens qui s'y connaissent, parce qu'il y a toute la mutuelle, parce que quand vous êtes salarié, vous avez une mutuelle, mais quand vous êtes entrepreneur, vous en avez pas. Donc là, c'est vraiment important de se renseigner. La prévoyance également, parce que si vous ne l'avez pas, il vous arrive quelque chose, je peux vous assurer que c'est très important. Il y a plein de petites choses qu'au début, on n'y pense pas du tout. On est tellement dans le projet, dans l'idée, que le reste, ça devient secondaire. Mais au final, moi, je me dis, mais heureusement que j'ai rencontré toutes ces personnes, parce que du coup, ça m'a permis d'avoir les bases dès le départ et pouvoir justement créer ma micro en toute sérénité.
0: Effectivement, se faire aider, ça rebooste aussi. Enfin, parce que c'est que souvent, ce qu'on nous dit aussi quand on a des entrepreneuses ou entrepreneurs qui viennent, c'est que c'est aussi t'es seul en fait. Mmh. On est seul pour créer sa micro-entreprise, et du coup, on n'est pas sûr de là où on va, et surtout, on s'habitue à être seul, et finalement, on perd un peu ces échanges qu'on peut avoir effectivement quand on est salarié dans une entreprise et qu'on voit des collègues, quoi. Ce côté solitude des fois peut être un peu compliqué pour avancer. Est-ce que vous avez eu aussi ce cas-là, de vous dire à des moments où la solitude elle pèse un peu?
1: Oui, tout à fait. Effectivement, le fait d'être seul, c'est très compliqué, surtout quand on a des grosses décisions à prendre et puis qu'on ne sait pas si c'est une bonne décision qu'on va prendre. Hein. On est tout seul dans le bateau, on va dire. Il n'y a personne pour vous forcément qui vous conseille, ou même des fois juste souffler. Ça, c'était très compliqué. Moi, ce qui s'est passé, c'est qu'à un moment donné, je cherchais un réseau près de chez moi, parce que j'habite en campagne, hein, donc moi, il y a personne à part dire bonjour aux vaches, moutons, et c'était pas possible de communiquer, même si j'apprécie le cadre. Donc j'ai beaucoup cherché, souscrit à un réseau en distanciel, et du coup avec ce réseau en distanciel j'ai pu mettre en place un petit réseau de femmes entrepreneuses qui étaient dans la même situation que moi, donc on a pu se rencontrer, et franchement ça nous a fait du bien, parce qu'on parle de tout, on est tous mamans en plus la plupart, et on peut échanger sur la charge mentale, parce que ça il y a beaucoup, on n'en parle pas beaucoup, mais les femmes ont une charge mentale qui est énorme, surtout dans l'entreprise.

0: m'arrêter. Ouais, je dirais m'arrêter, c'est vraiment un de mes gros problèmes et c'est vrai qu'on a du mal à s'arrêter parce qu'on veut tellement finir, on est dedans, on veut finir notre sur le sujet sur lequel on a travaillé et au final on se retrouve toujours encore dedans et on se dit bah là faut qu'on arrête parce qu'il y a la vie de famille qui est là à côté qui vous attendent quoi.
1: Effectivement, faut pas délaisser sa vie personnelle à défaut de sa vie professionnelle. On a parlé vraiment un peu de votre parcours, de comment vous avez monté votre auto-entreprise, mais justement, en quoi ça consiste vraiment votre auto-entreprise ?
0: Alors moi, je suis assistante admin indépendante. Donc c'est pour soulager tous les entrepreneurs sur les tâches administratives, comme une assistante de direction qui viendrait travailler à temps plein chez vous, en fait, tout simplement. Et la spécialité que j'ai, c'est que j'ai une licence RH, donc du coup, j'interviens aussi sur cette partie-là. Et ça permet d'aider à soulager les entreprises. Bah, peut-être, par exemple, une entreprise qui est en voie de développement et qui souhaite recruter, je peux intervenir sur cette partie-là, l'aider sur les différentes process à mettre en place dès le début de l'entreprise, qui est très important au départ. Et aussi toute la partie gestion des mails, l'assistanat administratif, la transmission de savoir aussi qui est très intéressante quand vous avez un salarié qui part du jour au lendemain. Ce qui est intéressant, c'est d'avoir un maximum son savoir et pas qu'il parte avec ses connaissances et vous vous retrouvez dans une situation délicate.
1: D'accord, donc vous devez intervenir auprès d'entreprises, mais aussi de particuliers ou...
0: Non, que les entreprises. Non, les particuliers, je fais pas. Après, je sais que j'ai des entrepreneuses que je connais qui le font. J'interviens vraiment que vers les entreprises, que ce soit les TPE ou les PME.
1: Et votre zone géographique, elle s'étend jusqu'à où ?
0: Alors, ma zone géographique, elle s'étend, ça peut être de Champigneul, Nancy, Vittel, Épinal et Toul. Gondreville, oui, exactement, et les alentours.
1: Okay.
0: Elle est quand même assez large parce que je peux faire énormément de choses en distanciel et vraiment à la demande du directeur d'entreprise ou de la directrice d'entreprise, si elle a besoin de moi en présentiel, je peux intervenir aussi en présentiel.
1: Très bien. Et donc là, ça fait un an maintenant, un tout petit peu plus d'un an, vu que c'était le 1er avril 2025. Du coup, comment vous vous sentez au bout d'un an ? On l'a dit un petit peu en début d'émission, mais là, du coup, maintenant qu'on sait un peu plus concrètement tout le parcours, est-ce que du coup, vous êtes en voie de développement peut-être maintenant aussi, plus axé là-dessus ?
0: Oui, je suis plus axée sur le développement, plus me faire connaître, plus travailler sur moi comme, je dirais. Puis l'un ne va pas sans l'autre. Donc oui, je suis plus dans cette optique-là. Et oui, je continue toujours à essayer de rencontrer un maximum d'entrepreneurs pour me faire connaître et puis présenter mes services parce que c'est pas anodin d'avoir une assistante administrative à distance ou en présentiel une fois ou deux fois dans la semaine donc c'est pas commun donc il faut que ça rentre dans les mœurs je trouve.
1: Effectivement, puis pour vous aussi d'adapter votre emploi du temps aussi en fonction, si vous gérez sur plusieurs entreprises, vous pouvez pas être le lundi quelque part, puis le lundi après-midi ailleurs, enfin surtout en présentiel, faut aussi...
0: Oui, tout à fait, il y a une grosse gestion là-dessus qui est quand même assez importante, c'est pour ça que l'organisation est primordiale pour un planning qui soit cohérent pour tout le monde, donc il est important de gérer tout ça. Après le plus gros, c'est vrai que je le fais beaucoup en distanciel. Donc en déplacement, j'en fais pas énormément en présentiel. C'est vraiment rare, sauf si vraiment il y a des choses très précises à faire en présentiel.
1: Très bien. Alors vous parliez de com justement. Là, vous êtes en train de vous lancer aussi dans un projet de podcast pour parler de l'entrepreneuriat. Est-ce que vous pouvez nous en dire plus ?
0: Oui, tout à fait. Moi, ça fait un bon moment où je voulais justement trouver une communication qui me corresponde. Et j'étais un peu essoufflée des réseaux sociaux de voir qu'on fasse une pub en disant que l'entrepreneuriat c'est facile, on peut gagner tant, ce qui est pas vrai parce que dans la vie de

0: tous les jours, c'est un combat tous les jours. Je dirais, c'est assez fatigant. On peut avoir des grosses galères. On peut être épuisé par l'entrepreneuriat, surtout quand on est tout seul. Et des fois, on a des personnes en face, quand vous voyez sur les réseaux, qu'on vous dit, bah, vous allez gagner tant par mois, vous allez avoir tant de clients par mois, ce qui est pas forcément vrai. Donc, du coup, on va parler de tout ça. Ce podcast-là, c'est surtout pour les femmes entrepreneuses que je veux mettre en valeur, avec une charge mentale qui est énorme parce que je veux vraiment les mettre en avant. C'est vraiment qu'on puisse parler sans filtre de leur projet, de leur vie, comment ça s'est passé, parce qu'on peut avoir des femmes qui ont eu un cancer et qui ont entrepris. On peut avoir aussi des femmes qui ont eu peut-être un enfant qui était malade et puis qui se sont quand même lancées et toutes les galères derrière, mais elles le disent pas forcément leur passage à l'acte, on va dire. C'est très compliqué et je pense que ça, il faudrait voilà, c'est pour ça que j'ai voulu lancer ce podcast qui va être lancé bientôt, donc au mois de juillet. Le lancement se fera le 7 juillet. Donc c'est tout nouveau pour moi, donc j'espère vraiment que ça va marcher.
1: Bon, on vous le souhaite.
0: Merci.
1: Donc il y aura une série de plusieurs podcasts, enfin ça reviendra tous les mois,
0: tous les deux semaines.
1: D'accord. Mmh.
0: Là, je suis en plein dans les enregistrements, préparation du générique, enregistrement avec les entrepreneuses. Donc, c'est déjà beaucoup de boulot, je trouve.
1: Oui. On connaît ça ici.
0: Oui, c'est vrai en plus.
1: Bah oui, oui. Mais donc du coup, vous avez fait ça toute seule pour cette idée de podcast ou quelqu'un vous l'a soufflé l'idée et puis vous l'avez dit?
0: Non, c'est vraiment toute seule, oui. J'ai eu l'idée déjà dès le départ, mais je me suis jamais lancée. Et j'avais rencontré Manon Marc. Alors, je fais un coucou si un jour elle écoute. On sait jamais. Et elle donnait des formations où elle conseillait des femmes ou même des hommes, je pense, qui entreprennent, qui souhaitent utiliser comme réseau le podcast. Et je l'avais rencontrée sur Femmes de territoire. Et je lui avais dit, écoute, là pour moi c'est pas le moment, mais je reviendrai vers toi. Et je suis revenue vers elle au bout d'un an, parce que justement ça fait un an d'entrepreneuriat, c'est la suite logique, je dirais, de mon aventure, hein. Et du coup je l'ai recontactée, on a échangé et du coup elle m'accompagne sur ce projet parce que c'est plein de choses que je connais pas, c'est une découverte, hein, pour moi. Donc c'est un superbe accompagnement et en plus c'est une super personne parce que j'ai appris énormément de choses.
1: Eh ben, on la salue alors.
0: Merci.
1: Très bien. Et puis en fait, finalement, tous les ans, vous avez un nouveau projet qui accompagne votre gros projet, en fait, c'est ça?
0: Oui, c'est ça, j'ai l'impression.
1: Qu'est-ce que ça sera l'année suivante?
0: Voilà, c'est ça. Bon, déjà, ça, c'est déjà bien gros, je trouve, que déjà, on va se lancer, on va aller tranquillement dessus.
1: Effectivement, mais comme ça, vous avez déjà un an de recul aussi sur comment on s'y prend pour monter son entreprise. Et vous pouvez poser les questions juste aux personnes qui sont en face de vous, quoi, pour vraiment creuser l'aspect entrepreneuriat.
0: Oui, tout à fait, tout à fait.
1: Et montrer aussi, voilà, que c'est pas toujours tout rose, effectivement, parce que c'est ce qu'on montre sur les réseaux sociaux. On montre toujours la plus belle partie de l'entrepreneuriat, mais il arrive aussi des galères et c'est normal. Donc, oui. Faut pas oublier aussi ça, effectivement. Très bien. Donc, on pourra les voir où alors ces podcasts à partir du 7 juillet.
0: Alors ça, je l'ai pas encore
1: pas encore défini.
0: Hein, je suis désolée, je suis encore en épisode zéro, je dirais. Je pense sur Spotify. Mmh.
1: D'accord. Et ça, c'est quoi le nom du coup?
0: Ah ça, je vais le garder mystérieux jusqu'au bout que je trouve le nom exact.
1: D'accord, mais je pense que vous ferez votre pub justement sur les réseaux sociaux aussi, donc on pourra voir le nom à ce moment-là.
0: Oui, tout à fait.
1: Très bien. Et donc pour voir justement si on veut vous contacter, on a une entreprise, on veut vous contacter pour eh bien vous embaucher ou pour justement suivre ces podcasts par curiosité, on peut vous voir où, c'est quoi le nom de vos réseaux?
0: Alors j'ai un site internet, donc c'est nadwork.fr. Et sinon, vous pouvez me contacter sur Facebook parce que c'est et Instagram, donc Network Digital. Donc là, vous pouvez facilement me joindre à ces trois réseaux. Je suis assez accessible, même qu'on on tape, on va dire Nadia Lemrabé, vous me trouverez forcément sur les réseaux parce que je suis sur Facebook, Instagram, LinkedIn. On va dire, c'est quand même, je suis facile et joignable.
1: Très bien. Donc, si on est une femme entrepreneuse et qu'on est intéressée par le projet, on peut vous contacter aussi.
0: Ah oui, tout à fait. Et ça sera avec un grand plaisir que je pourrai faire les interviews avec elle.
1: Et bah, très bien. Là aussi, c'est du coup des gens du territoire ou parce que vous parlez de vous déplacer chez elle.
0: Oui, oui, tout à fait. Oui. C'est des gens du territoire. C'est dans le Grand Est. Mmh. Je ne me déplacerai pas plus loin, je pense pas.
1: C'est mais... déjà grand, Grand Est.
0: Voilà, c'est ça.
1: Ça fait déjà une bonne surface.
0: Oui, tout à fait.
1: Et bah, très bien. Est-ce que pour terminer, vous avez un conseil à donner à quelqu'un qui justement a comme vous il y a quelques temps avait cette idée d'auto-entreprise mais qui n'ose pas se lancer justement, qu'est-ce que vous pourriez leur donner comme conseil?
0: Bah, moi le conseil que je leur dirais c'est vraiment d'oser parce que il y a rien plus de je veux dire mourir avec des regrets ou avoir des regrets. C'est terrible. Le mieux c'est d'oser. De toute façon, vous savez pas si ça va marcher, ça va pas marcher, ça vous avez pas la main dessus. Donc faut oser le faire quoi. Mais il faut vraiment le faire parce que vous avez envie, pas parce que je dirais que vous avez vu quelque chose, ça pourrait être sympa et puis faut pas se mettre en difficulté. Surtout ça. Les paillettes, c'est bien, mais la vie d'entrepreneuriat, c'est des galères, on va dire, tous les jours qu'il faut résoudre et qu'on est tout seul. Donc, il faut avoir cet état d'esprit d'être autonome et d'avancer tous les jours pour réaliser son rêve. Moi, j'ai toujours voulu entreprendre. Aujourd'hui, c'est OK. Mais je suis loin de mon objectif. Voilà. Mais le conseil que je donnerais, oui, c'est d'oser, mais aussi faire son étude de marché, de bien aller se renseigner avant de se lancer tête baissée.
1: Prendre le temps d'étudier, oui. D'avoir un plan précis.
0: Oui, tout à fait, oui.
1: Très bien. Et du coup, c'est quoi votre objectif final?
0: Bah, mon objectif final, c'est de créer une agence, justement. Donc créer une agence puis aussi pouvoir recruter des personnes ouais ça serait mon objectif final.
1: OK. Donc quelques années peut-être alors.
0: Oui, tout à fait.
1: Bah ça c'est ce qu'on vous souhaite alors en tout cas.
0: Merci.
1: Eh bien merci beaucoup. On va terminer donc en musique avec un artiste que vous appréciez tout particulièrement, Yanis Odua. Pourquoi cet artiste?
0: Bah parce que c'est un artiste que j'aime beaucoup. Il parle beaucoup de paix, d'amour, d'aller de l'avant et de prendre le temps. Et qu'on s'écoute pas forcément soi-même. Et donc, du coup, c'est pour ça que j'ai choisi cet artiste, parce que c'est l'artiste que j'écoute le plus dans ma voiture, que je mets à fond les ballons dans. Et donc, du coup, je trouve que il correspond tout à fait à mon avancée de vie, je veux dire.
1: Et bah, très bien. Bah, les auditeurs vont le mettre alors à fond les ballons avec son titre « Moment idéal ». Merci beaucoup à Nadia Lemrabé de nous avoir parlé de votre parcours d'assistante administrative indépendante. Merci beaucoup et on vous souhaite alors que le meilleur.
0: Merci beaucoup.
1: Au revoir.
0: Au revoir.

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1: Bonjour, les artistes de Manoc et compagnie et la Gazette Jaillonnaise proposent le jeudi 23 juillet, place de la mairie à Jaillon, un atelier musique ouvert à tous, gratuit sans inscription, dès 18h30. Et suite à ce moment de partage musical avec les instruments apportés par les artistes eux-mêmes, des objets sonores et autres, et peut-être aussi les instruments apportés par les participants, eh bien, nous souhaitons continuer le moment de manière sympathique à partir de 20h avec une auberge espagnole. Voilà, alors cet événement, donc cet atelier musical fait partie d'un événement plus vaste qui porte le nom de Focus Locus et qui va se dérouler dans le nord du Toulois, donc à partir de 23 juillet jusqu'au mois de septembre, avec différents événements que vous pouvez découvrir sur www.manoc.org. Voilà, l'atelier de musique à Jaillon le 23 juillet est le premier événement de cet été. Donc, nous vous disons à bientôt pour ces ateliers artistiques et ces spectacles à venir. Merci.
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Je revois encore Dan m'expliquer sa théorie en s'agrippant fermement l'entrejambe. Il me disait comme ça, avec cet accent que je t'épargne, il faut distinguer le cock music et le smart music, tu vois. Rolling Stones, Pixies, AC/DC, Guns N' Roses, etc, etc. C'est une question de génération, mon petit gars. Ok, il a peut-être raison, je sais pas. Il y a quelque chose d'ironique dans tout ça. 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

Bonjour à toutes, bonjour à tous, ravi de vous retrouver pour la première des quatre émissions estivales d'Impression Jazz sur Radio Déclic. Alors aujourd'hui, je vous propose une heure de musique pleine comme un œuf que je vais consacrer aujourd'hui à un groupe vraiment pas comme les autres. Alors à titre personnel, c'est sans doute par cette formation de sept musiciens américains qu'à la toute fin des années 60, il m'a été donné d'entendre une musique qui sonnait différemment de ce que j'écoutais à l'époque, pop et rock essentiellement. Alors difficile de décrire ce frémissement, mais il se passait quelque chose quand on était un peu curieux de ce qui se passait outre-Atlantique. Il y avait des cuivres, trombones, trompettes, des saxophones, de la flûte, avec de très beaux arrangements, un guitariste exceptionnel qui suscitait l'admiration de Jimi Hendrix lui-même, des compositions militantes, très engagées et en opposition à Richard Nixon et aux guerres menées par les États-Unis comme celle du Vietnam. Et dans l'énergie de cette musique, on pouvait retrouver des influences du jazz, de la musique classique, du blues et bien sûr du rock. Ce groupe s'appelle Chicago. Alors je précise au passage qu'il existe toujours, près de 60 ans plus tard, mais qu'il est quasiment devenu son propre tribute band avec seulement en son sein un seul membre de la formation d'origine. Surtout, je vais me concentrer aujourd'hui sur la première décennie de sa longue existence, la plus féconde, avec ses 9 albums studio, dont 4 doubles, excusez du peu, et un monumental coffret live enregistré au Carnegie Hall. Tout ce que vous devez savoir sur Chicago est compris entre 1968 et 1978. La suite sera plus conventionnelle. Alors Chicago fut donc créé en 1968 et c'est l'année suivante, au printemps 1969, qu'il publiait ce qui reste sans doute son véritable manifeste. Le groupe s'appelait alors Chicago Transit Authority et comme le dit le titre que je vous propose d'écouter sans plus attendre, il faisait une entrée fracassante pour ses débuts. Beginnings.

Chicago en 1969. Le groupe s'appelait encore Chicago Transit Authority. Alors avant qu'il ne soit obligé de modifier son nom pour éviter des problèmes de droit, CTA étant l'appellation de la régie des transports de la ville de Chicago, un peu l'équivalent de la RATP pour la région parisienne. Alors pour bien comprendre d'où tout cela vient, il faut se souvenir qu'en 1966, les Beatles avaient publié ce qui s'avérera l'un de leurs disques phares, Revolver, sur lequel figurait la chanson « Got to get you into my life », dont les arrangements de cuivre avaient fort impressionné trois copains musiciens, le saxophoniste et flûtiste Walter Parasider, le guitariste Terry Kath et le batteur Danny Serafin. Ils rêvaient depuis quelque temps de marier l'énergie du rock et du blues avec cette coloration particulière qui allait devenir la signature de Chicago. Et pour bien se remettre tout cela en mémoire et comprendre de quoi il retournait, je vous propose d'écouter les Beatles et Got to Get You Into My Life, des paroles, si vous êtes attentif, que citait d'ailleurs Robert Plumb en guise de clin d'œil dans Beginnings que nous venons d'écouter.

C'est donc à partir de cette époque que l'idée d'une formation utilisant les instruments du rock et une section de soufflant a germé dans l'esprit de Walter Paradsider, Terry Kath et Danny Serafin, qui ne vont pas tarder à être rejoints par Robert Clamp au piano, au clavier, au chant, ce dernier devenant

Albums entre avril 1969 et janvier 1971, avec à son répertoire de nombreux hits comme ce Beginnings que nous avons écouté, mais aussi Question 67 or 68, 25 or 624, puis un peu plus tard Saturday in the Park ou If You Leave Me Now, qui aura un retentissement mondial en 1976. Pour l'heure, on va revenir au deuxième disque de Chicago, qui s'appelait tout simplement Chicago au moment de sa sortie, avant de devenir plus tard Chicago 2. Alors il faut dire que le groupe allait prendre l'habitude de numéroter ses albums plutôt que de leur trouver un titre. Et Chicago affirme sur ce disque sorti en janvier 70 une écriture plus ambitieuse, structurée en longue suite. Des compositions comme Make Me Smile ou Color My World forment une fresque continue, tandis que 25 or 624 fait éclater son riff de guitare devenu un classique du rock américain. L'album aborde aussi des questions très politiques, notamment avec It Better End Soon, une dénonciation des tensions sociales de l'époque. Vous voyez, tout ça est peut-être toujours d'actualité. Chicago 2 installe définitivement, vraiment, le groupe comme l'un des artisans majeurs du rock des années 70, capable de concilier virtuosité, efficacité mélodique et un souffle quasi symphonique. En voici un extrait qui a pour titre Fancy Colors.

troisième album en 3 ans, Chicago 3 ou 3, sorti en janvier 1971, montre un groupe en pleine créativité qui pousse plus loin encore son mélange de rock, de jazz et de soul music, avec toujours de longues suites instrumentales, des passages proches du jazz fusion et une écriture collective qui s'affirme. Le disque reflète aussi l'Amérique du début des années 70 avec des thèmes sociaux et politiques toujours plus présents, notamment dans Travel Suite, qui est inspiré par les tournées épuisantes et le climat du pays. Chicago 3 est un disque par conséquent moins immédiat que ses prédécesseurs. C'est un album peut-être de transition par lequel le groupe affirme sa volonté de devenir une formation à la fois populaire et musicalement ambitieuse. On va prendre le temps de découvrir tout ça avec Sing a Mean Tune Kid, une composition chantée par Pete Cetera qui met également en lumière l'immense talent du guitariste Terry Kath et la puissance de tout le groupe.

Terry Kath, sans doute l'un des plus grands guitaristes de toute l'histoire du rock, peut-être le plus grand d'ailleurs. C'était Chicago en 1971 avec un extrait de son troisième double album. Alors le groupe voit d'ailleurs les choses en grand, puisqu'au mois d'octobre de la même année, il va publier un monumental coffret de 4 disques enregistrés live au Carnegie Hall de New York. Alors c'est mieux qu'une compilation, parce que si on y retrouve l'essentiel de son répertoire, on y entend encore plus toute la puissance collective et le feu qui semble habiter chacun des musiciens. Alors évidemment, quand Chicago publie l'année suivante, en juillet 1972, un album simple, le numéro 5 donc, on est presque étonné, mais loin d'être une déception, ce disque va se révéler au fil des années l'un de ses meilleurs, avec les ingrédients qu'on lui connaît. Un rock nourri de jazz, toujours porté par la puissance des cuivres et une écriture collective. Composé en deux parties, dialogue rappelle l'engagement politique du moment, entre inquiétude sociale et appel à l'action. Saturday in the Park, titre devenu l'un des classiques du groupe, capte l'énergie populaire de l'Amérique du début des années 70. Et l'album alterne compositions nourries de groove, des ballades élégantes et des éclats instrumentaux qui rappellent que Chicago reste une formation virtuose capable de concilier efficacité et sophistication musicale. Chicago 5 marque ainsi un tournant, c'est celui d'un groupe qui affirme vraiment son identité tout en restant profondément ancré dans une esthétique jazz-rock. Chanté par Terry Kath avec le renfort de Pete Cetra, voici une composition qui a pour titre « Now That You've Gone ».

Chicago et ses magnifiques arrangements de cuivre signés du tromboniste James Penco. Alors, faut-il parler d'une pointe de déception avec la publication de Chicago 6 au mois de juin 1973? Alors, ce serait vraiment injuste, mais il faut dire qu'avec ce disque, le groupe inaugure une nouvelle étape, car c'est le premier album enregistré dans son propre studio, avec un son plus chaleureux, plus pop, sans perdre pour autant l'énergie des cuivres qui, il faut le souligner, sont absents de plusieurs titres qui semblent d'inspiration moins collective. L'écriture se resserre autour de formats plus courts, avec une recherche d'efficacité mélodique assumée. Feeling Stronger Every Day et Just You and Me vont devenir des succès importants, révélant un Chicago peut-être plus accessible, mais aux arrangements toujours très soignés. Et l'album conserve pourtant une dimension jazz-rock, notamment du fait de ses couleurs harmoniques, tout en reflétant une forme de fluidité assez pop. Alors Chicago 6 est peut-être lui aussi à considérer comme un disque de transition, celui d'un groupe qui affine une fois encore son identité et qui va réussir à trouver un équilibre entre sophistication et immédiateté. Mais ça ne l'empêche pas de se questionner sur le devenir de notre monde, notamment avec cette composition dont le titre paraît d'une actualité brûlante, « What's this world coming to ?» Où va ce monde ? Bonne question, en effet. Chicago en 1973.

On continue notre exploration de la musique du groupe Chicago. Alors, et je vous rappelle que j'ai choisi de me concentrer sur la première décennie de cette formation, la plus intéressante et la seule qui soit marquée par une véritable créativité collective avec sa fusion de rock, de pop, de blues et de jazz, et toujours ces arrangements de cuivre qui en étaient le signe vraiment distinctif. Alors en 1973 et 1974, on comprend que Chicago cherche d'autres pistes, c'est normal, après la somme incroyable de musique créée et enregistrée en 5 ans. Et l'album 7 va proposer quelque chose d'assez surprenant. C'est à nouveau un double album dont la première partie est presque exclusivement instrumentale. Et elle met en avant les trois musiciens dont je vous ai dit au début de cette émission qu'ils étaient à l'origine de l'idée du groupe, le saxophoniste et flûtiste Walter Parazider, le guitariste Terry Kath et le batteur Danny Serafin. Chicago va oser franchir le pas d'une musique résolument jazz et de surcroît un jazz assez expérimental, loin des clichés et de ses formes conventionnelles, ce qui signifie que le groupe prend le risque de dérouter, même si tout le reste du disque conserve une forte empreinte pop et rock, magnifiquement produite, avec sur un titre la participation des Beach Boys. Alors il y avait sur ce disque numéro 7 une réelle volonté de faire coexister deux esthétiques assez éloignées a priori. Alors pari gagné à mon sens, même si cette démarche, j'allais dire malheureusement, n'a pas eu de suite dans l'histoire du groupe. Alors bien évidemment, c'est ce volet jazz expérimental que je vous propose de découvrir avec la composition Air et son prélude qui ouvre le disque. Walter Parazider à la flûte, puis Terry Kath à la guitare, qui font des merveilles. Je vous recommande en particulier de prêter attention au solo de guitare de Terry Kath, qui est une petite splendeur. On écoute ces magnifiques minutes extraites de Chicago 7, disque sorti au mois de mars 1974.

Au mois de mars 1975, Chicago 8 marque un tournant pour le groupe. Alors c'est un album plus direct, où la section de cuivre se met au service d'une écriture resserrée. On passe de l'énergique Any Way You Want à la douceur presque mélancolique de Brand New Love Affair, et surtout All Days, une chanson qui célèbre l'Amérique des 60s et qui fut un grand succès, signé James Penko. Alors chaque membre du groupe apporte sa couleur, de Pete Cetra à Robert Plant, sans oublier une fois encore Terry Kath et son très hendrixien Oh Thank You Great Spirit. Mais Chicago 8, d'une certaine manière, annonce la mutation plus commerciale qui suivra. Je pense en particulier au succès planétaire que fut If You Leave Me Now en 1976 sur l'album Chicago 10. Alors on va écouter une des dernières compositions importantes à mon humble avis de Robert Plant, Harry Truman. Alors c'est une chanson qui exprime la désillusion politique de l'Amérique post-Watergate. Chicago en appelle symboliquement à Harry Truman, figure d'intégrité et de franchise citée en exemple dans une époque troublée. C'est une critique douce amère de la classe politique et un souhait de retour à une forme de responsabilité morale. Un titre léger en apparence, mais bien ancré dans le climat de défiance des années 70. Harry Truman.

sur cette composition dédiée à Harry Truman prennent fin ses 96e impressions de jazz consacrées au groupe Chicago, dont on n'oubliera pas qu'il avait à cette époque un concurrent, sans doute moins populaire mais tout aussi ambitieux, le groupe Blood, Sweat and Tears. Peut-être vous souvenez-vous d'une composition qui avait connu un beau succès, Spinning Wheel, chantée par David Clayton Thomas, qui vient d'ailleurs de nous quitter, tout comme Walter Parrott-Zeider, l'un des membres fondateurs de Chicago que j'ai évoqué ici à plusieurs reprises. Il faut savoir enfin que Chicago connaîtra un véritable choc le 23 janvier 1978 avec la disparition accidentelle de Terry Kath. Ce jour-là, le guitariste assistait à une fête chez un technicien du groupe et Kath, qui était passionné d'armes à feu et les manipulait souvent de façon un peu insouciante malgré les mises en garde de ses proches, jouait avec un pistolet et il croyait l'arme déchargée. Il se serait mis le canon contre la tempe en plaisantant avant qu'un coup ne parte accidentellement. Il est mort sur le coup. Voilà, sa disparition a été un choc immense pour le groupe, Terry Kath étant considéré comme l'âme instrumentale de Chicago, un guitariste virtuose que, je l'ai déjà dit, Jimi Hendrix admirait particulièrement. Sa mort marquera un tournant, le groupe continuera mais son son évoluera vers quelque chose de plus lisse, plus pop, notamment avec la place grandissante de Pete Cetera au chant, un style bien différent de l'énergie rock que Kath avait insufflé durant cette première décennie. Plus rien ne sera jamais pareil. Chicago publiera de nombreux autres disques au cours des décennies suivantes, mais aucun d'entre eux ne laissera de véritables traces et n'a la puissance créative de ceux enregistrés entre 1969 et 1977, entre Chicago Transit Authority et Chicago 11. Merci à Mathieu qui a assuré la technique et la réalisation de cette émission que vous pouvez retrouver en podcast à la page de l'émission sur le site de Radio Déclic. Merci à Isabelle qui va porter la bonne parole d'Impression Jazz sur les réseaux sociaux. Quant à nous, eh bien nous nous retrouverons pour un numéro 97 d'Impression Jazz qui sera un hommage à celui qui nous a quitté au mois de février, Michel Portal. D'ici là, portez-vous bien, faites le plein de musique, de toutes les musiques. À bientôt, au revoir.

0: Et bonjour et bonsoir et bonjour à tous, c'est le Talk Show, l'émission de radio d'une bande de potes, tout simplement d'une bande de potes qui... Ouais, on a un peu le ventilo dans les oreilles, hein, je crois.
1: Hein. Ouais, je crois qu'on entend bien le ventilo.
0: Vous allez mourir dans le studio si on le coupe, donc du coup, on le laisse un petit peu quand même. Bonsoir à tous, bonsoir à toutes. Donc, c'est le Talk Show, une émission de radio d'une bande de potes qui vient un peu donner son point de vue, qui vient un peu parler de l'actu, qui vient un peu avec toujours une idée positive en tête. C'est une émission un peu particulière parce que, pour ceux, alors on est en direct sur le Twitch de Radio Déclic, et on est un peu particulier pour moi surtout, parce que je suis dans la cabine, donc moi c'est Charlie, hein. Bonsoir à tous. Oui, c'est Charles, t'as raison. Donc la voix que vous avez entendue, il y a mes enfants dans la cabine, dans le studio, donc du coup on va faire une émission familiale, c'est les vacances scolaires. On dit bonjour les enfants.
2: Bonjour.
0: Et regardez, il y a la caméra juste là, on peut faire un petit coucou aussi, parce qu'il y a peut-être maman qui nous regardera. Super. Je te le donne après le casque. Du coup, on a avec nous autour de la table, on a le Book. Salut Book.
3: Bonjour. Et aussi ma maman qui me regarde.
0: Et aussi ta maman qui me regarde. Salut Book, tu vas bien?
3: Ça va super, la forme.
0: Impec. Les vacances?
3: Pas encore. J'ai première semaine de septembre, donc
0: toi, c'est dans
3: j'y pense pas encore.
0: Ouais, ok. Ça marche. On a Franck avec nous qui nous accueille dans le studio. Salut Franck.
4: Bonjour, bonjour Charles, bonjour à tous, bonjour à nos auditrices, nos auditeurs, nos viewers, nos vieweuses. Bonjour, bonjour.
0: Ça va être très très long cette émission pour moi.
4: Qu'est-ce qui n'est pas allumé?
0: Il n'a pas allumé la lumière. Tu peux allumer la lumière si tu veux.
4: C'est Vas-y. Très important la
0: tu
4: lumière.
0: Tu peux allumer la lumière. Merci Doudou.
4: Ah, c'est mieux.
0: Voilà, c'est mieux. On me voit là, c'est bon? D'accord. Avec nous, on a Jimmy qui est de retour.
5: Oui, bonjour les gars.
0: Après un petit séjour au Maroc.
5: Exactement.
0: La dernière fois, t'es passé sur Twitch quand même. On a passé une petite photo de toi quand même.
5: Oh, pas mal.
0: Tu vas bien?
5: Ça va très très bien.
0: Je sais que tu prends plaisir à venir, donc ça fait toujours plaisir. Il faut éteindre la lumière, Doudou. Ça va être très très long pour moi.
5: Jour,
0: je suis en transe déjà, je vais être dans le dur. On a Didi la brocante avec nous.
6: Didi, la brocante. Bonjour tout le monde.
0: Comment vas-tu, Didi?
6: Ça va et toi?
0: Ça va, impeccable. Le retour, t'es le taulier.
6: Ah, j'en ai loupé aucune.
0: Ah ouais, t'en rates pas une.
2: Ciao.
0: Non, on fait pas de bêtises, sinon je vous ramène plus. Hein. Du coup, on a une émission un peu spéciale ce soir. Donc, je suis désolé, j'ai des enfants. Hein, donc, ma femme est au travail pendant 11 jours. Voilà, je suis père célibataire pendant 11 jours. Donc, je dois faire avec. On a une émission particulière. On va parler de vacances, parce que c'est les vacances scolaires, mais c'est aussi les vacances de l'été qui commencent, avec toutes les réservations. Donc, du coup, on commence une émission avec des vacances et un petit peu les voyages de rêve, le mode de vacances, le vrai mode de vacances idéal, et toutes ces choses-là. On fera une petite coupure musicale. On va parler Coupe du Monde, parce que on est en plein dedans, et il y a plein de choses à dire, et ça fait pas un peu scandale, et ça fait un peu jaser. On a un sujet aussi sur GTA 6, parce que ça, il y a plein de choses qui sont annoncées, qui sont arrivées, qui sont, sortis et qui on les attend beaucoup et puis on finira par un petit jeu qui est que oui que non. Je vous présenterai un petit peu, vous allez voir, ça va être marrant.
4: Mais quel programme, est-ce qu'on va réussir à faire tout ça
0: en une heure et demie? J'y ne crois pas, surtout moi avec les deux enfants autour de moi.
5: La chanson des enfants aussi,
0: et on attend, il y a une coupure musicale prévue par les enfants, donc on dit rien, c'est une
5: ça
0: surprise,
5: va être
0: c'est
5: exceptionnel.
0: c'est une surprise.
6: Il a encore oublié ma rubrique,
0: et il y aura la rubrique Didi, parce que il y a un générique maintenant, ça y est, on investit l'IA, on en a parlé la dernière fois, l'IA fait plein de choses et donc du coup l'IA nous permet plein de choses.
4: Il y a Petite information, il y a Kono sur le live Twitch qui nous dit qu'il y a des petits problèmes au niveau de la radio. Alors pour les personnes qui essayent de nous écouter dans leur voiture, alors qu'ils n'y arrivent certainement pas, mais qui sont venus désespérément sur notre live Twitch, ne vous inquiétez pas, c'est normal. On a des petits problèmes de diffusion en ce moment avec Radio Déclic, avec toutes des choses au niveau des antennes, l'émetteur, etc. Je ne rentrerai pas dans les détails techniques, mais en gros. Il faut être à Vielsec ou très proche de Vielsec pour pouvoir entendre la radio en ce moment, surtout sur le 87.7, donc c'est normal. Voilà, donc si les gens veulent nous écouter sur Twitch ou alors sur notre site internet radiodéclic.fr.
0: Ok. Là, ça marche sur l'antenne relais du coup.
5: Donc sur Twitch, c'est bon.
4: Sur Twitch, ça marche. Sur notre site internet, ça marche. Sur notre site internet, ça marche à l'autre bout du monde.
0: Et ben voilà, j'espère qu'il y a du monde qui nous écoute au bout du monde. Du coup, bah tiens, en parlant du bout du monde, et si on fait un petit point vacances.
4: Transition,
0: très bonne transition.
2: Chut.
0: Du coup, au niveau des vacances, pour vous c'est quoi des vacances? Pour vous c'est quoi les vacances?
4: Et je vois que ton fils a envie de parler, est-ce que tu poserais pas la question à ton fils en premier? Doudou.
0: Joseph, c'est quoi des vacances pour toi?
2: C'est de jouer et aller à la plage dans l'eau et faire n'importe quoi et faire quelques culottes.
0: Non, alors le début était très bien, la fin moyen. Donc de jouer, d'aller dans l'eau et de faire plein de choses.
7: Est-ce que tu l'as
8: c'est les mêmes vacances que Dylan.
7: Surtout le quelques culottes.
0: Non, et pas de bêtises.
4: Attention, t'es écouté par des millions d'auditeurs.
0: Pas de bêtises. On évite les bêtises. On évite de dire des bêtises. Donc, et toi, Léon, c'est quoi les vacances pour toi?
2: À la plage et à la piscine. Oui.
0: D'accord. Donc ça, c'est des vacances pour des enfants. La vision des vacances. Et vous?
2: Et aussi aller chez papy.
0: Ah, chez papy, François.
5: Ça, c'est beau.
4: Qui nous écoute, est-ce que tu veux dire un petit bonjour à ton papy?
0: On dit bonjour à papy et Françoise.
2: Bonjour papy François.
0: Super. Et vous, les copains?
2: C'est bon,
0: ils ont entendu. Mais vous, les copains, c'est quoi les vacances pour vous, les vacances rêvées? Est-ce qu'il y a des vacances rêvées? Ou déjà, est-ce que vous partez en vacances? Book, c'est en septembre, Dani?
9: Ouais, alors moi, j'ai pas encore programmé ce que j'allais faire quand je serai en période de vacances.
0: Ouais.
9: Mais ça se résume un petit peu comme les enfants, finalement. Plage, ne rien faire, profiter du soleil, dormir, en fait. Si t'enlèves la plage et la mer, c'est ce que je fais tous mes week-ends.
0: Donc, du coup, en fait, il n'y a pas de changement.
9: Non, si, je cherche un peu le dépaysement. C'est ce qui est recherché. Voir des. De voir de nouveaux paysages, apprendre de nouvelles choses culturellement aussi. Je choisis mon lieu de villégiature selon aussi les petites visites qu'on peut faire. Donc voilà, toujours intéressant.
0: Parce que tu pourras. Alors t'as eu la chance de voyager beaucoup petit
9: Très peu. Quand je dis voyager, on va dire à l'étranger. Ouais. Je suis beaucoup parti en France et dans nos terres. J'ai fait un petit peu plusieurs points. Il y a que le sud-ouest que j'ai pas du tout fait. Et d'ailleurs, il y a encore un manque chez moi puisque ça fait partie de la checklist que je veux faire parce qu'il y a beaucoup de beaux coins. Et le fameux dépaysement, en fait, se fait aussi à l'intérieur de la France. On a la chance d'avoir quand même des régions tout à fait différentes entre la Bretagne, le sud-est, le sud-ouest, le Schnorr, etc. Donc,
0: c'est vrai qu'on est riche, ouais.
9: C'est incroyable, ouais. Les montagnes, la mer, l'océan, on a tout. Donc ouais. Voilà, on change d'une région à une autre, on a ce dépaysement-là que beaucoup de pays pourraient nous envier.
0: Ok, ouais, non, mais t'as raison clairement.
9: Mais maintenant que du coup je suis un peu plus grand et que j'ai pas eu cette chance de visiter d'autres pays du monde, voilà. Et, je commence petit à petit par l'Italie, j'ai fait l'île Maurice, j'ai fait voyage scolaire où j'ai pu visiter un petit peu l'Irlande et Londres. Donc voilà, j'ai commencé comme ça et, en espérant qu'il y en aura plein d'autres à venir.
4: Ça va, en faisant l'île Maurice, finalement, t'as peut-être fait les vacances rêvées de plein de gens, j'imagine.
5: C'est clair.
9: Peut-être et peut-être pas. C'est le côté. Donc, je suis parti avec un groupe d'amis, le groupe d'amis d'enfance, en fait, où j'ai un ami mauricien dedans, et c'était toujours un rêve d'enfant de pouvoir partir tous en vacances dans le pays d'origine pour qu'il puisse nous faire rencontrer sa famille, etc. etc. Ouais, et donc Jim est bien placé pour savoir ce que c'est. Oui. Et donc effectivement, on a eu cette chance-là tout de suite. On devait avoir 19 ans quand on a pu le faire. Et donc on n'est pas parti en hôtel all inclusive où on voit que les parcours de golf et les belles plages, etc. On a vécu des moments inoubliables avec la famille, même si on avait une Airbnb à côté. fêter, où on a fêté les 92 ans de sa grand-mère sur le toit de sa petite maison, où elle est toujours, elle tient toujours un commerce, un bar tabac, encore à son âge, parce qu'elle a pas le choix, il faut qu'elle fasse comme ça, et puis c'est ce qu'elle aime faire. Donc voilà, avec toutes les péripéties, la vie de locale qui est dedans. Donc oui, je suis parti, je pense, où là il y a plein de personnes, mais je pense que j'ai vu une facette de l'île Maurice que très peu s'intéresse finalement. Oui. C'est ce que je recherche dans mes voyages, que
0: C'est trop cool, tu l'as vécu à la locale. Ouais, ouais.
9: Il y avait une tradition, moi, qui m'a beaucoup marqué, c'est chaque invité à l'anniversaire, en fait, doit donner la béquille, en fait, d'un morceau de gâteau à la grand-mère, sauf qu'elle avait invité tout le village, et nous, on était déjà une dizaine. Je veux dire, la grand-mère, c'est nous qu'allons l'achever, quoi. J'ai mangé du gâteau au chocolat, elle a dû manger 60 morceaux en 10 minutes. mais c'était fort parce qu'elle nous remerciait systématiquement, elle prenait tout le monde dans ses bras. Et en fait, ça fait partie. Alors, forcément, on est les amis d'enfance de son petit-fils qu'elle voit très rarement, etc. Donc, j'ai l'impression d'être son petit-fils aussi. On s'était jamais vu, elle m'a fait un câlin comme si. Enfin voilà, donc ça fait partie du charme.
0: C'est trop bien ça. Voyage comme ça à la locale quand tu pars et tout. J'ai fait l'île Maurice, mais tu vois, c'était mon voyage de noces, moi. Donc du coup, j'ai fait hôtel. Tu vois, pas trop vilain, mais pas trop classé non plus. Pour voir sortir et pas se dire, vas-y, l'hôtel est trop bien, faut vouloir sortir. Mais ouais, j'ai fait l'île Maurice, donc tu m'étonnes.
9: Mais ouais, c'est top. Il y a des superbes plages. Et je disais pas les hôtels, c'est parce que y a tout dans l'enceinte de l'hôtel. Donc si pour les personnes qui n'ont pas envie de sortir, je comprends aussi, il y a tout d'accessible et voilà. Mais il y a tellement de choses à voir dans ce petit pays, finalement très petit,
0: qui est très riche de culture.
9: C'est surtout que je me suis dit avec mes potes d'enfance, on a traversé, donc je sais plus combien il y a exactement de milliers de kilomètres pour aller là-haut, pour qu'on se retrouve à Bar-le-Duc. Et là, c'est là où je me suis dit, le monde est petit, quoi. Je suis né à Bar-le-Duc, je fais X milliers de kilomètres avec mes potes et on se retrouve à Bar-le-Duc au même chemin. Donc voilà, c'est une petite année.
0: Ça marche. Ok, Book. Ouais, Jim.
5: Ouais, je passe juste le bonjour à Ayrton. C'est lui qui nous dit salut sur.
0: Il y en a qui lui parlent, qui sont sur les réseaux.
5: Ouais, ça la bronca.
0: Et du coup, c'est qui les voyages pour toi, Francky? Francky, voyage.
4: Mais les voyages, c'est quoi? Voyage de rêve, vacances idéales?
0: Voyage de rêve, vacances idéales.
4: Difficile à dire, j'aime bien différents types en fait de vacances ou de voyages. J'ai jamais trop fait de, comment on appelle ça, backpacking ou un truc où tu pars avec ton sac à dos
0: à la route.
4: Vu que j'ai jamais fait, je me dis que j'aimerais bien tester, quitte à y aller comme ça, je sais pas où exactement, mais vraiment partir à l'arrache chez l'habitant, justement, tu vois, ce genre de truc de
5: ça, c'est pas mal, un peu Pékin Express,
4: un peu ce genre, je regarde un peu
5: les trucs, tu fais ça.
4: Alors que Kono nous rejoint, salut Kono. Ouais,
5: on peut dire bonjour à Kono.
7: Allez, vacances de Bouxer, de la merde.
4: t'as réussi à nous capter une fois que t'es arrivé à Lille, c'est bon.
7: J'étais sur le Twitch.
4: Pour tous ceux qui sont
0: sur Twitch,
4: donc pour ceux qui sont à la radio, Kono qui vient d'arriver.

0: l'île aux Canaries. On a passé 3-4 jours. On est sorti une fois faire une randonnée parce que le centre de l'île est magnifique. Mais c'est tout, quoi. Après, le reste du temps, on était dans l'hôtel à participer à toutes leurs activités. Elles étaient, c'était bien en plus. C'était pas juste de l'aquagym, quoi. Il y avait plein d'activités sympas. Et là aussi, j'ai passé des vacances. On a passé des vacances exceptionnelles. On n'attend qu'une chose, c'est d'y retourner.
1: Ouais, c'est clair.
0: Voilà, en gros, pour mes vacances
2: de rêve, ça serait ça.
0: Ouais.
2: Jimmy ?
0: Bon, difficile à dire.
3: Bah moi, ça va être simple. Hein. Tu sais, moi, c'est en famille.
2: À la maison, quand même.
3: Hein ?
2: À la maison.
3: En Martinique. Les gars, je suis désolé, mais... Bah, d'ailleurs, il y a Ayrton qui est là, mais il pourra le confirmer aussi. Quand on est partis tous ensemble en famille, c'est toujours un moment exceptionnel. T'es là, t'es avec tes cousins et tout, tu fais plein d'activités avec eux, tu vois aussi la famille de là-haut. Enfin, moi, c'est ça, les vraies vacances, c'est ça.
2: C'est de partir, la Martinique. Ouais. Enfin, je crois qu'il y a trois conditions, quoi. Famille, Martinique.
3: Famille, Martinique.
2: Et avec
3: moi, non, pas spécialement, parce que tu vois, le 11 août, je pars en Bulgarie.
2: Ouais.
3: Tu vois ?
2: Ok, ouais, Bulgarie.
3: Mais toi. Tu vois, c'est... Hôtel 5 étoiles, t'as rien à faire, enfin voilà quoi. Bah, c'est la première fois que je pars comme ça.
0: Tu vas voir, tu nous en diras des nouvelles, mais je suis pas trop ce genre de ouais. vacances, je kiffe pas trop ce genre de vacances de base, mais pour l'avoir fait, alors c'était pas Hôtel 5 étoiles, hein, c'était un truc qui se voulait écolo, qui respectait la nature, etc. Donc après, est-ce que c'est juste une image qui se donnait ou est-ce que c'était vrai,
3: je sais pas trop. Pour du repos.
0: Hein. Mais voilà, non, mais ça marche. Hein. Franchement, moi j'ai beaucoup aimé. Hein.
2: Alors moi j'en ai fait beaucoup du hôtel comme ça pendant petit. Tu vois, mes parents, mon père avait un peu les moyens. Les vacances scolaires, on partait tout le temps 2 semaines en vacances. Ouais. C'était du hôtel all inclusive. Parce que lui, il avait 2 semaines de vacances dans l'année. Ma mère avait arrêté de bosser pour nous éduquer, mon frère et moi. Donc du coup, c'était son petit moment vacances aussi à elle. Tu vois, il lui offrait un petit peu ce moment-là. Et alors enfant, j'ai adoré parce que j'avais tout à disposition. J'avais tout, j'avais les potes, les machins, les trucs, parce que il faisait attention aussi pour nous, pour qu'il y ait de l'animation francophone et toutes ces choses-là. Mais maintenant que j'ai grandi, c'est vrai que je suis chez Dylan, il va me rejoindre. Je suis à
4: les gars. Il y a des sangliers là, non ?
0: On a de la SMR en même temps.
3: Désolé, mais là,
4: attention, il y a un chasseur autour de la table.
3: Faites attention, les gars.
2: C'est la fuite. Chez Didi va me rejoindre. Maintenant, les vacances. Joseph, s'il te plaît.
0: Fais attention, parce que pendant que ton papa parle et que tu fais aussi du A-O, A-O, les auditeurs, les auditrices, tout le monde t'entend et donc on n'entend plus rien à ce qu'on dit.
2: Joseph, s'il te plaît. Donc, du coup, je sais que Didi va me rejoindre. Moi, c'est visiter, découvrir, marcher, se balader. Je sais que Didi, c'est le genre de vacances qu'il aime aussi. Partir à la rencontre, nouvelle culture, nouveaux lieux, des endroits que j'ai jamais fait et tout. Donc, c'est vrai que moi, je cible c'est un peu ce truc-là. Et maintenant qu'il y a les enfants, tu vois, je pense aussi famille à dire quelles activités pourront être cool pour eux. Mais je pense aussi à mes vacances avec Fanny. Et du coup, qu'est-ce qu'on fait aussi pour nous, quoi. Et eux s'adaptent et on les fait découvrir plein de trucs.
3: Oui. Après, c'est bien aussi pour les enfants
2: de découvrir
3: d'autres cultures aussi. Des fois, c'est pas trop mal. Voir aussi.
2: Bien dans le micro.
0: il y a du vent à côté. Ouais, si tu parles pas dans le micro.
3: Ouais, c'est vrai, j'avais oublié l'ouragan Joseph.
2: Parce que toi. Hey, Joseph, tu m'entends ? Qu'est-ce qu'on va faire pendant les vacances ?
5: Oui,
2: on va visiter quoi, tu te souviens ?
5: Non.
2: Grottes. On va visiter des grottes, ouais.
5: Oui, on va visiter des grottes.
2: Voilà. Tu vois, on les amène un petit peu dans ces trucs-là, on essaie de faire découvrir un petit peu des choses et machin. Didi, c'est quoi pour toi les vacances et c'est quoi tes vacances prévues ?
4: Alors, moi cette année, je pars toujours à l'ouest, moi la France, j'adore la côte ouest. Donc je retourne en Bretagne, plus vers la pointe, et je descends un peu sur La Rochelle. Moi j'aime bien partager mes vacances, je pars généralement 10 jours. Et je fais 5 jours à un endroit, 5 jours à un autre.
5: Ouais.
4: Mais comme t'as dit, moi je suis. J'adore tout ce qui est culture, tout ce qui est les grottes, j'adore ça, l'histoire, etc. Et moi c'est plus le matin. Moi je suis visite, monument, etc. le matin. Et je suis plus plage l'après-midi.
2: Plage l'après-midi.
4: Ouais.
3: Attendez les gars, je vous coupe juste 2 secondes. Salut Jeanne. Allez, va au dodo maintenant.
2: Au dodo maintenant.
3: Bisous.
2: Ouais, c'est pas un bon exemple. Moi, ils ont pas à être là, moi, normalement.
4: Et vacances.
2: Et donc du coup, voyage, découverte.
4: Ouais, toi, voyage, du coup, c'est vrai. Mais j'ai pas eu la chance de beaucoup voyager étant plus jeune, donc je fais principalement la France pour le moment.
2: Attends, profite là.
4: Ouais, je profite.

0: que je suis un peu parti à l'étranger. Jim m'a amené chez lui en Martinique.
1: Ouais,
0: c'était première fois en avion.
2: Ouais. Ok. Pardon, hein, je suis désolé, chers auditeurs, je suis désolé. J'élève deux animaux en même temps que deux enfants.
3: Allez, je suis trop auditeur.
2: Et donc du coup là, ouais, donc tu vas à l'Ouest du coup.
0: Ouais, j'aime beaucoup l'Ouest.
2: Ouais.
0: Et ouais, j'ai fait Martinique, j'ai fait Mayotte. Ouais. Rencontre d'une autre culture aussi, Mayotte. Je suis resté deux trois mois.
2: Ok.
0: Après Sardaigne, mon pays d'origine. Mais ouais, moi je suis pas un grand fan de
4: all inclusive,
0: etc. J'aime bien programmer mes propres vacances, bouger où je veux, faire ma propre bouffe, etc. J'adore.
2: Ouais.
0: Mais ah, ouais, all inclusive, je dis pas que je le ferai certainement à un moment, sûrement à l'étranger. Ouais. C'est la facilité aussi. Hein.
2: Ouais. Ah, j'aime bien moi quand même aussi, tu sais, aller manger local un petit peu, aller manger
3: dans un coin. Moi je trouve que ça, tu vois, c'est primordial.
2: Je suis parti en vacances avec Kono, il m'a bouffé des frites et des pâtes pendant une semaine de plus.
3: J'ai hâte de vous faire un bisou.
5: On lui repasse.
2: Tu lui refais un bisou.
0: Mais sinon, vacances de rêve, j'avoue que je ferais bien Compostelle.
2: Ah ouais, Saint-Jacques, ouais.
0: Ouais, c'est un petit objectif de vacances avant d'avoir des enfants, je pense.
2: En pèlerinage, vraiment?
0: Ah oui, je partirais du Puy-en-Velay et ouais. Ok. J'aimerais bien.
2: Putain, ça fait une belle marche, hein.
0: Ouais, ouais. Après, c'est un budget aussi.
2: Ouais, c'est un budget, c'est vrai.
1: Et du coup, tu t'espères un retour de ton genou arriver là-haut?
0: Ah, faut, ouais. C'est...
6: Alors, ça, arriver
0: en train,
6: là-haut.
0: Le genou en train.
2: Ok, ouais, non, c'est vrai. Vacances de rêve, on en a parlé, Jimmy, t'as dit vacances de rêve, c'est quoi ton vacances de rêve?
3: Moi, arriver là-haut. L'île des Maldives.
6: Arriver là-haut.
3: Ouais, j'ai envie de, faire ça.
2: Ouais. Ok.
3: Après, j'ai plusieurs choses. Hein. J'ai envie de faire un safari, enfin, ouais. Plein de choses comme ça. Mais bon, Didi m'a dit que ça coûtait cher. Donc,
0: ah, c'est pas donné.
2: Franck, je sais pas si t'as
3: on
2: dit.
3: On va mettre de l'argent de côté, quoi. Mes vacances de rêve.
2: Ouais, vacances de rêve, c'est quoi?
3: Ah, le lieu ou ouais, le mode?
2: La destination ou le mode ou le...
3: Je ne sais pas trop. Ouais. Bah, le mode, ce que je disais, vu que j'ai jamais fait le sac à dos.
2: À la route, ouais.
3: Ouais. Après, Amérique du Sud.
2: Ok. Ouais.
3: On va éviter.
2: On en reparlera quelques.
3: J'allais dire, on va éviter le Paraguay, mais après. Et l'Argentine. On va éviter le Paraguay et l'Argentine, mais c'est pour d'autres raisons, ça, après.
1: On va rester calme sur cette radio, hein.
3: Oui,
1: mais évidemment.
3: Mais voilà, Brésil. Ouais. Brésil, Pérou. Okay.
1: Ah oui, Brésil,
2: ouais, ok.
3: Voilà.
2: Book, t'avais dit, toi, vacances de rêve, destination en rêve?
1: J'ai pas une destination précise, mais ouais, moi, je veux plutôt océan, mer, pouvoir se baigner. Je suis même pas un grand nageur ou quoi que ce soit, mais juste profiter de la vue, de la plage, aller manger une glace. Alors, il y a un truc que je... Ça, c'est mon rêve de chaque vacances. C'est tapenade, rosée... avec modération.
2: Avec modération.
1: sur la plage au coucher de soleil, etc. T'es tranquille.
2: C'est l'apéro, quoi.
1: Ouais, mais la petite tapenade, le petit saucisson que t'as été chercher sur ton marché local.
3: D'accord.
1: Les petits marchés dans le sud, etc.
6: Il
1: y a tout un charme de préparation de l'apéro.
3: Viens dans le micro si t'y arrives.
2: Stop, Joseph, stop.
1: Faut que je mange Joseph pour pouvoir parler.
2: Stop, Joseph. Moi aussi, mon doudou, c'est gentil. Kono.
5: Ouais.
2: On était. Alors, Kono arrive à la bourre. Bonsoir.
5: Ouais, bonsoir. Désolé pour le retard.
2: Des impératifs professionnels. Donc, t'es tué, ouais. Tout excusé, tout va bien.
5: Radio Déclic ne me paye pas encore assez suffisamment pour que je quitte mon taf. Donc,
2: Alors, t'as de la chance parce que moi, j'ai payé Radio Déclic pour être là.
5: Donc, désolé pour le retard.
3: C'est gentil du soutien.
5: Je pensais vraiment être à l'heure. J'ai tout fait. J'ai bombardé sur la route. Mais je suis désolé. Père,
2: et toi, alors, du coup, destination, vacances. C'est quoi des vacances pour toi et c'est quoi ta destination rêvée?
5: Alors les vacances déjà c'est avion obligatoire. Moi c'est vraiment casser tous les imprévus du quotidien, c'est-à-dire pas de voiture. Ou là en tout cas je me fais trimballer, je prends le taxi, tu vois, le scooter, les trucs comme ça, tu vois, où tu loues des bagnoles, mais en soi je fais pas de route du tout. Je prépare pas à manger. Je fais pas mon lit. C'est vraiment casser tous les trucs du quotidien ou bah là voilà
3: la routine quoi. Tu peux
5: ouais
3: dire,
5: la routine c'est ça que tu vas prendre.
6: Routine.
3: Il y a de l'écho.
5: Il y a un truc que je déteste, c'est par exemple t'es en vacances, tu vas faire tes courses, tu vois.
6: Routine.
3: Ouais.
5: Donc moi j'adore tu vois l'aspect le partage des cultures, tu vois. Donc j'aime bien découvrir de nouvelles cultures. J'aime bien découvrir un petit peu des lieux symboliques avec beaucoup de côté artistique, etc. Découvrir les lieux où je vais. Il y a plein, vraiment beaucoup de lieux où j'ai adoré, mais en fait le monde il est tellement grand, il y a tellement de choses à voir et à faire que j'essaye de changer systématiquement de destination parce que sinon j'irai toujours
6: en Corse.
5: Les meilleures vacances que j'ai fait franchement c'est en Corse. Pourtant j'ai fait plein d'autres destinations mais c'était la Corse.
2: Okay.
5: Par rapport à la culture, aux gens que j'ai rencontrés, la manière de vivre, ça correspondait parfaitement à ma vie à moi en fait, quoi, tu vois, à ce que j'aime, à ce que je cherche. Et puis la destination, j'ai 2-3 destinations qui me donnent beaucoup envie, j'espère que je pourrai y aller bientôt, mais c'est le Japon et l'Islande.
2: Putain, ah ouais.
7: Ouais, c'est pas mal ça.
5: À la base, tu vois, Marina, elle voulait toujours partir. Elle se disait, ouais, vacances, tu vois, c'est soleil, plage, etc. Et en fait, de plus en plus, là, on a fait, tu vois, Irlande, Danemark. On se fait des petits séjours comme ça pour découvrir des pays assez proches. Et on marche beaucoup, on découvre plein de choses.
6: Comme les jumelles.
5: Et il y a des choses à voir de partout, en fait, tu vois, c'est. Tous les pays sont magnifiques, tous les gens ils sont magnifiques, ils sont.
8: Et on a la chance en plus où on est situé en Europe et tout de pouvoir visiter des différents pays d'Europe et différents paysages assez facilement. Finalement, tu vois, tu parles de Irlande, Danemark, on peut y aller assez
5: facilement. Ouais, c'est ça, en 1h15. Après, il y a beaucoup de choses à faire en France, mais après, je suis désolé, l'année dernière, je suis parti, tu vois, dans le sud-ouest. Et ça m'a coûté plus cher que de partir en vacances à l'étranger, tu vois.
2: Ah ouais.
5: Et à côté de ça, il y avait la route, il fallait aller... donc c'était... je suis parti où l'année dernière, Charles?
7: C'est avec moi, Saint-Sébastien, non?
5: Non, je suis parti... non, avec ma famille, j'ai une famille aussi. au Cap-Ferré, je suis parti au Cap-Ferré.
7: Ouais.
5: Et c'est magnifique, j'adore. Mais j'ai pris ma voiture pour aller jusqu'à là-haut, 7 heures. Tu fais tes courses, tu fais à bouffer, tu fais tout, quoi, tu vois. Et ça m'a coûté plus cher que de partir à l'étranger. Où tu fais rien.
2: Ouais,
5: et pour autant, ça m'a pas empêché de découvrir une nouvelle culture, de voyager, de manger local. Donc voilà. Et là, l'année prochaine, c'est Réunion. Je vais à la Réunion avec ma mère et ma soeur.
2: Ah, ça, c'est une bonne nouvelle.
5: C'est un petit voyage que je prépare.
2: C'est une bonne nouvelle.
5: Ouais.
2: Et moi, je voulais rajouter que j'ai une passion quand je pars quelque part maintenant, c'est vraiment les églises. Les églises, là par exemple,
7: quand les lieux comme les lieux religieux. Ouais.
2: Bah ouais, et puis, enfin tu sais, les façades et tout.
5: Ouais,
2: je sais que nous en Martinique, on est. Enfin, c'est magnifique parce que toutes les églises sont en couleur. Tu vois, bleu ciel, rouge, orange.
6: Orange, rouge.
5: Il y a Jacou, il y a magnifique.
8: Il faisait jour nuit tout à l'heure. Ouais, dans la
2: même. Mais c'est vraiment une passion que.
6: Mais c'est une passion.
5: Non, mais je suis d'accord avec toi, Jim. Moi aussi, l'architecture, c'est dans découvrir l'architecture de certaines villes, c'est magnifique, c'est incroyable.
2: Ouais, c'est vraiment.
5: Découvrir l'histoire de la ville, comment ça a été construit, de quelle manière.
7: Je trouve que ça fait clairement partie de la culture en fait de là où tu vas.
2: Mais c'est ça, c'est ça. Tu vois, j'ai été,
7: Joseph, s'il te plaît.
2: J'ai été au Maroc.
7: Ouais.
2: J'avais jamais été là-haut et franchement j'ai été agréablement surpris. C'est beau.
7: Ouais.
2: Et les gens sont sympas. On a été au souk avec les collègues et tout. C'était magnifique, tu vois. Vraiment pas la même culture et franchement on a été. Enfin moi j'ai été vraiment dépaysé parce que j'ai été dans un pays du Maghreb aussi.
6: Ouais. Mais
2: bon, c'était différent, c'était l'Afghanistan.
7: Ah ouais, non, si je vous comprends totalement.
5: Après regarde, c'est un peu Charles quand on est parti en Turquie. Ouais. À la base, on voulait pas partir en Turquie, tu vois, moi personnellement, ça me tentait pas, je sais pas, ça me plaisait pas comme ça sur le papier, j'avais pas envie. On y allait un peu par hasard et puis au final j'y suis retourné deux fois, après j'ai amené Marina, les enfants, tout ça et j'y suis allé régulièrement parce qu'en fait, tant que tu vas pas, bah tu peux pas te faire
2: l'idée.
5: T'en as beaucoup qui parlent ah non moi j'irai jamais là-haut, je vais pas là-haut parce que j'aime pas cette culture, etc. Mais c'est les gens qui restent chez eux et qui sortent pas. Si vraiment tu t'ouvres aux gens et au monde qui sont là-haut, etc. et qui vont te faire partager des choses, c'est incroyable. Dis-toi que la première fois on est parti en Turquie, Charles, on a rencontré Sexy Tony. Le gars, il vendait des maillots de foot, vêtements, etc. Et j'y retourne. Avec quoi, 4 ans après, 5 ans après.
7: 4, 5 ans après.
5: Ouais. J'y retourne 5 ans après avec ma femme et les enfants. Le gars, il me reconnaît.
3: Ah ouais.
5: Il me reconnaît, on va chez lui, on boit le thé, etc. Tu vois, c'est cool. Incroyable.
3: C'est incroyable. Cool.
5: Du coup, je suis allé en Corse. Mmh. À la base, c'est un client qui me dit, un client que j'ai financé, qui me dit, tu viens quand tu veux. Mmh. Je dis, bah, j'adorerais venir en Corse. Il me dit, tu viens, il y a la maison, mes parents, ils t'hébergent, etc. Ils ont un logement pour les vacanciers. Je ne l'ai pas fait parce que c'est ultra gênant. Mais par contre, le jour où j'étais en Corse, je l'ai appelé. Mmh. Il s'est rencontré, il m'a fait rencontrer sa famille, il m'a fait découvrir plein de choses. C'était top.
3: Ouais, c'est magnifique.
7: Quand tu rencontres des gens et que tu prends le temps au final d'échanger avec eux, tu te rends compte que les gens, ils sont plutôt sympas, qu'ils ont envie de te faire découvrir plein de trucs.
3: Ben, c'est ça.
7: Tu vois, moi, je suis à l'île Maurice, on est allé en voyage de noces avec Fanny.
3: Ouais.
7: On a rencontré un gars sur place qui nous a. Alors, sur place, en fait, c'est soit tu loues une bagnole, tu loues un scooter et tu te déplaces. Mmh. Soit tu as des taxis, tu as des mecs qui vivent avec du tourisme et tu payes un taxi à la journée, machin. On l'a rencontré, le gars, il nous a rien fait payer, il nous a amené dans ses temples religieux. Dans les temples hindous, il nous a fait découvrir, il est sorti avec nous, prends ça un taxi, tu vois.
3: Putain,
7: et il nous a pas fait payer. C'est vraiment trop bien, quoi. Tu vois, il nous a partagé les cultures, les coutumes. Non, tu sors du temple, tu vas toujours en marche arrière, tu tournes jamais le dos à une divinité. Mmh. Enfin, tu vois, plein de trucs comme ça. Et c'est trop cool, tu vois. Tu prends du temps et tout. Super sympa, le gars. À la fin de la journée, carrément, nous a donné un faire-part de son mariage, parce que tu vois, prix d'affection,
3: c'est
7: notre voyage de noces, on arrive, rencontre, machin, truc et tout. En vrai, c'était trop cool. Mais tu vois, de rencontrer des gens comme ça, c'est hyper bien, parce que bah, tu te nourris de leur culture, de leur richesse, de l'architecture, de, tu vois, avec Kono, quand on est parti en Turquie, on en a rigolé, mais maintenant, bah, c'est un truc culturel que tu sais. En Turquie, s'il y a une bouteille vide devant une façade, bah, c'est-à-dire qu'il y a quelqu'un à marier dans la maison, tu vois. C'est un truc tout bête, mais bah, ils t'ont partagé ce moment-là, tu vois. Mm-hmm. C'est ce petit truc-là. Mais moi, je trouve ça trop cool.
5: Après, c'est aussi des histoires de. Je sais pas si on peut dire des histoires de vie, mais c'est des leçons de vie, on va dire.
7: Ouais,
5: tu vois, je suis allé, quoi, il y a un an et demi, deux ans, je suis allé à Bali. Et à Bali, tu vois, tu rencontres des gens, ils ont toujours le sourire, ils sont toujours gentils. Les gars, ils ont rien. Ils dorment sur de la terre battue,
3: voilà,
5: dans des cabanes en paille. Ils ont rien.
3: Mais ils se plaignent pas.
5: Ils se plaignent pas, ils sont heureux de tout, ils sont gentils, ils partagent.
3: Et ils donneraient leur vie presque. Ouais. Tu vois,
7: ouais, ils donneraient tout.
3: Et c'est ça qui. Enfin, moi, j'admire les personnes comme ça.
7: Et tu
3: surtout
7: bouffé,
3: dans les pays. Enfin, j'ai pas eu l'occasion encore de faire les pays là, mais. Ouais, ça me botte, tu vois.
5: En fait, je pourrais retourner partout où je suis allé, mais comme je t'ai dit, il y a trop de trucs à faire, trop de trucs à voir. Mmh. Et après, vis-à-vis aussi de mes enfants, j'ai envie de leur faire découvrir un maximum de culture, de les faire voyager, pour que ça fasse partie, entre guillemets, de l'éducation que je leur donne, et puis de se rendre compte qu'en fait, la vie qu'on a, nous,
3: c'est peut-être
5: notre vie qui n'est pas normale, en fait, tu vois. De tout le temps se plaindre, de tout le temps... ne pas être content, ne pas être satisfait, alors qu'on a tout, mais vraiment tout, et que t'as des gens, tu regardes, t'as plus de 3 milliards, 4 milliards de la population en fait qui savent pas lire, t'as beaucoup de gens, t'as plus des 3 quarts de la population qui ont pas accès à internet, tu vois, ou t'as des milliards de personnes qui ont pas accès à l'eau courante. Donc même si des fois bah, je suis même tout le temps insatisfait, je me rappelle de ça et je me dis qu'en fait il y a pire et que nous on est bien en fait.
7: Ouais, c'est de s'éduquer au final un petit peu, hein. S'éduquer à la rencontre, aux échanges,
3: et puis, au parcours
7: des gens et tout.
3: Je vais te dire quelque chose, mais juste d'avoir des parents qui les emmènent par exemple à des activités.
7: Ouais.
3: Tu vois ?
7: Bah oui, non, rien que ça. Quand
3: tu regardes dans les autres pays un peu plus pauvres, bah.
7: Ouais, y a pas, hein.
3: Y a pas quoi.
5: Y a même pas de ballon.
3: Y a pas de ballon. Enfin, je veux dire, ils jouent avec de la terre et puis des cailloux et puis des bouts de bois quoi.
5: Mais on pense tu vois à l'autre bout du monde, mais regarde, j'ai fait on parlait de la Martinique tout à l'heure. Même la vie dans les départements d'outre-mer, ça n'a rien à voir avec la vie qu'on a en métropole.
3: Ah, mais non, mais oui.
5: On ne peut pas comparer.
3: Non, tu ne peux pas comparer.
5: Tu peux pas comparer, même les salaires, même la manière de se nourrir, la manière de vivre, c'est des mentalités totalement différentes. Et ça ferait du bien à beaucoup de personnes de métropole justement d'aller un petit peu voir dans les départements d'outre-mer comment ça se passe.
7: De voir comment ça se passe un petit peu. Après, tu vois, il y a aussi la possibilité de bouger. Il ne faut pas aussi oublier.
3: Ouais, c'est ça.
7: C'est que on a aussi, si on peut voyager, c'est qu'on a aussi un peu ce confort-là aussi de pouvoir.
3: Oui,
7: tout le monde n'a pas la possibilité de part. Alors, il y en a qui vont préférer coffrer et pas voyager, et s'acheter une belle bagnole et machin. Enfin, tu vois, ça, c'est des choix de vie. Mais il y en a aussi qui vont se dire je bosse, je me paye un loyer, j'ai les enfants, j'ai ça. j'ai les frais et j'ai pas la possibilité de voyager. Il y en a, et on en a très certainement autour de nous, on en a vu, on en a connu, où on sait que, tu vois.
5: C'est donc, des choix de vie, hein. Ouais, t'as des gens qui ont pas de baraque, t'as des gens qui ont pas de voiture, mais ils coffrent. Regarde Yann, il part pour son troisième tour du monde. Ouais. Il habite chez ses parents à 35 balais. Il travaille 70 heures par semaine pour tout mettre de côté pour pouvoir se permettre de faire ces voyages-là. Ouais,
3: c'est ça,
5: c'est sa vie, en fait. C'est un choix, c'est sa vie, tu vois.
3: Il a toujours fait ça et je pense qu'il se plaît.
7: Il se plaît, lui.
5: Ouais.
7: Ah, il a choisi, mais par contre, il a choisi le mode de vie de pendant 2 ans. Il bosse à se tuer, à faire deux salaires, trois salaires, parce qu'il bosse des fois au Luxembourg. Donc, mais après, il met 35 000, 40 000 balles dans un voyage sur une année à partir sac à dos. Lui, il part vraiment en sac à dos. Et, tu vois,
3: c'est un peu comme toi, ce que tu veux faire.
7: Donc, mais c'est un choix de vie, en effet. Il a 35 ans, il se voit pas avoir des enfants.
5: Il a rencontré une femme qui va partir un petit peu avec lui. Il veut prendre son sac aussi, tout quitter, partir avec. Et moi, je suis admiratif, tu vois, de la vie qu'il mène là et de ce qu'il fait. Tu vois, c'est du courage. Parce que, tu vois, quand il faut partir tout seul dans certains pays, tu vois, je sais pas, au Guatemala, dans certains pays où il part tout seul, je pense qu'il raconte pas. Des fois, il s'est un petit peu chié dessus. Mais en vérité, faut quand même être courageux quand tu pars tout seul.
7: Sont plus là, non,
3: moi, je pense que oui. Il a dû avoir des.
5: Il a vu des trucs de dingue. Hein.
3: Des trucs de fou un peu.
8: Ouais, mais ça forge au moins des voyages comme ça, franchement. Et comme vous disiez, c'est pas en étant. Même si je disais tout à l'heure que en vrai, j'ai kiffé les vacances que j'ai fait dans un hôtel où j'ai pas bougé. Je le ferai pas à chaque vacances, quoi. Parce que c'est pas en restant dans cet hôtel que justement tu découvres la culture locale, la bouffe locale.
5: Ça change beaucoup quand même. Ça change beaucoup. Ça dépend de où tu vas. Après, il faut sélectionner ces hôtels. T'as des hôtels qui vont être dans des zones un peu plus éloignées. Mmh. T'as des hôtels qui vont être plus proches où tu vas avoir beaucoup de services pour justement bouger, etc. Mais c'est bien, en fait, de, comme tu as dit, c'est bien de voir des manières différentes. Et puis, par exemple, il y a une année où tu vas avoir envie d'aller dans un autre hôtel. Mmh. Après, si tu as l'occasion de repartir dans l'année, bah, tu vas partir 4-5 jours, tu vas faire que de marcher, tu vas essayer de changer d'hôtel régulièrement. Et puis, il y a aussi la destination, je pense, qui joue. Tu vois, comme tu pars en Europe ou au Maghreb, ça va, on n'est pas loin. Donc, tu te dis, je peux y retourner et je peux voir ce que je veux voir en plusieurs fois. Mmh. Quand tu vas à l'autre bout du monde, au Japon, en Thaïlande, en Indonésie, etc. Bah là, tu te dis, bah vas-y, je vais faire 3-4 jours dans un hôtel, je vais bouger, je vais prendre mon sac à dos parce que bah, je vais peut-être y aller qu'une seule fois dans ma vie, en fait. Donc, il faut que je puisse tout voir. Et...
8: Ouais, et puis tu planifies pas une ou deux semaines, tu planifies au moins 3 semaines, ouais, je pense, pour y aller dans des pays loin comme ça.
7: Bah, quand tu pars loin comme ça, ouais, bah, mieux si tu veux avoir le temps.
3: Autrement,
7: si tu
3: veux pas profiter.
8: Bah ouais.
0: Enfin, la vie, là, tu mets déjà 3 jours à te remettre du voyage.
8: C'est ça, ouais.
7: Ouais. Du coup, on va faire. On a fait un petit tour déjà, on est pas trop mal. Un petit truc à rajouter sur les vacances. Du coup, tout le monde part en vacances là autour de la table cet été. J'avais pas demandé. Kono, tu pars cet été?
5: Bah non, là je suis parti au mois d'avril. Je suis parti un petit peu en Tunisie au mois d'avril. Et puis là, les enfants ils sont pas là. Ils sont partis avec la grand-mère. Ils rentrent et ils vont aller chez ma mère. Ils vont partir un petit peu en vacances dans le Jura chez ma mère. Et du coup, je suis en train de me chauffer. J'aimerais bien quand même aller voir le Mont Saint-Michel. Donc, je vais peut-être partir avec madame voir le Mont Saint-Michel. Et puis, sinon, pas prévu de bouger. J'aimerais bien, là, je te dis, j'organise un petit voyage à La Réunion pour février ou mars 2027. Donc, ça coûte une couille. Donc, je crois que cet été, ça va être travaux à la maison.
3: Ouais, c'est clair.
0: Attends la trêve.
5: Ah oui, c'est vrai que je t'ai pas dit, Dylan, mais je serai pas là au mois de mars.
0: Comment
8: ah, la trêve est finie au moment là.
0: Bah oui.
7: ça marche. Et bah, du coup, Kono, pas de vacances, Mont-Saint-Michel peut-être. Donc, c'est septembre. Didi, c'est la Bretagne. Jimmy, c'est la Bulgarie. Franck, tu pars? Je t'ai même pas demandé.
8: Ça va être, je pense, une semaine en août dans l'Ouest. Et puis après, on verra, je pense, pour octobre. On sait pas encore où.
7: Ok.
5: C'est bien, quand t'as pas d'enfant, tu peux décider sur un coup de tête
0: au dernier moment.
8: Et tu peux partir différentes
7: en vacances scolaires aussi.
8: Oui, bah c'est ça.
5: Par contre, tu sais que le prix, c'est vraiment les enfoirés. Parce que le prix, quand t'es en vacances scolaires, c'est un enfer. Ne serait-ce que Jimmy, les billets d'avion. En vacances scolaires.
8: Ah ouais.
5: Non, en Martinique, en période de vacances scolaires, les billets d'avion, ils ont fait x3.
3: Pour 2027, pas cet été, mais l'autre été, on compte repartir en Martinique et je t'avoue qu'on s'y prend un an à l'avance.
5: Bah ouais.
3: Et on est obligé.
7: Ouais, c'est une folie sinon.
3: Autrement, ouais. C'est pas.
7: Même
3: c'est
7: si tu veux amener les enfants, si tu veux profiter, et t'as envie en plus de les amener, de les faire profiter.
5: Bah, oui. Donc, c'est quoi. Je comprends pas trop les parents, moi, qui partent sans les enfants.
7: Bah, c'est un choix aussi.
5: Tu vois, je dis pas comme c'est un voyage de noces ou de temps en temps pour se retrouver. Ou de temps en temps pour se retrouver, mais des fois, il y a des gens qui partent tout le temps en vacances sans leurs enfants. Ils laissent les enfants ici.
3: Bah, nous, je sais que là, tu vois, en Bulgarie, c'est vraiment que moi et ma femme.
5: Ouais, mais là, c'est pas aussi. Mais... Tu vas te retrouver, tu vois, oui, c'est voilà. Bien de faire ça. Mais les vacances, c'est quand même important, je pense, pour les souvenirs des enfants et tout.
3: Ah oui. Bah là, par contre, tu sais, quand on part en Martinique, là, c'est prévu avec les enfants. Mmh. Ouais, parce que moi, j'ai envie de. Bah. Qu'ils voient mon île. Tu vois, alors, j'ai une petite surprise, hein. Ouais. Après.
7: Alors, pour après l'émission, il y a avec modération, mesdames et messieurs.
5: T'as ramené du rhum ? On arrête l'émission, on coupe le direct, là, on arrête.
8: Il y a match.
7: Justement, la coupure musicale. Ouais, on va faire une petite coupure musicale, et du coup, bah, vu que c'est l'émission des enfants avec mes enfants, c'est eux qui ont choisi la musique. Garçon, Joseph, Léon, qu'est-ce qu'on met comme musique là-bas en surprise ?
6: Les Pokémon.
7: C'est Pokémon. Pourquoi on a mis les Pokémon ? C'est la chanson préférée de qui ?
6: De
7: On se retrouve après une petite musique.
3: À tout à l'heure.

0: On est de retour sur le talk show. Et du coup, là, vous avez entendu Léon chanter un petit peu, du coup. Il est en train de chanter, ça m'a fait rire, j'ai allumé le micro un petit peu. Du coup, pardon.
1: Tout le monde est là. Non, presque tout le monde est là.
0: Tout le monde est là. Presque tout le monde est là. Petite coupure musicale, le choix préféré des enfants. Moi, j'aurais demandé, on met une musique, du coup, on met quoi? Ils m'ont dit tout de suite, ouais, Pokémon.
1: Et ils ont chanté tout le long du générique.
0: Oui. Hein, Léon, t'as tout chanté, toi,
2: hein? Oui.
1: Trop fort.
3: T'en es à quel épisode de quelle saison?
2: Les Pokémon.
0: Si tu lui demandes, il sera capable de te raconter le dernier épisode qu'il a vu.
3: C'est qui ton Pokémon préféré?
2: Dragonfeu.
1: Waouh.
2: J'adore.
0: du coup, merci pour la. Alors,
1: c'est la pause fraîcheur.
0: La pause fraîcheur.
1: Tu connais la mi-temps de la mi-temps au foot?
0: Très très bonne.
1: Ça c'est bien ça. C'est la pause fraîcheur.
0: On est passé dans des cartons au foot. On passe aussi dans des cartons.
1: Chacun sa technique.
0: C'est ça. Donc du coup, si vous les voyez sur Twitch, ils sont en train de manger ou des pizzas, mais ou des Mister Freeze surtout. Et du coup, on est un peu chaud dans le studio. Donc voilà, pour les vacances, c'est l'été, c'est chaud. Donc voilà, on est un peu dans le thématique. On s'est fait une deuxième partie, on va parler de deux sujets, si on a le temps. On n'est pas trop mal, il nous reste 45 minutes en vrai.
1: Ça va.
0: On n'est pas trop mal. Du coup, on a un deuxième petit sujet qu'on a amené, que vous vouliez amener un petit peu sur la table là. C'est un peu la Coupe du Monde. Sur la Coupe du Monde, parce que là, ça a fait un peu jaser là, les derniers jours là. Alors il y a plein de choses, hein. Il y a le 8e de finale contre le Paraguay où ça a été un peu particulier. Ça tombe bien, on a un arbitre parmi nous.
3: Un
0: ex-arbitre parmi nous. Donc du coup on pourra en parler un petit peu. On a Gianni Infantino, président de la FIFA, qui se permet d'enlever des cartons rouges et des choses comme ça. Ce qui fait un peu scandale. Donc du coup vous voulez un petit peu en parler. Bon, déjà un peu, on en est où dans 12 minutes déjà, il y a un 8e de finale.
1: Ouais, Portugal.
0: Un beau match Espagne. D'ailleurs. Beau match quand même.
1: Espagne-Portugal,
0: donc ça peut être déjà un peu mieux.
2: Tony,
0: au niveau du football, ça serait déjà un peu mieux que Paraguay-France. Hein,
2: un match, voilà. En plus, Léo, Tony, t'as mis tes coups de caillou dans.
0: C'est Onyx, hein.
3: Ah, oui. C'est les Pokémon. Ah,
0: oui.
3: On a changé de sujet.
1: Ah, on parle d'un match Pokémon, là. Ah, je croyais que c'était Pokémon. Un match de foot.
0: Hein, et qu'est-ce qu'il a fait, Onyx, du coup?
2: Il a mis des coups de caillou dans Miaouf.
0: Oh là là.
2: Et il a mis des coups de griffes.
0: Ah. Et ça c'était.
1: Alors, donc là, t'en es à l'épisode là.
0: Il est en train de nous répondre. Là, il est en train de nous présenter le match Paraguay-France. C'est quoi qui vous a fait faire plus sauter de votre chaise un petit peu là sur la Coupe du Monde? On revient à la Coupe du Monde. C'est quoi un peu? C'est Infantino, c'est l'arbitrage, c'est le.
3: C'est global. C'est la Coupe du Monde de la honte.
0: Ouais, voilà. Est-ce que.
1: Ouais, c'est ça.
0: Ouais, c'est ça un peu qui vous fait un peu sortir un peu de.
1: Ouais.
3: C'est dommage
1: déjà,
3: parce qu'on a
1: la Coupe du Monde dans trois pays. Moi, je dis non.
3: Ouais, ben non, c'est annoncé dans trois pays, mais c'est à tout pour les États-Unis.
1: Hein. Ouais, non, mais c'est clairement ça. Mais je veux dire, c'est n'importe quoi, juste ça.
3: Ouais.
1: Moi, pour les joueurs, pour.
3: C'est pas un, on avait dit, tu vois, c'est pas un sujet sur lequel j'ai trop envie de m'attarder, mais en vérité, c'est vraiment. Moi, c'est tout ce que je t'avais dit lorsqu'on en a parlé à la toute première émission, c'est tout ce qui me fait détester de plus en plus le foot, en fait, tu vois.
1: Ouais.
3: Toute cette corruption, cette magouille, etc., c'est vraiment une honte. Et voilà, là on a peut-être en plus la possibilité de voir la plus belle équipe qu'on a jamais eue en France. On n'a jamais eu une équipe aussi bonne, aussi belle, aussi agréable à voir jouer. Et ça gâche tout par rapport à l'organisation, par rapport à la manière d'où ça se passe.
0: Moi c'est plus l'organisation qui me dérange en fait, et le côté ils font un peu comme ils ont envie en fait, ils font un peu comme tu vois, ils font Trump dit à Fantino non moi je veux que mon attaquant il joue, donc ce soir là à minuit à 2h du matin le Balogun attaquant, alors c'est l'avant-centre titulaire des États-Unis là depuis le début, hein. Pour les auditeurs, il a pris un carton rouge dans le match, là où Messi, on peut aller dans un autre débat, là où Messi n'a pas pris rouge sur la, exactement la même faute. Mais du coup, Infantino se défend en disant non, on m'a juste, moi j'ai juste demandé à revoir les images pour justifier que ce n'était pas un carton rouge qui était mis. Et du coup, ils maintiennent le carton rouge, mais après la Coupe du Monde. Donc du coup, il aura un match de suspension, mais une fois que la Coupe du Monde sera finie.
1: Non, mais pas du ça. Ce qui me dégoûte dans cette Coupe du Monde, c'est un peu ce que vous dites en fait. Je trouve que avant la Coupe du Monde, il y a des nouvelles règles qui ont été mises en place pour éviter le gain de temps, pour revoir la VAR rapidement pour changer un coup franc, enfin un 6 mètres.
4: Je trouve que
1: les arbitres, ils ont des consignes pour laisser jouer, tout ça. Je trouve que d'un point de vue footballistique, c'est assez intéressant, mais le problème c'est que c'est appliqué
3: en
1: fonction de l'équipe, un peu quand ils veulent. Derrière l'extra sportif, que ce soit Balogun, que ce soit, on reviendra après sur le Paraguay et tout ce qui s'est passé à côté, mais. Et je trouve ça
3: me fait penser à la justice. La justice en France. La justice à deux vitesses. T'as l'arbitrage pour l'Argentine, le Paraguay. T'as l'arbitrage pour Haïti et pour Curaçao et puis le Cap Vert. En gros, chacun fait ce qu'il veut. Mais le pire dans tout ça, c'est qu'on continue à regarder et qu'on continue à être devant notre télé. Les matchs, c'est de la merde. Avec leur pause d'hydratation, ça coupe le rythme.
5: Mais pourquoi c'est un enfer.
0: Ouais, c'est un enfer. Et le pire, moi tu sais, le pire dans cette pause d'hydratation, c'est qu'il y a le délégué qui est sur le côté, qui avec une tablette, qui regarde que la pub aux États-Unis elle est terminée, c'est bon, tu peux reprendre. Tu vois, c'est ça qui me dérange en fait.
3: $23 la bière.
0: $23 la bière au stade, ouais j'ai vu ça. Ah, c'est.
5: Ouais. Et la place, combien la place ?
3: Ça dépend, quand tu vois, pour certains qui se sont pris beaucoup à l'avance au tirage au sort, c'était pas trop cher, tu pouvais l'avoir à 40-60 dollars. T'as des gens aussi qui font partie de clubs d'associations de supporters comme le Supporter Club de France, où là t'as des packs, tu vas peut-être avoir à 500 dollars les trois places de matchs de groupe, des trucs comme ça. Mais après, au marché noir, mais t'as pas la place la plus chère, je crois que pour la finale elle s'est vendue à plus d'1 million d'euros.
0: 2 millions. Voilà, 2 millions. Et t'as pas l'affiche et t'es pas super bien placé.
3: Et en vérité, si tu regardes aujourd'hui, même la manière de réaliser les matchs, de filmer les matchs, c'est plus important de regarder qui est présent dans la tribune. Ah bah, il y a la star de tel pays, il y a Jay-Z qui est là, ah bah, il y a lui qui est là, plutôt que de regarder les replays du match ou de regarder ce qui se passe sur le terrain, quoi.
1: Il y a des fois, moi j'ai pas Bein, donc je regarde sur M6. Il y a des fois, peut-être c'est la même chose sur Bein, hein, mais t'as le commentateur, il est en train de commenter une action, le match, alors que toi, à la réalisation, t'es en train de voir un supporter ou une célébrité que tu connais même pas parce qu'elle est américaine. Et je trouve ça hallucinant.
0: Là, c'est pas sur Bein, parce que Bein, ils sont pas au stade.
1: Ils ont leur propre.
0: Ils sont dans un studio. Donc ils ont les mêmes images que.
1: Ah oui, ils ont les mêmes images. Ouais.
0: Ouais. Mais moi je snob Bein, j'en peux plus. Christophe Joss, Daniel Bravo, je supporte plus. Mais ça fait partie du jeu des choses qui me font détester cette Coupe du Monde.
3: Hein. Alors, en vérité, on regarde et si la France elle gagne, on aura oublié tout ça. Oui, hein, on se dira. Peut-être qu'aussi c'est parce qu'on. Est-ce que c'est pas parce qu'on vieillit et qu'on regarde un peu plus justement tous les à côté, tout ce qui se passe avant, on pensait que foot, on pensait qu'au jeu, etc. Et on avait peut-être pas conscience de tout ça, tu vois.
1: Mais parce que c'est de pire en pire aussi, ce que j'allais dire. De Coupe du Monde en Coupe du Monde, en fait, il y a toujours de plus en plus, j'ai l'impression, de choses qui vont pas, quoi.
0: Il y a 4 ans, on a fait des clims dans les stades ouverts.
1: Non, mais voilà.
0: Fallait voir un peu le truc et on était en mois de décembre. On a fait des clims dans les stades ouverts. Là, on fait des stades où on va dans. On fait 9000 bornes pour aller d'un stade à un autre.
2: Un sale.
0: On fait. Enfin voilà, moi il y a tous ces trucs là qui le déconnent. Infantino, il a fait 2,5 fois le tour du monde.
1: Ouais, voilà, j'allais sortir cette stade, j'avais plus le chiffre exact.
3: Et même le manque d'égalité entre les équipes. Regarde l'Iran. L'Iran, ils ont joué tout au coin de tous les pays. Ils ont fait 12 000 km pour faire 3 matchs. T'as des nations, elles vont jouer leurs 3 matchs dans le même stade. Même le tirage. Les tirages, je sais pas comment. Ah, je sais pas en fait.
5: Ils n'avaient pas le droit de résider aux États-Unis en plus, l'Iran.
1: Ouais. Ouais, en plus avec l'accueil aussi des différentes nations, complètement inégales, complètement.
3: Mais entre temps, il y a un super championnat mondial de rugby là. Bah, je vous invite à regarder parce que c'est les meilleures nations de l'hémisphère nord contre l'hémisphère sud. Ça n'a rien à voir avec ce qu'on voit à la Coupe du Monde.
4: J'ai pas suivi là, c'était quoi ce tournoi d'ailleurs ? C'est nouveau, non ?
3: Ouais, c'est nouveau. Mmh. C'est l'hémisphère nord contre l'hémisphère sud. T'as deux groupes, nord-sud, okay. Et ensuite t'as demi-finale, finale, et puis un gagnant, quoi.
4: Ok.
0: Okay.
3: Mais c'est que des grosses nations, et c'est vraiment des sacrés chocs, quoi, tu vois.
0: Ouais.
3: Là, t'as eu à Nouvelle-Zélande, c'était samedi matin.
6: Mais il n'y a pas tous les joueurs, notamment pour l'hémisphère nord, il n'y a pas tous les joueurs classiques des grosses nations, puisqu'ils viennent de finir leur saison, il n'y a pas tout le monde qui a eu les autorisations de venir avec l'équipe, donc ça tronque un petit peu le...
3: C'est comme les tournées d'automne, ouais, etc., ouais, où t'as du turnover, ils servent de cette période-là, en fait, pour préparer les gros tournois et...
5: Ah, mais ça change de la Coupe du Monde, tu vois. Tu regardes un match France-Paraguay où ça se tape dessus, limite. Tu vas sur France-Nouvelle-Zélande, ils se font une aide d'honneur mutuellement et tout, tu vois. Mm-hmm.
3: C'est pas les mêmes.
0: C'est pas, t'as regardé?
6: Oui, mais ça se fait des. Enfin. L'esprit de l'Ovalie, on veut bien le mettre en avant aussi, mais ils se foutent sur la gueule pendant le match.
5: Oui, mais c'est différent. C'est le sport.
6: Enfin, c'est
5: le
6: sport. Je veux bien dire que
5: c'est leur sport. Ouais,
4: mais des fois, ça se met vraiment sur la tronche.
5: Oui, mais après, ils aiment bien.
3: Ovalie. Ouais,
7: c'est peut-être un mot en paraguayen, Ovalie. Hein.
2: Ovalie.
7: Parce que.
2: Ovalie.
4: Tu vas rencontrer des Paraguayens ce soir, toi. Je peux plus. J'en peux plus.
2: Ovalie.
4: Il a coupé son micro.
3: Après, en vérité, le match contre le Paraguay.
7: Monsieur l'arbitre, j'allais lui poser la question.
3: Le plus honteux, c'est l'arbitrage.
7: Ah bah oui, tout à fait.
4: Ouais. S'il tient son match dès le début, s'il met les
3: au
4: cartons
3: de 25
4: là,
3: minutes,
4: là où il
3: y a deux rouges, c'est fini.
4: Voilà,
3: il arrête,
4: s'il met les cartons là où il faut, au moins ils arrêtent.
5: Je mets un jaune pour calmer et après.
4: Déjà, ouais.
3: Quand tu vois le jaune d'Olysée.
4: Il m'a tellement fait rire.
6: Il est à la fin en plus.
4: La FFF a fait une demande pour le faire enlever. On verra ce que ça donne.
5: Mais c'est pas Trump qui demande.
4: Est-ce que Macron va appeler? Je ne sais pas.
0: For sure.
6: Et s'il appelait, on dirait que c'est pas normal non plus.
4: Bien sûr.
7: C'est pour ça que. Après, l'erreur est l'arbitre, mais l'erreur fait partie du jeu, tu vois. Mais là où l'arbitre il fait une erreur, c'est que.
5: Ouais. Enfin, maintenant, avec la VAR, il y a plus d'erreurs possibles.
4: La VAR existe maintenant, normalement.
7: Ouais,
4: faut bien qu'elle serve à quelque chose.
7: La VAR fonctionne pas beaucoup, là.
5: Aux États-Unis. Près de l'apéro, quand le match.
7: Je pense que.
5: C'est sûr. Ils sont
7: Burger King. Ouais, non, ils sont pas du tout avec le match. Enfin, t'as l'impression qu'en effet, la connexion, il y a beaucoup d'orages et tu sais, la connexion, elle est fermée.
4: Ouais, c'est ça.
2: Donc,
7: je suis désolé. Vraiment, chers auditeurs, je m'en excuse. Hein, la prochaine fois, je vous assure, ils seront pas là. Voilà, je vous explique la situation. Ma femme est partie 11 jours pour le boulot. Je suis 11 jours seul avec mes enfants.
3: Elle t'a dit qu'elle partait 11 jours pour le boulot.
7: Ouais. elle est partie 11 jours à Bali.
3: Est-ce qu'elle va revenir?
7: Donc.
3: Ça dessert le football quand même, tout ça.
7: Oui,
3: ouais, parce que déjà avant il y avait ceux qui disaient ah ils sont trop payés, nanana, nanana.
7: Et maintenant c'est
3: ah bah en plus de ça c'est de la magouille.
7: Donc, ouais, c'est clair. Ou c'est des voyous, tu vois. Ou, j'ai regardé le match avec ma belle famille un petit peu, avec tout le côté de ma belle famille, avec des gens qui connaissaient pas beaucoup au foot. Et pour eux c'était ouais, c'est des voyous, ils sont en train de se battre.
4: Ça montre pas une belle image. Ça montre pas une belle image d'un sport qui est.
0: Mais
4: qui
0: c'est,
4: est
0: c'est dommage.
7: Joseph. Monsieur l'arbitre, j'ai une question du coup. Qu'en avez-vous pensé de l'arbitre ouzbek du match France-Paraguay? Ouais,
6: alors moi je comprends pas du tout les critiques. je me souviens pas d'un match où. J'ai autant halluciné devant ma télé. J'étais en famille aussi en train de le regarder avec pas spécialement des connaisseurs de foot à côté de moi, mais qui se rendaient bien compte que.
5: Tu t'estimes être un connaisseur de foot ?
6: Non, mais un peu plus. mais effectivement, c'est la. Là où c'était compliqué, c'est que c'est le béaba de l'arbitrage qui n'était pas respecté. C'est ce que je disais à Dylan aussi tout à l'heure. Il y a, quand on est arbitre, très rapidement, on nous fait comprendre qu'il faut faire respecter le jeu, son autorité, faire rayonner un petit peu l'ensemble du match pour que le jeu reste lisible des spectateurs, des joueurs, qu'il y ait une compréhension, une architecture un petit peu de match. C'est dans ces grands mots, entre guillemets, c'est simplement qu'est-ce qu'on... Quand on dit simplement sortez de la surface lors du pénalty, messieurs, sortez de la surface, l'arbitre il le répète 4 fois, 5 fois.
3: Il s'est fait pisser dessus tout le long du match.
6: Du coup, on est des athlètes de haut niveau en Détroit. Et déjà en Détroit, quand un arbitre le fait, on s'insurge et on trouve pas ça normal qu'il fasse pas respecter cette simple règle de vous reculer le mur, vous machin, et que le mec le fait pas. Encore une fois, c'est une petite image qui est passée presque inaperçue, mais comme Ibrahimovic l'avait déjà fait avant, etc. Il y a un coup franc dans la surface paraguayenne, donc pour les Paraguayens, le mec il va pour gagner 3 mètres sur le placement du coup franc, il enlève la mousse à raser là, que les arbitres mettent sur la pelouse.
7: Pour
6: la mettre en touche derrière. Et en fait, juste sur le béaba, encore une fois, de l'arbitrage, l'arbitre ne s'est pas fait respecter une seule seconde. Et les seules fois où il y a eu. Où il a envie de le faire, il l'a choisi contre les Français. Alors, c'est pas parce que je suis franchouillard que je dis ça, mais c'était totalement démesuré et déséquilibré sur le choix qui était. C'était pas du tout stressant.
3: Pour faire des raisons,
6: mais effectivement, sur les trois cartons, il y a le tacle de Koné, je crois. C'est Koné, complètement mérité.
7: Bah oui, Yvan, j'ai Mbappé 5 minutes avant.
6: Olysée Barcola, bon, c'est plus discutable, mais même si on prend le tacle de Koné, il y en a eu combien des Paraguayens en face. Et encore une fois, moi, au-delà de se tromper sur un tacle, sur voilà, c'est des décisions arbitrales, c'est des choses, c'est l'ensemble du match où il fait respecter à aucun moment son autorité à lui. Et je me dis comment, franchement, encore une fois, j'ai une vie pourrie, mais. Je me suis presque réveillé pendant la nuit en me disant, mais comment lui, l'arbitre, est rentré au vestiaire avec quelle image de son match? Et j'adorerais lui poser la question, là, s'il voulait être invité de Radio Déclic. C'est un autre truc qui me gêne dans l'arbitrage, c'est un peu l'omerta et de jamais dialoguer. Il y a des matchs avec des anciens arbitres comme Michel Vautreau, avec qui j'ai eu la chance de discuter, etc. à l'époque, qui est en demi-finale de Coupe du Monde 82 ou 86, quand c'est en Italie.
7: 82. 86, c'était au Mexique.
6: En 82, il laisse plus de 12 minutes de. Et c'était pas normal à l'époque.
7: Temps additionnel.
6: De temps additionnel sur un Italie-Argentine, où encore maintenant, il n'a même pas l'expliqué pourquoi il a laissé autant. Et c'était tendu parce que l'Argentine revient au score et du coup gagne. Et dans le temps additionnel, à tout moment, ils peuvent se faire. Contre l'Italie, qui est quand même le pays hôte à l'époque, donc ça peut basculer à tout moment et prendre le feu, et que ce soit un scandale d'État aussi pour corruption, tout ce qu'on veut. Alors que du coup c'est Michel Vautreau qui est l'arbitre, il dit tout simplement, je savais que c'était mon dernier match,
7: j'ai kiffé.
6: Et j'ai fait un blackout, j'ai pas encore maintenant, je ne sais pas ce qui s'est passé entre la 85e et la 95e, où il dit, j'étais tellement étonné que les Italiens scandent le nom de Maradona qui était en train de les sortir de leur propre mondial, bah j'ai vrillé. Il dit, il y avait dans mes oreillettes, j'avais l'assistant qui me faisait tous les signes en mode, arrête, qu'est-ce que tu fous? Et il continuait son match, etc. Donc j'aimerais bien savoir ce que l'Ouzbékistanais pense dans sa tête quand il rentre au vestiaire. Est-ce qu'il félicite son trio arbitral en disant putain,
1: moi, j'en suis sûr qu'il se félicite.
6: On a fait un match de ouf. Est-ce que quand il voit toutes les critiques maintenant, il dit ah ouais, comment j'ai pu faire ça? Ou mais en même temps, qu'est-ce qu'on me met au milieu un sifflet dans la bouche en 8e de finale alors que j'avais jamais participé à un truc, j'ai pas fait un match incroyable pour
1: les fans des coups. Ils ont quand même des formations. Enfin, je
6: non,
1: veux dire,
6: c'est pas un tocard le mec. Enfin,
1: c'est pas un tocard. Oui, je veux dire, il a qui. C'est quoi quand même le haut niveau, quoi.
6: Ouais, mais là, c'est le très très haut niveau. Et c'est comme les équipes, on parlait du Curaçao, etc., ou d'Haïti, ils sont J'ai rien contre eux, mais ils sont en partie là grâce aux quotas qui ont été en plus augmentés avant les débuts. Et en fait, pour les arbitres, c'est la même chose. C'est un quota par continent, par
7: ils ont fait par confédération, ils ont fait.
6: Et donc ils sont
1: mais les
6: là,
1: mecs, mais ils savent quand même arbitrer un match.
6: On
1: c'est pas parce que
6: on se plaint toujours des arbitres de Ligue 1, que... mais je pense que sincèrement, les arbitres de Ligue 1,
3: c'est bon,
6: si jamais tu peux
3: arrêter sa carrière.
6: Il était dans le trio avec le mec, mais ouais, voilà. Et le vrai scandale pour moi, c'est pas spécialement que l'arbitre passe à travers de son match, même si ça m'a plus que c'est là Infantino qui prend des décisions toutes les 10 minutes dans ce mondial contre la logique sportive, contre le foot, contre tout ce qu'on veut depuis des années entre. Là, juste pour rester sur le mondial, entre le prix de la paix pour Trump, qui enchaîne, alors qu'il dit c'est pas politique, on reste apolitique, on se mettra jamais dedans, alors que là, c'est quand tu prends la décision au nom de la on est tous
3: en train de financer la guerre.
6: Sur une licence à la FFF, etc. Donc il parle en notre nom sans avoir aucun moment se consentir. Il y a des mecs dans la salle qui sont effectivement en guerre contre Trump et il décide de faire. Bon après, voilà. Et effectivement, qu'il accepte de changer le carton rouge en sursis d'un an, on ne sait pas ce que c'est, veut dire non, le sursis, quand est-ce qu'il se déclenche, quand est-ce que. Moi, je suis à la place de Rudy Garcia qui dit je croyais que c'était le 1er avril. Je sais que Dylan, il met le feu à toutes les baraques qui croisent.
3: Tiens, par rapport à ça, moi, je veux juste dire deux choses, et surtout un point positif de cette histoire. Mais avant le point négatif, là, ce qui est surtout très grave, c'est que les Paraguayens, ils restent dans leur connerie, et c'est quand on entend toutes les déclarations qui sont dites jusqu'à l'Assemblée, où c'est clairement du racisme, en fait. Et ce racisme-là, il dure depuis déjà 4 ans avec la victoire de. Avec la victoire de l'Argentine. Moi, je trouve honteux que personne qu'il n'y ait aucune sanction vers ces nations-là qui publiquement évoquent et donnent des propos racistes, en fait. Ça, et je trouve ça vraiment lamentable que là, on ne soit pas capable de prendre des décisions, alors que par contre, pour un carton rouge, la solution, elle est trouvée en
1: 5 minutes.
4: Est-ce qu'avant qu'on se mette à parler de ces propos racistes qui ont été dits par une sénatrice paraguaye, je les ai sous les yeux, est-ce que je peux me permettre de vous les lire, que nos auditrices, auditeurs qui ne les ont pas vus puissent se rendre compte quand même de la gravité de la chose?
1: Ouais.
4: C'est quoi, elle a publié ça sur un compte Twitter?
7: Sur un compte Twitter, ouais, ça va,
4: la sénatrice. Ouais, bon, voilà, le réseau de l'enfer. Elle a publié, donc en parlant de Kylian Mbappé, hein, cette brute n'a même pas appris à écrire. Au lieu du lait maternel, il têtait des noix de coco, et les êtres les plus instruits qu'il ait jamais entendus étaient des chimpanzés. Un Camerounais colonisé, qui fait semblant d'être français, rancunier, nouveau riche, arrogant et laid. Ils n'ont même pas réussi à marquer un seul but, ils ont gagné sur un coup de chance. La seule chose que beaucoup d'entre nous reprochons à l'Albiroja, donc c'est la sélection du Paraguay, c'est de ne pas lui avoir donné une gifle à pleine main à la fin du match.
3: Putain, mais ça, c'est quand même grave quand t'es femme ou homme politique de pouvoir tenir des propos comme ça. Et là, moi, ce qui me révolte le plus, c'est que là, par contre, la FIFA, pas de son, pas d'image.
1: Pas de sanction.
4: Voilà, rien. C'est ça. Moi, j'aimerais bien voir ce que.
1: En fait, ils tolèrent ça, quoi. Il y a d'un côté, hein.
6: Mais ils diront rien. C'est les déclarations en fait de Infantino avant. Encore une fois, c'est du vent, mais on est apolitique. On n'a pas à se mêler des déclarations de tel ou tel gouvernement. On est à côté. On est là pour organiser des tournois de foot et organiser des tournois de classe mondiale. Et ils vont se cacher derrière ça alors qu'ils le font pas 24 heures avant avec Trump qui donnait un coup de téléphone.
4: Moi je pense qu'au niveau où c'est arrivé de racisme et de déclarations complètement absurdes, c'est même pas la FIFA devrait mettre des sanctions, devrait faire quelque chose, mais même je pense que ça devrait arriver à Macron qui devrait faire, je sais pas ce qu'il pourrait faire, mais je pense que
3: non, mais aujourd'hui
4: qu'ils réagissent, quoi, enfin qu'ils disent quelque chose.
3: Il y a deux poids deux mesures. Si on prend la situation par exemple de la Russie qui éliminait toute compétition, etc. Certes, par rapport à la guerre en Ukraine, etc. On peut parler d'Israël qui a le droit de faire les qualifications pour la Coupe du Monde. On peut parler des droits de certaines nations. Est-ce que derrière tout ça, en fait, c'est pas uniquement et que de la politique, en fait, tu vois, c'est surtout ça. Moi, le seul point négatif que je voudrais donner. C'est que par contre, on peut être ultra fier de l'équipe de France. Parce que par rapport à tout ce qu'ils ont subi pendant 90 minutes, 100 minutes,
1: il n'y
3: en a pas un qui a dégoupillé. Alors que imaginez-nous qui jouons au foot en 3ème division.
7: Imagine-toi.
3: Mais ne serait-ce que un dixième de ce qu'Mbappé ou un autre joueur a vécu. Mais le match, mais c'est la guerre. On est interdit de jouer au foot, etc. Imagine-toi quand même la force mentale de ces joueurs.
1: D'ailleurs, Loïc est sur Twitch et je pense que le président aurait payé.
3: Non, mais on peut être l'action, on peut être fier du comportement qu'ils ont eu parce que beaucoup de personnes auraient dégoupillé et là, c'est une force mentale qui est énorme, qui est extraordinaire.
7: Bah, tout grand qu'il est peut-être le plus grand à mes yeux, Zizou a dégoupillé en 98.
4: En 2006.
3: Et on lui en veut
7: 2006,
3: pas.
7: Mais en 98, il a
1: dégoupillé
7: contre l'Arabie Saoudite où il marche sur le cul. Le gars, il manque de lui casser la jambe sur un tacle par l'arrière, l'assassin. Il lui marche dessus.
6: Ça arrive à tout le monde de marcher dessus.
7: Tout à fait.
3: Moi, je suis méchant, je fais rentrer ma tête.
6: Oui, je fais rentrer ma tête, mais sans punition.
5: Contre l'Arabie Saoudite, en plus.
7: Non, mais tu vois, c'est en effet, je te rejoins. Il y en a un qui a dégoupillé, mais pour moi, il a vengé Mbappé, c'est Koné. Le jaune qu'il prend, il est 5 minutes avant, c'est le même gars. Alors, je suis désolé, l'arrière droit, je veux dire, celui qui avait, il avait des grosses oreilles.
5: Cassérès.
1: La Ligue des Champions. Tu parles de la Ligue des Champions.
7: Donc du coup lui il a pas arrêté de dégoupiller là Mbappé là pendant 15 minutes là sur le côté droit, il a pas arrêté de lui mettre des coups. Il est arrivé dans la zone, tu vois que Koné il y allait rien que pour dire tiens tu vas te calmer mon doudou.
6: Il y a Zlatan qui avait déclaré c'était ça que tu...
4: Non
7: vas-y. J'en aurais bien un ou deux à l'hôpital moi.
4: J'ai vu
7: qu'il a dit j'en aurais mis un ou deux à l'hôpital. Ouais, comme quoi, ouais, en effet, je te rejoins, Kono, chapeau à la mentalité du groupe. Et je trouve que c'est bien, en plus, ils l'ont mis en avant beaucoup. Alors, très maladroitement, Cherki, c'est très drôle. Cherki avec son chapeau de Napoléon, et qui à la fin, il dit bah, il voulait aller à la guerre, nous on va à la guerre. Donc, c'est très drôle. Mais
3: même le petit chambrage d'Mbappé à la fin de match, c'est rigolo.
7: Ouais. Et tu vois, le petit chambrage de Mbappé, tu vois, il fait polémique parce qu'il c'est un gars médiatique, parce que c'est
1: un chien.
7: Et ça fait polémique. Pourquoi tu lui serres pas la
1: quelque
7: main
1: chose comme ça, tu vois,
7: pourquoi tu lui serres pas la main, t'as gagné le match.
1: Exactement,
7: tu vois, c'est...
1: Ouais, de toute façon, Mbappé, il faut lui tomber dessus.
7: Pendant 102 minutes, il a
1: tout
7: pris
1: le monde
7: des coups,
1: veut lui tomber
7: tout,
1: dessus,
7: des coups tout le long. Donc voilà. C'est...
4: J'ai vu passer, tu parles de 102 minutes, j'ai vu passer une vidéo de. On parlait d'ancien arbitre, Tony Chaperon. Ouais. qui débrief un peu.
7: Et là, joué.
4: Il dit il y a eu 102, 103 minutes de match. Donc de match
7: effectif,
4: et de temps de jeu vraiment effectif, il y a eu 51 minutes.
7: Ouais, c'est ça, ouais,
4: ça veut dire que tout le reste du temps, c'est de l'arrêt de jeu,
7: c'est des fautes,
4: c'est du temps gagné. On a joué 50 minutes.
3: Ouais. C'est tout ce que la FIFA avait essayé de contrer, de mettre en place pour qu'il y ait un maximum de temps de jeu et éviter ces temps morts-là. Quoi.
6: Et Tony Chaperon, il s'y connaît en tacle.
3: T'imagines que même lui, il a dégoupillé.
1: C'était Nantes, Paris, je crois, non, Diego Carlos.
6: Mais je veux juste revenir sur l'arbitrage en général. Pour le coup, c'est une de mes bonnes surprises. J'ai entendu, on n'était pas spécialement d'accord, mais pour moi, je trouve l'arbitrage du mondial plus que bon dans la globalité des matchs qui ont été.
7: Sauf quand il y a une équipe sud-américaine.
6: Je pense que ça il y a un sujet, je pense, très sincèrement, depuis toujours, avec les équipes sud-américaines.
7: Ouais, je vais te donner mon point de vue.
6: Où est-ce qu'on met le curseur de on laisse jouer? Et là, c'est la philosophie qui est sur le terrain. C'est de laisser jouer un maximum, de responsabiliser. Et puis, une fois qu'on passe le niveau, hop, on met le seuil directement.
4: Ça, c'est cool, je trouve, de laisser jouer.
1: Excusez-moi, les gars, mais je viens de recevoir une photo. Il faut que je vous la montre.
7: C'est qui?
1: C'est notre ami Quentin.
7: C'est Fiston. La caméra, elle est là-haut.
4: Filtre magnifique. Je pense qu'on va être un peu loin de la caméra. Vas-y, Kono, si t'arrives à montrer ça.
7: Et tu vois, Book, tu vois, pour te suivre sur l'idée sud-amérique. Enfin, moi, mon idée sud-américaine, c'est qu'ils ont. ils ont un laisser-passer par rapport au folklore de la Grinta. Oui, tu sais, de ce côté, on sait que c'est la grinta, on sait que c'est machin, c'est de coutume, c'est de machin, et du coup, ils ont un laissé-passer de fou. Mais ce qui justifie pas pour moi, tu vois, le, bah, tu vois, contre le Cap-Vert, notre cher lyonnais Nicolas Tagliafico qui se fait soigner le nez, il doit attendre une minute dehors mais et il se fait pas une minute
3: tu
7: dehors.
3: Tu parles de qui tu veux, mais pas de Tagliafico, c'est le seul Argentin que j'aime bien.
6: Mais pour le coup, est-ce que c'est vraiment les équipes sud-américaines ou les équipes sud-américaines qui ont des superstars dans l'équipe? Il y a toujours les favoris, on va dire, un arbitrage un peu particulier. Même le Brésil, qui est quand même le Brésil, je les ai pas trouvés
3: catastrophiques.
6: Oui, mais du coup, dans l'arbitrage, je trouvais justement qu'il n'y avait pas. Alors, il y avait moins de grinta aussi, parce qu'ils sont plus dans la technique, etc.
3: Culture. Si tu regardes, le Brésil, c'est l'équipe la plus européenne d'Amérique du Sud. La manière de jouer, c'est une manière européenne.
6: Mais je reprends par exemple le Paraguay, là, sur l'ensemble de la Coupe du Monde. Il y a vraiment le match de l'équipe de France, c'est l'apogée, mais parce que là, encore une fois, c'est l'arbitre qui décide de laisser faire et de pas sanctionner, et du coup, ça encourage ça. Et c'est ce que je disais aussi à Dylan. Moi, à leur place, je continue de faire le match qu'ils ont fait. Ils ont 100% raison de le faire. Comme on dit, 50 minutes de temps effectif sur 110 minutes de jeu,
7: ça fait moins courir.
6: Moi, ils ont toutes les chances d'escalader grâce à ça, vu que l'arbitre le laisse faire.
1: Mais tu joues pas au football.
6: On est bien placé quand. Quand tu mets le bus et que tu te dis, parce que c'est clairement ce qu'ils voulaient faire, l'objectif, c'est soit que les autres prennent un rouge pour que du coup ils courent plus, soit d'aller au

0: fait non,
1: ils ont gagné du temps. Mais quand tu gagnes 1-0, on gagne du temps. T'as vu sur les corners.
2: Ouais. Moi, je pense que.
3: Je suis d'accord avec vous. Je veux juste dire. Pour moi, encore une fois, c'est l'arbitre qui il est garant d'empêcher ce type d'abus. Et ça.
1: Même sans parler d'arbitrage, là, tu perds 1-0. Joue pas
2: les joueurs. Et puis au-delà de ça, tu vois, tes joueurs ne
4: sais pas de blesser des joueurs.
1: Après, enfin, ça l'agressivité, ça, tu peux toujours l'avoir, mais tu perds 0
4: au foot. Mais dans le bon sens, quand tu joues au foot. Tu vois ce que je veux dire.
2: Parce toi,
4: que
2: là, demain, t'es joueur du Paraguay, moi, je suis désolé, j'ai honte de me dire, bah, c'est triste parce qu'en gros, c'est tout simplement, j'ai pas le niveau, je suis faible techniquement, j'ai du mal à jouer au foot. Je fais avec ce que je peux, je mets de l'agressivité et je fais mal à l'adversaire. Bah, c'est lâche en fait, tout simplement. Essaye de jouer au foot. Regarde à l'image de la Coupe de France, t'as plein d'équipes amateurs qui essayent de jouer au foot contre des équipes professionnelles et qui arrivent à s'en sortir et qui passent.
3: Bah, on a vu le Cap-Vert,
5: regarde le résultat.
1: Le Paraguay a joué 5 minutes et ils ont bien joué.
2: C'est vrai.
4: Donc c'est pour ça que je te dis pourquoi ils ont pas.
3: Mais ils ont mis en difficulté. Ils ont mis en difficulté aussi parce que les Français étaient complètement sortis de leur match aussi.
1: Oui, bien sûr.
3: À l'inverse, quand les Français ont gagné 1-0, on a commencé à retomber un peu dans les travers, dire vous nous avez fait ça pendant 75 minutes. On va le faire. Donc c'est pour ça qu'aussi ils ont pu avoir un peu plus le dessus du côté du Paraguay. C'est grâce à ça aussi.
6: C'est tout un ensemble. En effet, je te rejoins là-dessus. C'est l'ensemble de. Pardon,
5: c'est animé à côté.
6: J'ai essayé de les distraire et j'ai pas réussi très longtemps, visiblement. Mais c'est tout un ensemble. C'est le match, toi tu mènes 1-0, ça y est, t'as fermé, tu peux lever le pied un petit peu. Eux, ils ont couru pendant la possession, elle est de 78%, je crois, pour la France sur tout le match. C'est-à-dire que eux, pendant 22 minutes, ils ont couru après le ballon, ils ont pas vu le ballon, ils ont réussi 99 passes. C'est une folie, les 99 passes, c'est sur les 120 minutes effectives, c'est-à-dire que jusqu'à ce que tu prennes un but et parce qu'ils ont commencé à se faire des passes quand ils ont pris 1-0, donc c'est une catastrophe. Donc l'ensemble fait que à un moment donné la France t'a marqué, c'est bon, t'as fait le plus dur. Tu sais que t'as fait le plus dur. Maintenant ils doivent sortir, ils vont libérer des espaces, tu vas avoir du temps. Donc eux ils sont mis à jouer à ce moment-là, mais est-ce qu'ils avaient la possibilité de rivaliser avant sur 120 minutes?
1: Après, j'ai pas vu le match contre l'Allemagne, je sais pas ce qu'ils.
2: C'est le même match.
6: Sauf que l'Allemagne est un peu plus faible, donc ils arrivent à moins garder le ballon, à moins gérer le ballon, et du coup,
4: ça a réussi à sortir. Ils sont tombés tout simplement dans
6: leur piège. Non, ils sont restés dans leur jeu qu'ils avaient. Tu regardes leurs 4-1. En vrai, leurs 5 matchs de leurs 4 matchs de la Coupe du Monde, c'est ça. Ils ont fermé la boutique, ils ont fermé, ils ont fait une défense. Et sur les 4 matchs qu'ils ont fait, ils ont pris 0 carton jaune.
5: Mais est-ce qu'ils ont cherché à faire dégoupiller l'adversaire comme ils ont fait avec la France sur le dernier?
3: C'est l'importance de l'arbitre.
5: Ils n'ont pas fait autant.
6: L'Allemagne en plus, ils marquent à la 20e minute. Donc du coup, tu vois, sur un coup franc ou sur un corner, jouer à deux, ils marquent un but. Donc eux, ils sont royaux. Ils ont marqué, ils ont fermé boutique, ils ont pris une égalisation. Ouais. Donc et après, ça va au tir au but, tu vois. Mais au final, ils ont marqué le premier but. Ils avaient même plus besoin de sortir. Ils avaient plus besoin de machin. Et l'Allemagne, techniquement ou tactiquement, était quand même clairement moins fort que la France. Donc du coup, ils ont eu moins de difficultés à être à leurs 30 mètres. Parce que là, c'est simple. Hein, leur avant-centre, le pauvre, là, le Enciso, il était.
2: Ah, et qui quitte Strasbourg, lui. Hein. Revient pas en France.
6: Il a fait un match en avance,
3: il était à 30 mètres de son but. Comme Tagliafico, on peut pas critiquer Enciso.
2: La pauvre Coupe du Monde qu'il a eu, il était tout seul devant, il a fait que de courir comme un chien.
3: Et puis il a réussi à se débrouiller, et là on parlait d'agressivité. Pour le coup,
6: Enciso, il avait des agressivités positives.
3: Moi j'ai pas trouvé qu'il ait eu de comportement ou d'attitude. C'était le seul. D'ailleurs, il sort du terrain, il sort même en trottinant, etc. Voilà,
6: il sort à l'heure de jeu, il en peut plus, il a couru pendant 60 minutes après un ballon qu'il a jamais vu sur un duel avec Upamecano Saliba où les deux ils font une tête de plus que toi, ils courent deux fois plus vite que toi et t'as réussi à faire des courses de 40 mètres avec le ballon. Franchement, chapeau à lui. Hein. En vrai, un match comme ça, au rythme que t'es en Coupe du Monde, laisse tomber, là l'enfer que ça doit être quoi. À chaque fois que je regardais le pauvre, je le plaignais, à Conan, on s'est écrit, je lui dis le pauvre est de ciseaux, il a ses 35 mètres, il voit pas le ballon, il court.
2: C'est vrai.
6: Donc non, c'est le pauvre bonhomme.
2: Et un dernier truc sur la Coupe du Monde, en plus c'est quand même normalement une Coupe du Monde, c'est du lien social. Là, avec les horaires, c'est un enfer. J'ai regardé un match de Coupe du Monde tout seul, c'est l'enfer quand même. À 22h, minuit.
6: En plus,
2: alors que la Coupe du Monde, c'est barbecue avec les copains, c'est.
1: Et encore, la France, on s'en sort bien. Hein. Ouais. Et quand

0: essaye de te réunir après le match ensemble, t'as pas le droit d'avoir ton maillot quoi. Donc,
1: ouais, c'est vrai.
2: Petite dédicace à c'est une private joke Jimmy qui est Jimmy il a deux vies. Il est agent de sécurité à la cité judiciaire. Et il travaille aussi au chat, du coup voilà. Il refuse des gens en maillot. C'est normal, il a raison. Hein.
3: Bon, ça serait quand même cool que on entende la minute brocante. Hein.
4: Ouais, c'est bien. Il y a le
2: l'attends, moi. Je crois que GTA, on le fera une prochaine fois.
3: S'il y a un gros sujet sur GTA, on peut le faire lors de la prochaine émission. J'ai j'ai vraiment beaucoup de contenu, de chiffres, etc. à vous donner.
5: Est-ce qu'on peut conclure la Coupe du Monde? Juste, j'ai vu que Kylian Mbappé avait répondu à cette dame sur Twitter. Je vais vous lire sa réponse, parce que moi j'estimais qu'il avait même pas forcément à lui répondre, que c'était pas forcément à lui de répondre, mais il l'a fait de manière correcte. Il a fait un message
4: comme d'hab.
5: Voilà, il a dit: Madame Céleste Amaria, vous êtes une femme méprisable et indigne de sa fonction. Je ne représentais pas le Paraguay, ce pays qui a transpiré la passion et l'honneur tout au long de la compétition. Par votre inconscience et votre racisme décomplexé, le monde entier en a déjà oublié le parcours et l'effort historique que vos joueurs ont réalisé durant cette Coupe du Monde pour laisser place à une dame incompétente donnant la pire image possible de son pays. Je ne laisserai jamais aux gens comme elle la liberté de laisser propager leur haine et leur racisme à travers le monde.
3: C'est pas lui qui a écrit.
1: Ouais, c'est pas lui, c'est un attaché commercial.
5: Peu importe. En vrai, il en
3: est. Est-ce que c'est ironique, après par rapport au parcours du Paraguay, etc. Ou c'est
5: ça, je me suis posé la question, je t'avoue, quand je l'ai lu.
0: C'est historique le parcours du Paraguay.
5: Et ils sont battus.
6: En 98, ils ont fait quoi?
5: Voilà,
6: ils sont battus. Ils ont fait 8ème aussi. Ouais, il y avait moins
0: d'équipes. Là, ils ont fait un tour à élimination directe, ils ont passé.
5: Bon, okay, voilà, c'était
1: un tour de plus, c'est bien.
4: Bah oui.
5: Il nous reste du temps pour la minute brocante.
1: Minute brocante.
4: Bonne soirée.
1: On essaye de faire.
5: Ah, y en a qui vont se coucher. Retour le match.
6: Il est en vacances là.
1: C'est pour toi ça.
7: Il est la brocante. Il est la brocante.

0: La brocante.
1: Merci, merci.
2: Wow. Et finir sur France 3.
3: Est-ce que Didi, t'aurais une petite actu brocante?
2: Ah, pas grand chose là ce mois-ci. Petite brocante à Chalon il y a deux semaines. Petite embrouille.
3: Ah. Ouh là là là. Sur un prix, sur un.
1: Un paraguayen.
2: Non, une petite dame, une broque. Incivilité. J'étais en train de fouiller dans mon petit carton, de la vaisselle, des couverts, des machins, des fourchettes, des couteaux. Et je fouille tranquillement et cette dame plonge
4: dans le carton.
2: Dans le carton, bête zéro pour m'arracher les couverts des mains. Ah bah là.
4: Tu lui as foutu le coup de fourchette ou quoi?
2: Non, quand même pas. Je l'ai insulté.
5: Carton rouge direct.
4: Tu vois, toi, tu découpes plus vite que l'équipe de France.
2: Non, en vrai, en plus, les couverts, je voulais même pas les prendre, quoi. Ils étaient dans le carton. Si cette dame m'avait demandé gentiment si elle pouvait fouiller en même temps que moi dans le carton et prendre ses couverts, j'aurais laissé. Avec grand cœur, quoi. Du coup, bah, j'ai pris les couverts, je les ai achetés.
4: Je n'en voulais absolument pas.
3: C'était même pas de l'argent, je m'en fous.
2: Non, mais c'était de l'ivoire en fait.
3: Ah, okay. Donc,
2: elle a reconnu l'ivoire et elle a voulu les prendre.
3: Avant toi, du coup.
1: Ouais, t'avais rien vu.
2: Bah, je connais pas. En vrai, l'ivoire, c'est dur à reconnaître. Mais bon, du coup, j'ai bien fait de les prendre. Mais l'ivoire, attention, interdiction à la vente.
3: Ah ouais. Donc, c'est, si t'achètes, c'est pour toi, du coup.
1: T'es obligé de me les donner, du coup.
2: L'ivoire, tu peux le vendre seulement à une. Il faut qu'il y ait un minimum de quantité sur l'objet, quoi. Mais là, c'est des manches en ivoire, donc c'est une interdiction à la vente. T'as pas le droit de les vendre. Donc, c'est pour ma petite conso perso.
6: C'est bien.
2: Donc, voilà. Ouais. Mais pas grand chose, hein. Canicule oblige.
6: T'en as plein de choses annulées.
2: Ouais, beaucoup de brocantes annulées.
6: Brocantes.
2: Puis surtout, pas grand chose en fait.
6: Et les prochaines qui arrivent?
2: Je t'avoue, j'ai pas regardé.
4: Marbache, là, le 14.
2: Il y avait Belleville, là, 14 ce juillet. Dimanche, rien. J'y suis allé, rien du tout. Il y a Marbache?
4: Marbache, ouais, 14 juillet.
3: Il y a
2: une mardi, ouais.
3: C'est encore la période des brocantes, là?
2: Ah oui, bien sûr.
6: Enfin, jusqu'à la fin de l'été,
3: depuis le printemps. C'est vrai, pour moi, t'en as l'hiver, c'est le printemps. Pour moi, c'est le printemps. Arrivé l'été, il n'y a plus, tu vois.
2: C'est
3: ça bourgeonne avec les fleurs, tu vois. C'est mai.
2: C'est là où il y en a plus.
3: Ouais, tu vois, c'est mai-juin. Et puis arrivé juillet, ça y est, il fait chaud, c'est les vacances, il n'y a plus, tu vois. Maintenant, c'est les ventes de.
2: Non, juillet, il y en a pas mal en
6: vrai.
2: Oh là là.
6: Dommage.
2: Non mais en vrai juillet, c'est, je pense, c'est là où tu peux faire des meilleures affaires.
3: Ah ouais, parce que les gens
2: beaucoup
3: le truc.
2: Beaucoup de personnes partent en vacances, donc t'as peut-être un peu moins de concurrence.
3: Ah ouais.
2: Et je pense ouais.
3: Ok.
2: Pas être pas mal.
3: Et bah écoute,
4: en tout cas, le jingle, il fait quelque chose quand même.
6: Franchement, il est magnifique.
3: Le jingle, il est pas mal. Encore, tu vois, on en a parlé la dernière fois, l'IA est fort quand même.
2: Non, c'est Kono qui
6: L'IA
2: chante.
6: L'IA est trop fort.
3: L'IA est fort quand même. On peut faire plein de choses avec l'IA.
4: On va préparer celui de Jimmy maintenant. Pour un peu de temps. Il faut qu'on trouve le nom de la rubrique.
3: Je sais pas. C'est une rubrique.
4: Ouais, je sais pas, la route du Rhum ou la minute créole.
3: La minute créole, j'aime bien moi.
2: Et le Bouxer, c'est quoi lui?
3: Alors. La minute arbitre. Alors la dernière fois on l'a un peu charrié parce qu'il était un peu le relou. C'est Père Castor. Faudrait qu'on parle.
4: Ah ouais, Père Castor. C'est ça, Père Castor.
3: Et bah on arrive. Oh, j'ai pas vu. Je vois l'heure qui défile. Pardon.
6: Il est l'heure.
3: Il est l'heure, messieurs, mesdames et messieurs, nos auditeurs, nos viewers et tout et tout. Il est l'heure pour nous de vous laisser. On a à peine 20 secondes pour se dire au revoir. C'était encore un plaisir de vous avoir autour de la table, messieurs.
6: C'est vrai.
3: C'est encore un plaisir de rigoler, de parler avec vous de tous ces sujets qui font rythme un petit peu nos quotidiens. Et on fait un bisou à tout le monde. Et du coup, merci de nous avoir suivis. Et puis, bah, à bientôt tout le monde.
6: À dans un mois.
3: À dans un mois.
6: En forme. Ciao.
3: Ciao.
6: Yeah, yeah, yeah.

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